0: chapelet a été révélé à une sœur brésilienne en 1930 comme une arme puissante pour mettre en fuite le démon et obtenir la conversion des pécheurs avec une efficacité particulière dans les cas de possession. Ce chapelet fait pleuvoir les grâces et tout au long de cette prière, sûr que le Seigneur va accomplir sa promesse. Amen. Au nom du Père, du Fils et du Saint-Esprit. Amen. Je crois en Dieu, le Père Tout-Puissant, Créateur du ciel et de la terre, et en Jésus-Christ, son Fils unique, notre Seigneur, qui a été conçu du Saint-Esprit, est né de la Vierge Marie, a souffert sous Ponce Pilate, a été crucifié, est mort, a été enseveli, est descendu aux enfers, le troisième jour est ressuscité des morts, est monté aux cieux, est assis à la droite de Dieu, le Père Tout-Puissant, d'où il viendra juger les vivants et les morts. Je crois en l'Esprit Saint, à la Sainte Église catholique, à la communion des saints, à la rémission des péchés, à la résurrection de la chair et à la vie éternelle. Amen. Notre Père qui es aux cieux, que ton nom soit sanctifié, que ton règne vienne, que ta volonté soit faite, sur la terre comme au ciel. Donne-nous aujourd'hui notre pain de ce jour. Pardonne-nous nos offenses, comme nous pardonnons aussi à ceux qui nous ont offensés. Et ne nous laisse pas entrer en tentation, mais délivre-nous du mal. Amen. Je vous salue, Marie, pleine de grâce. Le Seigneur est avec vous. Vous êtes bénie entre toutes les femmes. Et Jésus, le fruit de vos entrailles, est béni. Sainte Marie, Mère de Dieu, priez pour nous pauvres pécheurs, maintenant et à l'heure de notre mort. Amen. Gloire soit au Père, au Fils et au Saint-Esprit, comme il était au commencement, maintenant et toujours, et dans les siècles des siècles. Amen. Récitons maintenant la prière introductive de ce chapelet. Jésus crucifié, prosterné à tes pieds, je t'offre les larmes de sang, de celle qui t'a accompagné pendant toute ta vie et pendant ton si douloureux chemin de croix, avec un tendre et compatissant amour. Fais, ô bon Maître, que je prenne à cœur les enseignements des larmes de sang de la très sainte Mère, pour qu'en accomplissant ta sainte volonté sur terre, je puisse te louer et te glorifier au ciel et pour toute l'éternité. Amen. Premier mystère, les larmes versées par la Vierge Marie, suite à la prophétie de Siméon pendant la présentation de Jésus au Temple. Ô Jésus, regarde les larmes de celle qui t'a le plus aimé sur terre et qui t'aime au ciel le plus intensément. Ô Jésus, écoute nos prières à cause des larmes de sang de ta très sainte Mère. Ô Jésus, écoute nos prières à cause des larmes de sang de ta très sainte Mère. Ô Jésus, écoute nos prières à cause des larmes de sang de ta très sainte Mère. Ô Jésus, écoute nos prières à cause des larmes de sang de ta très sainte Mère. Ô Jésus, écoute nos prières à cause des larmes de sang de ta très sainte Mère. Ô Jésus, écoute nos prières à cause des larmes de sang de ta très sainte Mère. Ô Jésus, écoute nos prières à cause des larmes de sang de ta très sainte Mère. Deuxième mystère, les larmes versées par la Vierge Marie pendant l'exil de la Sainte Famille en Égypte. Ô Jésus, regarde les larmes de celle qui t'a le plus aimé sur la terre et qui t'aime au ciel le plus intensément. Ô Jésus, écoute nos prières à cause des larmes de sang de ta très sainte Mère. Ô Jésus, écoute nos prières à cause des larmes de sang de ta très sainte Mère. Ô Jésus, écoute nos prières à cause des larmes de sang de ta très sainte Mère. Ô Jésus, écoute nos prières à cause des larmes de sang de ta très sainte Mère. Ô Jésus, écoute nos prières à cause des larmes de sang de ta très sainte mère. Ô Jésus, écoute nos prières à cause des larmes de sang de ta très sainte mère. Ô Jésus, écoute nos prières à cause des larmes de sang de ta très sainte mère. Troisième mystère, les larmes versées par la Vierge Marie lors de sa quête de Jésus à 12 ans dans le temple de Jérusalem. Ô Jésus, regarde les larmes de celle qui t'a le plus aimé sur la terre et qui t'aime au ciel le plus intensément. Ô Jésus, écoute nos prières à cause des larmes de sang de ta très sainte mère. Ô Jésus, écoute nos prières à cause des larmes de sang de ta très sainte mère. Ô Jésus, écoute nos prières à cause des larmes de sang de ta très sainte mère. Ô Jésus, écoute nos prières à cause des larmes de sang de ta très sainte mère. Ô Jésus, écoute nos prières à cause des larmes de sang de ta très sainte mère. Ô Jésus, écoute nos prières à cause des larmes de sang de ta très sainte mère. Ô Jésus, écoute nos prières à cause des larmes de sang de ta très sainte mère. Quatrième mystère, et les larmes versées par la Vierge Marie pendant la Passion et le douloureux chemin de croix de Jésus. Ô Jésus, regarde les larmes de celle qui t'a le plus aimé sur la terre et qui t'aime au ciel le plus intensément. Ô Jésus, écoute nos prières à cause des larmes de sang de ta très sainte mère. Ô Jésus, écoute nos prières à cause des larmes de sang de ta très sainte mère. Ô Jésus, écoute nos prières à cause des larmes de sang de ta très sainte mère. Ô Jésus, écoute nos prières à cause des larmes de sang de ta très sainte mère. Ô Jésus, écoute nos prières à cause des larmes de sang de ta très sainte mère. Ô Jésus, écoute nos prières à cause des larmes de sang de ta très sainte mère. Ô Jésus, écoute nos prières à cause des larmes de sang de ta très sainte mère. Cinquième mystère, les larmes versées par la Vierge Marie pendant la crucifixion, l'agonie et la mort de Jésus sur la croix. Ô Jésus, regarde les larmes de celle qui t'a le plus aimé sur la terre et qui t'aime au ciel le plus intensément. Ô Jésus, écoute nos prières à cause des larmes de sang de ta très sainte mère. Ô Jésus, écoute nos prières à cause des larmes de sang de ta très sainte mère. Ô Jésus, écoute nos prières à cause des larmes de sang de ta très sainte mère. Ô Jésus, écoute nos prières à cause des larmes de sang de ta très sainte mère. Ô Jésus, écoute nos prières à cause des larmes de sang de ta très sainte mère. Ô Jésus, écoute nos prières à cause des larmes de sang de ta très sainte mère. Ô Jésus, écoute nos prières à cause des larmes de sang de ta très sainte mère. Sixième mystère, les larmes versées par la Vierge Marie quand le corps de Jésus est descendu de la croix et qu'elle l'a pris dans ses bras. Ô Jésus, regarde les larmes de celle qui t'a le plus aimé sur la terre et qui t'aime au ciel le plus intensément. Ô Jésus, écoute nos prières à cause des larmes de sang de ta très sainte mère. Ô Jésus, écoute nos prières à cause des larmes de sang de ta très sainte mère. Ô Jésus, écoute nos prières à cause des larmes de sang de ta très sainte mère. Ô Jésus, écoute nos prières à cause des larmes de sang de ta très sainte mère. Ô Jésus, écoute nos prières à cause des larmes de sang de ta très sainte mère. Ô Jésus, écoute nos prières à cause des larmes de sang de ta très sainte mère. Ô Jésus, écoute nos prières à cause des larmes de sang de ta très sainte mère. Septième mystère, les larmes versées par la Vierge Marie quand Jésus a été déposé dans le tombeau. Ô Jésus, regarde les larmes de celle qui t'a le plus aimé sur la terre et qui t'aime au ciel le plus intensément. Ô Jésus, écoute nos prières à cause des larmes de sang de ta très sainte mère. Ô Jésus, écoute nos prières à cause des larmes de sang de ta très sainte mère. Ô Jésus, écoute nos prières à cause des larmes de sang de ta très sainte mère. Ô Jésus, écoute nos prières à cause des larmes de sang de ta très sainte mère. Ô Jésus, écoute nos prières à cause des larmes de sang de ta très sainte mère. Ô Jésus, écoute nos prières à cause des larmes de sang de ta très sainte mère. Ô Jésus, écoute nos prières à cause des larmes de sang de ta très sainte mère. Amen. Ô Jésus, regarde les larmes de celle qui t'a le plus aimé sur la terre et qui t'aime au ciel le plus intensément. Ô Jésus, regarde les larmes de celle qui t'a le plus aimé sur la terre et qui t'aime au ciel le plus intensément. Ô Jésus, regarde les larmes de celle qui t'a le plus aimé sur la terre et qui t'aime au ciel le plus intensément. Ô Marie, Mère du bel amour, Mère de douleur et Mère de miséricorde, nous te demandons d'unir tes prières aux nôtres pour que Jésus, ton divin Fils, que nous invoquons au nom de tes larmes de sang maternel, exauce nos supplications et qu'il nous accorde avec les grâces que nous demandons aujourd'hui la couronne de la vie éternelle. Amen. Tes larmes de sang, ô Mère douloureuse, anéantissent le pouvoir de l'enfer. Ô Jésus, enchaîné, que ta divine douceur préserve le monde de la confusion qui le menace. Amen. Au nom du Père, du Fils et du Saint-Esprit. Amen.
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5: Ta parole est une lampe à mes pieds et une lumière sur mon sentier. Psaume 119, verset 105.
6: Le révérend père Hippolyte Anigori nous propose un enseignement sur le thème « Marie, temple de l'Esprit-Saint, chemin d'unité ».

0: Au nom du Père et du Fils et du Saint-Esprit.
1: Amen.
0: Vrais adorateurs de Jésus-Christ, je vous salue. Aujourd'hui, nous sommes là pour laisser le cœur sacré de Jésus-Christ nous parler. Et ce cœur, aujourd'hui, il veut nous donner de comprendre fortement une dame, une jeune fille de Sion, son nom est Marie, qui un jour a dit oui au mystère de l'incarnation. Et par elle, nous l'avons reçue dans notre humanité. Marie, temple de l'Esprit Saint, chemin d'unité. Mes frères, mes sœurs, qu'il me soit permis à l'entame de cet enseignement, de dire merci, de dire toute ma gratitude à celui-là même, par qui nous avons tout honneur, gloire et louange, celui qui nous donne la vie, Jésus-Christ, qui s'est incarné, a pris ta ressemblance, a marché comme toi, à pas d'humain, a donné de vivre à nos humanités une vie hors pair extraordinaire, une vie portée vers cette vie qui ne finit pas, appelée vie éternelle. Que la gloire soit rendue à Jésus-Christ, vivante et présent dans son Église. Jésus est là. Jésus est avec nous. Vous avez choisi de faire une halte, une pause adoratrice pour oser aujourd'hui honorer Jésus qui nous donne son corps et son sang gratuitement. On ne paye pas. Jésus-Christ nous donne son corps et son sang sans demander un sou. C'est le Verbe éternel qui devient humanité pour que l'humanité devienne divinisée. Jésus-Christ se donne à nous. Jésus-Christ parle à nous. Jésus-Christ parle avec nous. Il parle par nous. Mes frères, mes sœurs, que le nom du Seigneur soit béni. Aujourd'hui, vous voulez vous laisser plonger dans la réalisation et dans l'avènement du Verbe divin. Vous voulez aujourd'hui adorer le cœur sacré de Jésus-Christ. Que le Christ lui-même, qui rayonne dans les saints tabernacles, vous donne réalisation de tous vos projets, de tout ce que vous lui demandez. Car Jésus-Christ ne peut pas refuser ce que lui demandent ses enfants, si tant est qu'ils ont accordé à leur vie la foi. Mes frères, mes sœurs, aujourd'hui, vous voulez décider de jeter un regard très considéré à celle-là même qui permet aux gens humains d'avoir Dieu, la Vierge Marie, bénie entre toutes les femmes. Ce clin d'œil à Marie n'est pas fortuit, il n'est pas gratuit. C'est porté par l'Esprit Saint que vous choisissez de méditer sur le risque, oui, sur le risque de l'incarnation en Marie. Cette incarnation, elle devient eucharistique et salutaire pour tous les hommes. Et vous choisissez de méditer sur un thème qui dit l'histoire des hommes en tricotant avec fière allure les vêtements de l'heureuse Marie. Ce thème est le suivant. Marie, temple de l'Esprit Saint, chemin d'unité. Ce thème est fort. Il est réfléchi. Et il nous force à comprendre aisément la parole du prophète Isaïe en son chapitre 45, versets 18 à 20. Et je cite. Ainsi parle le Seigneur, le Créateur des cieux, lui, le Dieu qui fit la terre et la forma, lui qui l'a fermée, qui l'a créée, non pas comme un lieu vide, lui qui l'a faite pour être habité. Je suis le Seigneur, il n'en est pas d'autre. Quand j'ai parlé, je ne me cachais pas quelque part dans l'obscurité de la terre. Non, je n'ai pas dit aux descendants de Jacob, cherche-moi dans le vide. Je suis le Seigneur qui profère la justice, qui annonce la vérité. Rassemblez-vous, approchez tous, survivants des nations. Fin de citation. Oui, mes frères, mes sœurs, nous sommes rassemblés pour adorer le véritable révélateur de la Trinité céleste. Et sa présence parmi nous dit son infini mot d'amour pour notre humanité. Cependant, cette application amoureuse n'est pas restée éthérique. Loin de là, elle a fréquenté et habité notre chair dans la chair de la Vierge Marie, cette jeune fille de Sion. Alors, vouloir parler de Marie, c'est d'abord évoquer sa force d'humilité, qui dit totalement un oui au mystère divin. Alors, on ne peut pas nous entrer dans un tel thème sans pour autant évoquer ce oui libérateur prononcé par la Vierge Marie, ce oui libérateur du genre humain. Ainsi donc, frères et sœurs, nous allons décortiquer, méditer sur ce thème en trois sections. La première section, elle nous parlera de Marie comme étant l'éternelle croyante. Par son oui, par son fiat, elle a anobli l'humanité. La deuxième section, elle nous parlera de la Vierge Marie comme étant la tente, le réceptacle, le temple du Saint-Esprit. Et la dernière section, l'ultime, elle nous parlera de la Vierge Marie comme étant le véritable chemin qui mène à l'unité autour de Jésus Eucharistie. Telle est la raison pour laquelle nous sommes là. Marie, l'éternelle croyante, par son fiat, elle anoblit l'humanité. Telle est notre première section. Mes frères, mes sœurs, le prophète Isaïe, en parlant, nous a affirmé que lorsque Dieu parlait, il ne se cachait pas quelque part dans l'obscurité de la terre. Non, Dieu ne se cachait pas. Parce que Dieu a créé par amour cette humanité. Il nous l'a donnée. Et nous avons la grâce d'habiter dans cette humanité. Dieu n'a pas dit aux descendants de Jacob, cherche moi dans le vide. Non, Dieu a permis à notre humanité de le voir, de le toucher, de lui parler, de le palper et de lui donner le savoir que nous aussi, nous avons besoin de lui. En Jésus-Christ, nous avons vu Dieu. En Jésus-Christ, nous avons appréhendé Dieu. En Jésus-Christ, Dieu a terni sa marque d'être lointain. Il est devenu le tout proche, celui-là même en qui nous trouvons toute la résolution de nos espérances. Dieu s'est fait homme. Dieu s'est fait homme pour que l'homme ne soit plus égaré par ses pratiques qui le dispersent. Il n'a pas voulu imposer son choix d'amour aux humains, non. Il a fait cette option en choisissant librement de passer par une jeune villageoise du nom de Marie. Villageoise, jeune fille, accordée à ses nombreuses cruches sur la tête. Elle était accoutumée à porter l'eau sur sa tête. Et voilà qu'à cette villageoise, le Seigneur permet une rencontre hors pair. Oui, une rencontre hors pair. C'est ici le lieu de la rencontre de deux libertés. La liberté divine et la liberté humaine. Dieu est Dieu, liberté divine. Marie est humaine, liberté humaine. L'amour venant de Dieu attend toujours la réponse libre de la Vierge Marie. Dieu ne s'impose pas, jamais. Dieu ne force pas la Vierge Marie, jamais. L'amour peut-il forcer? Est-ce que l'amour force? L'amour ne force pas. Ce ne serait plus l'amour, ce serait la brutalité. En voyant tous ces chrétiens, en voyant toutes ces chrétiennes qui vénèrent fortement la Vierge Marie, j'ai bien envie de laisser parsemer mon visage un sourire narquois. Je veux vous dire quelque chose de fondamental, frères et sœurs réunis dans cette église. Je veux sourire et vous inviter à penser un peu. Chacun va penser à ce que je veux dire. Devinez, si la Vierge Marie, que vous et moi nous vénérons tant, devinez encore, si la Vierge Marie que beaucoup de personnes rejettent violemment, si cette Vierge Marie-là, si elle avait dit non à l'archange Gabriel, qu'est-ce qui allait se passer? Beaucoup de personnes ne pensent jamais à cela. Beaucoup. On lit la Bible et on dit, ça va de soi. Oh, Marie allait dire oui. Non, ce n'est pas comme cela. Devinez un seul instant. Beaucoup de personnes ne veulent même pas penser à cela. Elle devait dire oui. Non, ce n'est pas une obligation catégorique. Dieu se met aussi dans nos libertés. Alors à Marie, il donne cette rencontre-là. Dieu est fort. Si Marie avait dit non, qu'est-ce qui allait se passer? Vous et moi, nous ne savons pas. Peut-être, nous n'allions même pas danser ici comme nous l'avons fait tout à l'heure. Nous avons fini les semelles de nos chaussures. Si elle avait dit non, vous ne voulez pas penser à cela, hein? Vous ne voulez même pas, hein? Marie, tu as dit oui, c'est l'essentiel. C'est tout. Marie, tu as dit oui, c'est l'essentiel. On lit la Bible et on avance. Mes frères, mes sœurs, cela ne va pas de soi, loin de là. Marie était libre de dire non. Elle était libre. Dieu ne s'impose jamais. Cependant, c'est ce refus de dire non qui continue aujourd'hui de faire la grandeur de la Vierge Marie. C'est la raison pour laquelle on peut l'acclamer. Parce qu'elle a dit oui, librement. Parce qu'elle a dit oui, librement. Parce qu'elle a dit oui, librement. Marie n'a pas été forcée. Et dans sa logique du oui, Marie a donné une réponse venant de toi aussi. Toi qui es là aujourd'hui là. C'est pour toi qu'elle a répondu. C'est pour toi qu'elle a dit oui. C'est ce qui fait sa grandeur. Marie a dit oui. Elle a permis à l'amour d'avoir un sens. L'amour est toujours sorti de soi. Quand on aime quelqu'un, on sort de soi. Il n'y a rien à faire. Un petit sourire, un petit regard, de petits câlins, le tout est joué. C'est ça la séduction. C'est cela l'amour. L'amour est toujours sorti de soi. Celui qui n'aime pas, il a la mine renfrognée. Et cela se voit et se sait. Celui qui aime, il est toujours joyeux. L'amour fait sourire. Que l'amour est beau. C'est cela. L'amour est une sortie de soi. Cet amour, on l'a Trinité fermée, paraissait difficile à cerner. Mais par le fiat, par le oui de la Vierge Marie, cet amour est devenu amour véritable. Cet amour est devenu communication. Cet amour est devenu appel. Cet amour est devenu considération d'autrui. Par le oui de la Vierge Marie, Dieu est sorti de sa Trinité et a permis aux gens humains de savoir qu'en lui se trouvent le Père, le Fils et le Saint-Esprit. S'il n'y avait pas ce oui de la Vierge Marie, on ne saurait pas que Dieu était Trinité. Non, personne ne saurait cela. Mes frères, mes sœurs, c'est la raison pour laquelle Marie est appelée l'éternelle croyante. Elle croit pour toi, elle croit pour moi, elle croit pour nous tous. Elle a, de part son acquiescement au message de l'archange Gabriel, elle a permis à Jésus-Christ de devenir homme. C'est ce qu'on appelle la foi. Elle a cru en ce message-là, librement, sans contrainte. Elle n'a pas pris la vie de Joseph, son bien-aimé. Oh Joseph, que je t'aime. Elle n'a pas le voir Joseph pour lui poser la question. Hé hey, José, il y a un archange qui est venu me voir pour me demander si je voulais être la mère de Dieu. Elle n'est pas allée demander. C'est une jeune fille. Elle aurait pu dire, non, attends. Mon mari là, il aime trop, je vais le voir. On va s'entendre et puis je viens de donner une réponse. Elle n'a pas pris la vie de Joseph. Elle n'a pas pris la vie de son père ni de sa mère. Elle a donné la réponse librement. José a été oublié. Ses parents ont été oubliés. Marie a répondu par la foi. Toujours par la foi. Elle a cru au message de l'archange. C'est ça la foi. Cette foi en Marie, elle a répondu à toute l'humanité à la réalisation du mystère de l'incarnation. Alors, mes frères, mes sœurs, loin d'être une vulgaire femme, une traînée, une vilipendée, Marie est et demeure la première église parce qu'elle a plongé tout son être dans la réalisation de l'incarnation du Fils de Dieu. Personne, à voir de près, personne ne peut dire Jésus sans considérer la Vierge Marie. Personne. Personne ne peut crier haut et fort « Jésus, Jésus » sans considérer la Vierge Marie. C'est un menteur, c'est un déséquilibré. Jésus-Christ a été humanisé par le fiat, le oui, l'accord donné de la Vierge Marie. Sans cet accord, il n'y aurait pas de Jésus-Christ parmi nous, mes frères et mes sœurs. N'insultez pas la Vierge Marie. Même si c'est une simple enveloppe, elle n'a pas eu besoin de thème comme les autres enveloppes pour être affranchie. Il faut respecter la Vierge Marie. Cet homme déséquilibré, c'est un névrosé. C'est lui qui insulte la Vierge Marie. Et pourtant, dans sa vie, il dit « Seigneur, je t'aime », c'est un menteur. Il réunit celle par qui Jésus est devenu Emmanuel. Aujourd'hui, tout le monde crie Jésus. Et pourtant, tout le monde n'a pas la même considération de la Vierge Marie. C'est par son fiat homme que Jésus-Christ, qui signifie Dieu sauve, est devenu le Dieu Emmanuel, Dieu avec nous. Jésus veut dire Dieu sauve. Emmanuel veut dire Dieu avec nous. Pour réaliser Dieu avec nous, il faut que Dieu sauve puisse rencontrer une jeune fille du nom de Marie. Il faut qu'elle dise oui pour que ce Dieu qui sauve devienne le Dieu avec nous. Sinon, sans ça, il n'est pas Dieu avec nous. Nous faisons le passage de Jésus à l'Emmanuel, Dieu qui sauve et qui marche à pas humain. Ça, c'est un amour donné totalement, alors que personne n'insulte la Vierge Marie, c'est la mère de Jésus. C'est par son fiat que Jésus-Christ est devenu humain. Par le fiat de Marie, mes frères et mes sœurs, le Verbe est descendu dans notre humanité. Marie a dit, je suis la servante du Seigneur, qu'il me soit fait selon ta parole. C'est ce que Marie a dit, oui. C'est une phrase éternelle. Par cette phrase, elle ouvre la vanne de l'humanité à la divinité pour réaliser l'habitation, la venue de Dieu dans l'humanité. Sans Marie, Dieu ne viendrait pas. Elle dit oui parce qu'elle croit. Elle s'abandonne à la grâce. Elle réalise la parole du prophète Isaïe lorsqu'il dit, et je cite, « Ainsi parle le Seigneur Dieu. Je n'ai pas dit aux descendants de Jacob, « Cherche-moi dans le vide. » Fin de citation. Marie, par sa foi, ne veut plus adorer Dieu dans le vide. Non. Elle permet par son oui d'humaniser ce Dieu et ainsi lui permet d'agir dans sa famille, dans sa tribu, dans son peuple, dans toute l'humanité. Dieu donc en Marie n'est plus dans le vide, non. Dieu en Marie n'est plus dans le vide, Dieu s'est fait homme en Marie. Et Dieu donne aux hommes aussi de grandir en divinité. Mais si Dieu se fait homme, c'est qu'il a vu en Marie le modèle de la foi, l'éternelle croyante qui s'abandonne à lui, corps et âme. C'est parce qu'elle croit fermement qu'elle permet à Dieu de l'enrôler dans son dessein d'amour. Ce n'est pas dans son armée. De l'enrôler dans son dessein d'amour avec la parole de l'archange Gabriel. Cette parole, elle est la suivante. Le Saint-Esprit te couvrira de son ombre. Par sa foi, le Saint-Esprit peut maintenant descendre en elle puisqu'elle devient, par son oui, par son accord donné, elle devient le réceptacle du Saint-Esprit. Elle devient la tente du Saint-Esprit. Elle devient le temple de l'Esprit Saint. Elle devient l'épouse du Saint-Esprit. Alors, mes frères, mes sœurs, personne ne peut aller à Jésus sans passer par la Vierge Marie convenablement. Alors, nous allons chanter Maria, Maria. Si tu veux aller à Jésus, il faut passer par la Vierge Marie.

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0: Pour votre salut, il est 1h.

0: Auditeurs et auditrices de Radio Maria Côte d'Ivoire, merci pour votre grande fidélité de toujours. L'une des richesses de l'Église catholique est la variété des congrégations religieuses, des instituts séculiers. Aujourd'hui, nous nous attarderons sur l'Institut séculier dominicain d'Orléans. Tour à tour, les responsables vont se présenter avec les différents rôles qu'elles tiennent au sein de leur institut.
1: Agnieszka Kuresh, responsable générale de l'Institut séculier dominicain d'Orléans depuis 4 ans. Je suis polonaise, compatriote de Saint Jean-Paul II, dont les traces je découvre ici avec une grande joie. Et me voici pour la première fois en Afrique et en Côte d'Ivoire pour le groupe ivoirien de notre institut.
0: Qu'est-ce que ça vous fait de venir dans un pays où Saint Jean-Paul II est venu 3 fois?
1: Je découvre les traces de Saint Jean-Paul II. C'était un géant spirituel pour le monde entier. Et je suis très heureuse qu'il a laissé ses traces, son enseignement, son esprit surtout ici, en Côte d'Ivoire. Nous avons visité la basilique Notre-Dame de la Paix. Je suis éblouie, enchantée par la beauté de cette basilique et par la présence sensible de Saint Jean-Paul II là-bas.
2: Je suis Béatrice Egeneda, je suis responsable de l'Institut séculier dominicain d'Orléans en Côte d'Ivoire.
0: Quel est votre rôle spécifique?
2: Alors, à Abidjan, je suis la responsable. J'ai été élue par mes sœurs en octobre 2023 comme responsable. Mon rôle, c'est d'accompagner aussi mes sœurs afin qu'elles puissent mieux découvrir leur vocation par rapport à cet institut. C'est un appel que le Christ nous lance, chacune, et chacune aussi est appelée à marcher à la suite du Christ en fonction de cette rencontre personnelle qu'elle a eue avec le Christ. En général, nous sommes accompagnés toujours par un frère dominicain qui nous aide à mieux discerner cette vocation.
3: Je suis Marie-Evelyne Irel. Je suis depuis 4 ans l'assistante de la générale Agnieszka et je vis en Côte d'Ivoire. L'assistante, elle est représentée ici par l'Institut en Afrique. Je vis à San Pedro et je suis la secrétaire de l'évêque.
0: L'Institut séculier dominicain. Je ne pense pas que beaucoup de nos auditeurs et auditrices le connaissent. Pouvez-vous mieux nous le présenter?
1: L'Institut est né en France encore au 19e siècle. C'était l'inspiration du Saint-Esprit qui ressentie par Mademoiselle Jeanne Leplâtre dès 1885. C'était des inspirations spirituelles. Les instituts comme tels n'existaient pas encore. 5 ans après, en 1890, elle a rencontré un dominicain français, le père Raymond Boulanger, qui a confirmé son inspiration première et a donné l'élan nécessaire à la constitution du groupe qui portait le nom alors Petit Groupe Dominicain de Jésus Crucifié.
0: C'est seulement un institut féminin?
1: Oui, dès le début, c'est l'institut féminin.
0: Et aujourd'hui, est-ce qu'il y a une branche masculine?
1: Non, nous n'avons pas de branche masculine. Je sais qu'il existe des instituts séculiers pour des hommes, mais le nôtre est uniquement féminin. Et bon, nous prononçons les 3 vœux, chasteté, pauvreté, obéissance, comme les sœurs religieuses, comme tous les religieux.
0: Quelle est votre particularité?
2: Notre devise est être dans le monde sans être du monde, mais y être pour le monde. Et pour cela, nous émettons des vœux à la suite du Christ, pauvre, chaste et obéissant.
0: À qui les émettez-vous?
2: Soit à la responsable générale, soit à la provinciale ou la déléguée de la provinciale.
0: Comment se fait la formation?
2: Depuis le premier contact jusqu'au vœu perpétuel, on peut compter à peu près 8 ans. Parce que dans l'institut, on dit que le temps de formation est la période la plus importante. Quand une sœur frappe à la porte de l'institut, elle va être écoutée par l'assistant, elle va être écoutée aussi par la responsable du groupe. Et si les deux concordent et que effectivement c'est là sa vocation, elle aura un premier temps, donc de 6 mois à 1 an. Là, on dira, ce sont les premiers contacts. Et si après 1 an, elle croit que c'est là vraiment qu'elle est appelée par le Seigneur, et avec la responsable aussi, elle va faire un pas de plus pendant 2 ans. Et après les 2 ans, toujours avec la responsable de formation et avec la responsable aussi du groupe, elle va se préparer maintenant pour faire ses premiers vœux. Et la durée, c'est de 5 ans. Et après les 5 ans, si tout marche bien, elle va faire ses vœux perpétuels. Donc, en gros, on dira 8 ans de formation avant les vœux perpétuels.
0: Est-ce que toutes ces étapes de formation sont-elles consignées par écrit?
2: Oui, nous avons un programme de formation qui a été élaboré par nos aînés. Et dans ce programme, nous avons, peut-être je peux vous citer brièvement comme ça, par exemple, le premier contact, la candidate va travailler sur la connaissance de soi, quelle image ai-je de moi-même, point faible, point fort, en quoi et jusqu'où mon comportement est-il déterminé par le regard des autres, ai-je la force de m'affirmer en toutes circonstances. Entre autres, ça, ce sont les premiers contacts et ce sont ces sujets-là sur lesquels elle va travailler et elle est accompagnée par une formatrice et aussi le frère dominicain qui est l'assistant. Ça, c'est le premier contact. Alors, quand on finit la première formation qui est de 6 mois à 1 an, elle va passer à la deuxième étape. Et dans cette formation, elle aura à travailler sur l'appel de Dieu à partir de l'Ancien Testament comme le Nouveau Testament. Voilà. Puis maintenant, ce qu'on lui conseillera, il faut qu'il y ait des attitudes qui correspondent à cette formation. Et ces attitudes, ce sont l'intériorité, le silence, l'écoute, attention aux signes donnés et la prière. Et c'est ce qu'on va lui conseiller pendant ces 2 ans de formation. Donc, elle a 2 à 4 ans pour pouvoir travailler tous ces sujets-là.
0: Vous ne vivez pas en communauté. Comment ça se passe alors?
2: Alors, on ne vit pas en communauté, mais on a une vie communautaire. Je m'explique. On a une maison communautaire. Nous, nous avons décidé, au niveau de la Côte d'Ivoire, de nous retrouver tous les 3e samedis du mois. Donc, depuis plus de 10 ans, tous les 3e samedis du mois, nous nous retrouvons à la maison communautaire à Faya à droite, à la cité ATCI. Voilà. Et là, nous avons tout un chemin. La journée, on va commencer par les lodges. Ensuite, nous avons les nouvelles. Et après, il y a le père qui va peut-être nous donner un enseignement. Ou bien nous avons des lettres qu'on appelle des lettres roses. Parce que bon, quand on faisait les photocopies, la copie qui sortait, c'était en rose. Voilà. Et cette lettre rose, elle est faite par la responsable générale et la provinciale. Donc, ils vont nous donner des thèmes aussi qu'on peut méditer ensemble. Voilà. Donc, on peut travailler ça ensemble comme on peut travailler ça individuellement. Ce sont des textes pour méditer, sans compter que le père aussi, le frère qui nous accompagne, peut nous donner aussi un enseignement. Et après, bon, on termine. Il y a l'Eucharistie, l'adoration. Et puis, bon, ben, on va discuter encore des sujets concernant notre vie de chaque jour.
0: Mais ces thèmes sont déjà choisis par la responsable générale et son conseil?
2: Pas forcément. Pas forcément. On travaille aussi en fonction, il y a les thèmes de l'année de l'Église universelle. Ça peut être le diocèse sur lequel on se retrouve. Ça peut être aussi ce que nous recevons aussi du Saint-Siège. On avait travaillé longtemps sur l'espérance, voilà, par exemple. Et puis aussi, ça peut être des sujets qui concernent un peu le groupe. On va peut-être travailler sur, je donne comme ça, la communication. On va travailler un peu sur l'entraide, la fraternité, etc. Donc voilà un peu quelques sujets quoi, que je lance comme ça.
1: Et la vie communautaire, c'est aussi une retraite spirituelle une fois par an. Nous venons de faire ici en Côte d'Ivoire cette retraite spirituelle consacrée au sujet de la conversion. Nous sommes appelés à créer des liens d'amitié entre nous, entre les rencontres, pour avoir un soutien fraternel, amical parmi nous. C'est important aussi. Même sans œuvre commune, sans maison commune, on peut créer des liens très forts dans la communauté. Bon, c'est un défi pour nous toutes, bien sûr.
0: Depuis quand l'Institut séculier dominicain est né en Côte d'Ivoire?
2: Alors, depuis 1985, par le biais de frère Claude Gérès, qui avait déjà prêché une retraite à Orléans. Voilà, c'est comme ça qu'il a connu l'Institut. Et on a une sœur ici, une aînée, qui était intéressée. Et c'est comme ça le frère Gérès l'a mis en contact avec la supérieure d'alors pour lui expliquer un peu ce que c'est que cet institut-là.
0: Vu que votre organisation n'est pas classique, comment se fait le recrutement?
2: Alors, le recrutement, j'ai envie de dire... Les frères dominicains sont un peu à la base des recrutements. La plupart d'entre nous sont arrivés par le biais des frères de la Fraternité Saint-Dominique. Voilà, la plupart. Mais quelquefois aussi, il y a des consacrés de l'Institut qui sont abordés par d'autres prêtres, des prêtres de paroisse, qui peuvent aussi leur proposer des personnes qu'ils connaissent et qui sont intéressés par la vie consacrée. Voilà.
0: Parce que votre comportement interroge et c'est ce qui fait que des prêtres vous approchent et demandent qui vous êtes.
2: Oui, c'est ça, effectivement.
0: Et quand vous leur expliquez, c'est eux qui font la campagne.
2: Oui,
0: on peut dire ça comme ça. Cette forme de vie consacrée n'est pas très répandue en Côte d'Ivoire.
1: Effectivement.
0: Nous la découvrons aujourd'hui grâce à vous, grâce aux antennes de cette radio catholique.
3: Alors je peux dire aussi que, comme je suis dans le diocèse de San Pedro, avec ma responsabilité, enfin, secrétaire de l'évêque, beaucoup de personnes se demandent qui suis-je. Et donc, j'ai l'occasion de me présenter dans ma paroisse, puisque j'ai une activité au niveau de la paroisse. Donc, je me suis présentée dans les journées de vocation, voilà. Et j'en ai parlé aussi à tous ceux qui sont autour de moi, de ma vocation, comment j'ai été appelée par le Seigneur. Et présenter justement l'Institut.
1: Aujourd'hui, il y a, à mon avis, beaucoup de personnes en recherche d'une vie spirituelle plus profonde, plus sûre aussi, et bon, plus exigeante, malgré tout. Et le problème, c'est d'affronter, de pouvoir sortir vers des personnes. Nous avons un site internet international en 4 langues. Nous avons parfois des prêtres, pas seulement des dominicains, qui sont sensibles à ce genre de vocation s'ils retrouvent des personnes en recherche. Mais on a toujours besoin de prêtres ou d'autres personnes qui connaissent cette forme de vie consacrée, qu'ils puissent conseiller, par exemple, aux personnes qui viennent pour la conférence ou pour un entretien spirituel, parce que vraiment, il y a beaucoup de personnes en recherche. L'Internet ou les tracts ou les conférences n'atteignent pas tout le monde, n'arrivent pas à tous.
0: Nous avons parlé de votre mode de recrutement qui n'est pas classique. C'est par votre vie que vous arrivez à intéresser les gens autour de vous à ce choix. Et c'est aussi à travers les prêtres de paroisse qui savent qui vous êtes. Vous êtes des travailleuses Quand je dis travailleuse, vous travaillez dans des bureaux, vous avez vos activités personnelles, mais et vous voyez, vous vivez seule dans votre appartement. Est-ce que c'est interdit de vivre en groupe?
1: Ce n'est pas interdit. Bon, il y a longtemps en France, on avait une maison à Orléans où il y avait des personnes qui habitaient ensemble. De même en Pologne, près de Varsovie, on a eu une maison où quelques personnes vivaient ensemble. Après, bon, les personnes âgées n'ont pas pu continuer et d'autres ne les ont pas remplacées parce que ce n'est pas l'essentiel de notre vocation. Mais ce n'est pas interdit non plus. Chacune de nos vies chez elle exerce un métier. Nous avons des métiers très différents et on gagne sa vie. Bien sûr, on peut attendre un appui, un soutien de la part de l'Institut. On n'est pas tout à fait seul. Bon. Mais bon, ce n'est pas interdit, mais pour l'instant, d'après ce que je sais, il n'existe pas cette forme de vie dans les pays où nous sommes présentes, de vivre ensemble.
3: On le dit, on ne vit pas ensemble. En plus, on n'a pas une vie communautaire. C'est-à-dire, on vit ensemble, on peut vivre en famille, mais on n'a pas une vie communautaire. C'est-à-dire, le matin, on se lève pour aller à la messe, on fait les laudes, on mange ensemble, on prie ensemble. Non, chacune vit sa vie. Voilà.
0: Vous vivez sous le même toit.
3: Sous le même toit,
0: mais vous menez vos activités selon les besoins de la cause.
3: Tout à fait. Voilà. On n'a pas une vie communautaire, mais on peut vivre ensemble.
0: L'Institut vous soutient, mais vous, par le fruit de votre travail, apportez-vous quelque chose à l'Institut?
2: Oui. On apporte quelque chose. Bon, par exemple, le groupe de Côte d'Ivoire, nous avons ensemble trouvé une solution, c'est de faire des cotisations mensuelles pour prendre en charge la maison communautaire, les travaux, les factures à payer. Donc chaque mois, chacune donne une certaine somme qu'on met dans un compte pour pouvoir venir prendre en charge les besoins de la maison.
0: Avez-vous un appel à lancer, vu que nous vivons dans un monde en recherche? La supérieure générale l'a souligné. Nous sommes dans un monde en recherche. Et souvent, on aime une certaine sécurité à travers la vie communautaire. Tandis que là, il y a une exigence. Vous êtes seul à subvenir à vos propres besoins et à soutenir aussi la maison communautaire. Quel est l'appel que vous pouvez lancer?
1: C'est une forme de vie exigeante mais très belle et qui répond aux besoins d'aujourd'hui d'être dans le monde, avec le monde, pour les gens qui ne vont pas recevoir une religieuse ou un prêtre, mais qui peut-être seront ouverts à notre témoignage de laïcs consacrés. Et c'est aussi une vocation qui exige une maturité. Parce que vraiment, il faut se prendre en charge, ce n'est pas toujours facile. Nous avons aussi nos histoires différentes, nos familles d'origine différentes. Cela exige une maturité, une certaine sagesse qu'on est en train d'acquérir aussi avec le cheminement dans l'Institut. Mais c'est un chemin qui est exigeant, mais très très beau.
0: Tout est, disons, personnel, c'est-à-dire la vie de prière, les recollections. C'est vous qui vous organisez faites face à ces exigences-là de la vie spirituelle, tout en sachant qu'il y a un prêtre dominicain, toujours dominicain, puisque vous êtes un institut séculier dominicain, donc c'est un dominicain qui doit vous accompagner par ses conseils, par sa vision. Par beaucoup de choses.
1: Donc nous avons un soutien, nous ne sommes pas tout à fait seuls. Il y a un frère, ça dépend de pays, ou bien il y a un seul frère qui accompagne toujours, ou bien il y a de différents frères dominicains qui viennent. On a un enseignement, un encadrement, on peut s'adresser pour une aide spirituelle. Il est très important d'avoir un père spirituel, quelqu'un qui guide, qui aide, à qui on peut se confier. C'est vraiment un trésor dans le monde aujourd'hui.
0: Est-il arrivé parfois que les candidates ne correspondent pas aux exigences de l'Institut? Et dans ces conditions, vous vous séparez simplement?
1: Oui, cela peut arriver.
0: Ça a déjà arrivé?
1: Oui. Enfin, dans le monde d'aujourd'hui, on a de plus en plus de problèmes avec la santé mentale, avec pas seulement maladies, mais troubles de toutes sortes. Il est parfois difficile de discerner cela, mais normalement, une personne devrait être tout à fait valide. Nos constitutions, nos conseils aussi, si on doit se séparer de quelqu'un, de garder, dans la mesure du possible, garder des liens amicaux avec cette personne, ne pas la rejeter au sens humain.
3: Je prends mon exemple à moi, et c'est l'exemple aussi de toutes mes consoeurs. Dans la journée, par exemple, je dois m'organiser à avoir une messe, assister à l'Eucharistie. Nous avons les trois prières, il y a l'aude, le milieu du jour, les vêpres et les complis. Pour meubler ma journée, il faut que j'assume tous ces temps. Je
0: la prière du temps présent.
3: Du temps présent, voilà.
0: Qu'on appelle l'office divin. L'office,
3: voilà.
0: Aussi.
3: C'est très important, voilà. Et donc, chaque consoeur doit vivre, sanctifier sa journée par ces temps de prière.
2: Alors, je vais ajouter un peu quelque chose à Marie-Evelyne pour dire, effectivement, ce sont ces moments de prière qui nous permettent de tenir. C'est vrai que nous ne vivons pas en communauté, nous sommes seuls. Mais ces moments de prière nous permettent de tenir toujours à la suite du Christ. Parce que sans prière, bon, c'est comme quelqu'un qui n'a pas mangé toute la journée. Il devient faible. Donc, c'est la vie de prière continue, quoi. Que ça soit sur son lieu de travail ou pas.
0: Vous avez combien de provinces?
1: Et nous avons deux provinces. La province de France, où l'Institut est né, qui comprend France continentale avec l'île La Réunion, la Côte d'Ivoire, le Congo Kinshasa, le Haïti et le Vietnam. Et nous avons la province de Pologne, qui cette année va fêter 80 ans de la présence en Pologne. Bon, nous avons maintenant deux personnes d'Angleterre qui nous ont rejointes, et trois Polonaises qui vivent en Lituanie. Nous avons eu deux Hongroises qui sont déjà décédées. Alors, l'Institut est ouvert aussi aux personnes des autres nationalités, bien que la distance géographique et la barrière linguistique parfois créent des problèmes. Alors, on a deux provinces.
0: Deux provinces,
1: oui.
0: Avec plusieurs pays,
1: oui.
0: Différents.
1: Oui.
0: Et les langues parlées, devez-vous les apprendre ou bien ce n'est pas obligé?
1: Non, il n'y a pas d'obligation d'apprendre une langue, mais on voit que c'est aujourd'hui très utile. Moi, j'ai fait les études en langue française. Je suis traductrice et interprète bien des années avant de venir à l'Institut. Alors, je peux me servir de cette langue qui m'accompagne depuis très, très, très longtemps. Bon, il y a des personnes qui apprennent le français en Pologne pour communiquer. Et il y a de plus en plus maintenant des personnes qui parlent anglais ou apprennent l'anglais, c'est très bien, mais on a aussi des moyens techniques. Au début du mois de mai, il y a eu une Française et trois Vietnamiennes qui sont venues en Pologne et on a communiqué aussi à travers les programmes sur le téléphone portable. Et les Vietnamiennes disaient que leur langue était tout à fait correcte, qu'on pouvait communiquer très bien. Alors cette technique peut servir aussi. C'est la communication, c'est la création des liens qui est importante. Alors, une langue étrangère et aussi la technique peut aider, peut faciliter cela. Oui, pour revenir un tout petit peu à l'histoire, il y a deux dates importantes à retenir. En 1941, c'est l'affiliation officielle à l'ordre de Saint-Dominique. Notre institut est affilié à l'ordre dominicain. le 2 février 1947, c'est la promulgation de la Constitution apostolique Provida Mater Ecclesia. C'est très important pour tous les instituts séculiers, pour cette forme de vie séculière, parce que l'Église universelle, le Saint-Père, a confirmé cette vocation. Ce n'est pas quelque chose que quelqu'un s'est inventé, mais c'est tout à fait accepté et confirmé par l'Église. Donc c'est très très important à retenir.
0: Y a-t-il un âge pour faire partie de l'Institut?
1: Il faut avoir atteint la majorité, 18 ans. Je crois que dans la plupart des pays, c'est 18 ans. Pour l'autre limite, on en a beaucoup discuté. Maintenant, nous n'avons pas de limite fixe. Il faut voir cas par cas. Il y a parfois des personnes âgées, avec un âge avancé, qui, avec l'histoire de leur vie et leur maturité et leur union au Seigneur, sont tout à fait capables de... Mais il faut aussi être prudent avec l'admission. En tout cas, nous n'avons pas maintenant de cadre très strict. Il faut voir cas par cas. Les personnes, ici en Côte d'Ivoire, il y a aussi des personnes admises qui
0: après peut-être... Après l'étude de cas.
1: Voilà, après l'étude des cas.
3: Il faut être très important aussi, il faut avoir la possibilité de se prendre en charge. Parce que nous ne vivons pas ensemble, nous n'avons pas de vie communautaire, donc tu te prends en charge, donc tu dois avoir... une activité qui te permet de te prendre en charge, d'avoir une possibilité de participer, par exemple, à la vie communautaire quand on se rassemble dans la maison communautaire. Donc, il faut avoir un emploi.
0: Ou bien... Et proscrite voilà. La mendicité.
3: Non, franchement, voilà. On ne te prend pas en charge. Tu te prends en charge. C'est très important.
1: On est adulte. On est mûr,
3: mature,
1: responsable. Il faut être responsable pour sa propre croissance, pour sa propre vie, mais aussi pour la vie de l'Institut.
0: Combien de membres êtes-vous au total dans le monde?
1: Maintenant, 90 à peu près. Ça change un peu parce qu'il y a des personnes qui viennent et qui partent, il y a des décès aussi. Et bon, c'est à peu près comme ça.
0: Nous sommes arrivés à la fin de notre émission avec le responsable de l'Institut séculier féminin dominicain d'Orléans. Merci à vous.
2: Merci,
1: merci ma sœur. Merci à tous les auditeurs
0: de Radio Maria. Merci beaucoup.

Ceux qui perdent courage, ressaisissez-vous, n'ayez pas peur. Voici votre Dieu, il vient lui-même vous sauver, disait le prophète Isaïe. Écoutons et méditons les paroles de cette œuvre musicale.

Regarde la main tendue de ton Dieu. Il t'invite à la vie et non à la mort. Qu'ici la passion prend fin et la compassion continue. Sois convaincu que Dieu est avec toi. Il t'aime. Il veut te sauver. Choisis la vie. Il s'appelle Jésus de Nazareth. Le voici. Il s'approche de toi. Il se laisse toucher. Il t'invite à sa table. Va communier à son corps et à son sang.

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0: Pour votre salut, il est 2h.

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1: Amis auditrices, amis auditeurs, bienvenue à Identité. Identité, notre émission, votre émission de connaissance de soi, de formation humaine, de développement humain intégral. Nous avons commencé à parler de l'âge adulte, le temps de la maturité, l'âge de la générativité. Nous avons parlé de la générativité. Nous avons parlé à l'émission dernière de la stagnation, le contraire de la générativité.

Aujourd'hui, je veux partager avec vous sur les crises de l'âge adulte. Les crises de l'adulte. Ces crises sont nombreuses et elles jalonnent la vie. Les adultes, en effet, doivent faire face à la mort de leurs parents, les vieux parents, à des changements de vie professionnelle, à la mise à la retraite, à des enfants qui ont des problèmes ou qui quittent le foyer, à des difficultés conjugales, même le divorce, à la maladie, à un corps qui vieillit. Tout ça, ce sont des crises, à des difficultés financières et surtout à cette fameuse crise dite du milieu de vie et qui conduit à se poser la question que notre ami Gandhi se posait, est-ce que j'ai réellement quelque chose à transmettre? Alors, que dire de cette crise du milieu de vie? On peut se poser la question du sens de la vie à n'importe quel moment et même plusieurs fois dans sa vie. Chacun peut regarder. Plusieurs fois dans ma vie, je me suis posé la question du sens de ma vie. Je peux prendre le temps de regarder, pas seulement au milieu de la vie, mais plusieurs fois dans ma vie. Et peut-être tous les 6 ans ou tous les 8 ans, je me pose des questions. On a envie de changer de travail. Il y a quelque chose qui nous dérange. Est-ce que je suis bien mariée avec elle ou avec celui avec qui je voulais me marier? Est-ce que j'ai eu les enfants que je voulais avoir, ceux-là? Enfin, il y a quelque chose, on traverse une crise, un peu comme des crises de dizaines. Et la crise survient moins du fait des années qui passent qu'à cause du nombre de périodes de transition que nous connaissons. Nous avons des périodes de transition. Un deuil est une période de transition. Un changement professionnel. L'enfant qui grandit, qui passe de l'enfance à l'adolescence, la fille qui devient pubère, pour les parents, c'est une période de transition. On ne regarde plus du même œil. Donc, la crise survient moins du fait des années qui passent qu'à cause du nombre de périodes de transition que nous connaissons. Après un changement de travail, c'est une période de transition. Le départ d'un enfant, c'est une période de transition. Une intervention chirurgicale, c'est une période de transition. Un deuil, la mort d'un être cher, c'est une période de transition. Alors, pareille crise peut intervenir à tout moment, mais elle a plus de chances de se produire autour de la quarantaine, donc à l'étape de l'âge adulte. Quand pour la première fois, nous réalisons que nous avons vécu plus d'hier que nous vivrons de demain. Les jours qui sont passés commencent à être nombreux. On ne sait pas si on vivra autant de jours encore pour l'avenir. Et donc, quand on parvient à ce stade, on se pose la question. Qu'ai-je encore envie de faire avant de mourir? Qu'est-ce que je veux encore faire avant de mourir? Je réalise que j'ai fini de grandir, sauf pour le nombre des années. Physiquement, j'ai fini de grandir. Si je mesure 1m65, je ne pourrai plus mesurer 1m70, ce n'est pas possible, j'ai fini de grandir. Par contre, le nombre des années augmente et que je ne compte plus seulement les anniversaires, mais combien de temps il me reste à vivre. Désormais, je regarde mon corps et puis je vois que mes rondeurs sont mal placées. Ouh, je deviens ventripotent, le ventre pousse. Ouh, j'ai ceci, ouh, je suis là. Je regarde, et je louche à travers mes lunettes progressives. Voilà. Je n'évalue plus les projets que je forme en termes de temps, mais en me demandant combien d'énergie me faudra pour les mener à bien. Bien sûr, j'ai toujours des projets. Je ne vois plus si j'ai le temps de les réaliser, mais est-ce que j'aurai l'énergie nécessaire pour aller jusqu'au bout? Alors, je me rends compte donc que les crises sont toutes normales. Elles sont normales. Mais en même temps que je connaîtrai sans doute beaucoup de crises normales. Alors, ces crises normales qui surviennent au milieu de la vie, donc autour de la quarantaine, peuvent prendre des formes différentes chez un homme ou chez une femme. Les femmes ont tendance à évoluer en partant de l'attention qu'elles portent aux besoins des autres pour se préoccuper de plus en plus de leurs propres désirs.
Donc l'attention qu'elles portent à l'éducation de leurs enfants, ainsi de suite, elles progressent vers elles-mêmes en se préoccupant de plus en plus de leur propre désir. Elles vont se lancer dans des activités. Quand les enfants ont grandi, c'est ainsi que, bon, des gens, bon, on va, par exemple, on voyage beaucoup, ainsi de suite. Par contre, les hommes vont évoluer de façon contraire, à l'inverse plutôt. Ils partent du souci qu'ils ont de leur intérêt propre, ce qui les a conduits à sacrifier leurs relations, à la réussite de leur carrière. Et beaucoup plus tard, ils en viennent à se préoccuper des besoins des autres. Voilà comment ces crises-là se manifestent chez l'homme ou chez la femme. Les crises normales du milieu de vie sont caractérisées chez la femme d'un passage de l'attention qu'elle porte aux besoins des autres à l'attention qu'elle porte maintenant à elle-même, à ses propres désirs. Elle est rentrée plus tôt du travail, elle a été au foyer, elle a passé la première partie de sa vie, on peut dire ainsi, ou la majeure partie de sa vie, à s'occuper du foyer, à entretenir le feu dans le foyer, à s'occuper de l'éducation de ses enfants, à s'occuper de son époux. Et voilà que ceux-ci ont grandi, il y a quelque chose, sa crise du milieu de vie passe, arrive maintenant, et elle cherche à s'occuper d'elle-même, de ses propres désirs. On voit dans les familles, on trouve de moins en moins maman à la maison. Elle est occupée, elle est en voyage, elle est partie, elle fait du commerce, elle est dans les associations, et c'est une bonne chose. Elle est dans les funérailles, elle fait quelque chose qui lui fait plaisir. Parce qu'elle a passé beaucoup de temps à donner. Elle donne, cette fois-ci, au-delà des membres de sa famille. Donc, elle reste toujours dans la dynamique de la générativité, en portant également une attention sur elle-même. En portant son attention sur elle-même. Chez l'homme, par contre, il évolue plutôt en sens inverse. On peut observer que l'homme a passé la majeure partie de sa vie, on pourrait dire, préoccupé par sa carrière professionnelle. Il a sacrifié ses relations. C'est à la femme de s'occuper. Quand l'enfant demande quelque chose, va voir ta mère, demande à ta maman, demande à maman, mais c'est à toi de faire ça. Moi, je suis pris par mon travail, mais tu sais, mon patron a fait ceci, je dois faire cela. Et quand il est devenu patron, alors là, n'en parlons pas. Et progressivement, quand il va traverser cette crise de la vie, ces crises normales, là, il va évoluer en sens inverse. Il va passer du souci de ses intérêts propres, hein, du sacrifice qu'il a fait des relations d'amitié, parce qu'il a sacrifié cela pour la réussite de sa carrière. Hein, il va en venir à se préoccuper des besoins des autres. Et c'est une bonne chose. On voit ainsi la complémentarité dans un couple, la complémentarité dans la famille. On voit la maturité. Non pas que l'un abandonne l'autre, c'est à ton tour de faire ça et à moi mon tour de me promener ou de sortir, de faire ce qui me plaît. Mais cette complémentarité vient du fait que, comme il est dit dans la Genèse, Dieu les créa homme et femme à son image et à sa ressemblance. Donc, l'équilibre de la famille a besoin de maman au foyer, ou bien proche du foyer, présente au foyer. Pendant que papa, du fait de sa psychologie, de son être d'homme, est plus à l'extérieur, et quand papa revient et qu'il commence à se préoccuper des besoins des autres, maman peut, elle aussi, s'ouvrir sur le monde extérieur. Ce qui fait que l'un et l'autre s'épanouissent de façon complémentaire et aident les enfants à trouver leur équilibre. Il est important, me semble-t-il, que les adultes prennent conscience de cette façon de fonctionner de l'homme et de la femme, pour que dans le couple, on se comprenne et qu'on arrive à juguler ces crises normales, des crises du milieu de la vie. Qu'on puisse vivre cette complémentarité. Quelle solution peut-on apporter à ces crises du milieu de la vie?
Encore une fois, la solution, c'est avoir le souci des autres. Je ne cesse de le redire, l'âge adulte est l'âge de la générativité. C'est le temps de la maturité. C'est l'âge de l'attention portée aux autres. Les hommes, tout autant que les femmes, parviennent à résoudre les crises du milieu de vie en trouvant de nouvelles façons d'avoir le souci d'eux-mêmes et des autres. Donc, il y a comme une recherche d'équilibre. Prendre soin de soi et prendre soin des autres. Et cette vertu, ou bien ce devoir, ça dépend, hein, consiste à trouver un équilibre entre le don aux autres de la générativité et le repli sur soi, même si le terme repli sur soi peut paraître négatif. Donc celui qui ne pense qu'aux autres risque de finir par s'user en étouffant les autres et de se retrouver sans vie intérieure. Si je ne suis qu'à l'extérieur, à l'extérieur, à l'extérieur, je n'ai pas de vie intérieure. Attention, ça ne va pas. Donc la maman qui a vu ses enfants grandir pour gérer sa crise du milieu de vie, elle tout en partie à l'extérieur, à l'extérieur, à l'extérieur, même au nom de sa foi ou de sa religion, elle doit faire attention parce qu'elle risque de se retrouver sans vie intérieure. Au contraire, celui qui se contente de recevoir des autres, d'être égocentrique, indifférent aux autres, risque de ne jamais devenir un adulte capable d'engendrer la vie. Et c'est Jésus qui va nous montrer le chemin de cet équilibre. Matthieu chapitre 22, verset 39. Quand il nous demande d'aimer son prochain comme soi-même. Aime ton prochain comme toi-même. S'aimer soi-même signifie que je vais prendre du temps pour ce voyage intérieur. Donc, je vais prendre le temps comme Gandhi pour regarder les ombres qui sont en moi, mais aussi la lumière qui est en moi et construire cette vie intérieure, ce voyage intérieur. Et je vais me ménager des moments de solitude, des moments de détente, des relations d'intimité, des loisirs, des retraites, des temps de prière. Je vais même écrire un journal intime. Je vais découvrir de nouveaux domaines d'études et je vais aider mes enfants et mon entourage à respecter ces moments parce que c'est là que je développe ce voyage intérieur. En agissant ainsi, il me devient possible de développer les secteurs de ma personnalité jusque-là laissés à l'abandon. Ce voyage intérieur me donne la possibilité de développer les secteurs de ma personnalité jusque-là laissée à l'abandon. Quelqu'un qui est intellectuel peut devenir plus sensible. Quelqu'un qui est introverti va s'extravertir un peu, va sortir un peu de lui. Des personnes qui ont un esprit critique peuvent arriver à s'ouvrir au point de vue des autres. Ah oui, l'autre aussi peut avoir raison, elle peut avoir de bonnes idées. Chez les hommes, on dit qu'il développe son côté féminin, l'anima, anima. Et il devient, par exemple, un excellent cuisinier. Il apprécie de plus en plus la musique. Il est plus affectueux avec ses enfants et ses petits-enfants. C'est ainsi qu'on va voir les hommes rester à la maison. Ils vont jouer aux dames, au ludo. Ils vont arroser les fleurs. C'est eux qui vont essuyer la poussière sur les meubles. C'est des choses qu'ils ne voyaient pas. Les yeux ne voient pas la poussière. Mais voilà, maintenant, ils vont être attentifs. Il y a beaucoup plus d'affection. C'est leur côté féminin qui se développe, l'anima. La femme développe son côté masculin, animus. Elle élargit sa culture, elle prend des initiatives, elle acquiert de l'autorité, elle devient plus sûre d'elle-même. Voilà, quel est le côté de ma personnalité que j'ai négligé de développer jusqu'à maintenant? Donc pour éviter la crise du milieu de vie, si elle peut être évitée alors qu'elle est normale, ou pour en venir à bout, ou pour atténuer ses traumatismes, c'est peut-être trop fort que je puisse dire ça, mais pour atténuer son impact, son dérangement, parce que ça dérange, ça bouscule, il faut se poser la question, quel côté de ma personnalité ai-je négligé de développer jusqu'à maintenant? S'occuper de soi-même
ne constitue cependant qu'une demi-solution. Et si cela devient un objectif qui me prend entièrement et fait que je ne me préoccupe plus des autres, alors je n'ai pas atteint l'objectif. Jésus me dit, aime ton prochain comme toi-même. Alors prenons l'exemple que nous donne Jean Vanier. Jean Vanier, c'est le fondateur des foyers de l'Arche, qui accueille des personnes handicapées et des personnes retardées mentales. Il a ouvert quelque 200 foyers, même peut-être plus, et il a découvert pourquoi certaines communautés de l'Arche grandissaient sans cesse dans un climat d'amour et avaient toujours une liste d'attente de nombreux bénévoles qui souhaitaient devenir éducateurs, tandis que d'autres communautés se désagrégeaient. Qu'est-ce qu'il a remarqué? Que les premières communautés ont des animateurs qui se préoccupent des besoins des autres, mais aussi de leurs propres besoins. Aime ton prochain comme toi-même. Si tu ne t'aimes pas ou tu t'aimes mal, tu n'aimeras pas ou tu aimeras mal ton prochain. Préoccupe-toi des besoins des autres et préoccupe-toi de tes propres besoins. Trouve l'équilibre. Se préoccuper de soi-même veut dire que l'on a au moins un ami intime avec qui on peut tout partager. Et alors, on voit que Jean Vanier veille à ce qu'il y ait dans chacune de ces communautés un ou plusieurs animateurs qui ont de l'expérience, qui ont un riche potentiel, une riche personnalité et qui sont capables d'entretenir un climat d'amitié. Il a constaté aussi qu'une communauté animée par un groupe dont tous les membres sont des amis a aussi tendance à stagner. Parce qu'en fait, pour qu'il y ait dynamisme dans une communauté, cette communauté doit compter parmi ses membres une personne difficile à vivre. Quelqu'un qui nous sanctifie. Dans une famille, c'est pareil. Hein? Quelqu'un qui nous sanctifie. Sa présence nous rappelle que nous devons tous grandir dans l'amour et qu'un amour vrai ne pose pas de conditions. Quelqu'un qui nous aide parce que cette personne est difficile à bien comprendre que nous sommes appelés à vivre dans l'amour. Souvent on dit, oh, on ne peut pas vivre avec cette personne, elle est difficile, elle est compliquée. Mais justement, c'est un appel à l'amour. Aime ton prochain comme toi-même. La Bible met l'accent sur cet amour-là. Un amour sans condition. Un amour sans condition. Qui nous amène à aimer nos ennemis. À prier pour ceux qui nous persécutent. À vouloir du bien à ceux qui nous font du mal. Ce sont les béatitudes. Alors, si nous regardons autour de nous, avec un peu de chance, nous allons nous rendre compte que nous avons autour de nous des personnes qui n'oublient jamais de nous rappeler que le véritable amour ne pose pas de conditions. Non en parole, mais par leur attitude, par leur comportement, par leur caractère. Voilà un peu ce que je voulais partager avec vous. L'importance d'avoir le souci des autres pour grandir dans l'amour, pour grandir dans la maturité de l'âge adulte. En ayant à l'esprit qu'il s'agit d'aimer son prochain comme on s'aime soi-même. Et en se posant la question, quel côté de ma personnalité j'ai négligé de développer jusqu'à maintenant? Et nous voyons, et nous avons vu, l'exemple de Jean Vanier. Dans ces communautés, celles qui grandissent bien, se trouvent des personnes qui, à la fois, prennent soin des autres et prennent soin d'elles-mêmes. On peut prendre l'exemple de se reposer, d'avoir des moments d'intimité, d'avoir des moments de solitude pour construire l'être intérieur. Nous sommes dans une civilisation de bruit. Récemment, j'ai pris le transport en commun sur plus de 300, pratiquement 450 kilomètres. Mais on nous a mis de la musique et des films sur tout ce trajet. Il n'y a pas eu un instant de silence. Nous fuyons sans cesse cette possibilité d'intériorité. Et si on réclame du silence, si on réclame un temps de calme, de paisible, on est extraordinaire, on est hors norme, on est hors siècle, on est bizarre, parce que nous sommes dans un monde bruyant. On ne peut pas construire un monde intérieur
dans le bruit. La maturité de l'âge adulte consiste aussi à créer des espaces de silence pour trouver la paix en soi afin d'être capable de donner aux autres cet amour inconditionnel.

0: Amis auditrices et amis auditeurs, j'ai été heureuse de partager ce temps avec vous. Ce temps qui a regardé les crises de l'âge adulte et qui a vu comme solution à ces crises avoir le souci des autres en se posant la question « Quel côté de ma personnalité j'ai négligé de développer jusqu'à maintenant ?» Merci et à bientôt.
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0: Pour votre salut, il est 3 heures.
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4: Monseigneur Honoré Beugré Dakba nous propose un enseignement sur la collaboration entre prêtres et laïcs, ce qu'en dit le droit de l'Église.
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6: Frères et sœurs, auditeurs, auditrices, le thème proposé dans ce cas de cette pastorale des CEB est le suivant. La collaboration entre prêtres et laïcs, ce qu'en dit le droit. Dans la formulation, j'ai ajouté un groupe de mots. Donc, la formulation définitive est la suivante. La collaboration entre prêtres et laïcs dans l'Église, peuple de Dieu, ce qu'en dit le droit. Donc, il s'agit ensemble de réfléchir, de méditer brièvement sur ce thème-là, la collaboration entre prêtres et laïcs dans l'Église peuple de Dieu, ce qu'en dit le droit. Nous savons que tous les membres de l'Église sont appelés à participer activement à la mission et à la construction de l'Église. Nous le savons. Et donc le thème nous demande de nous arrêter dans le cadre de cette pastorale, pour réfléchir sur la collaboration entre prêtres et laïcs, en mettant l'accent sur ce que dit le droit de l'Église. Pour aborder ce thème, j'ai retenu trois points. Le premier point, c'est que nous allons essayer ensemble de comprendre le thème en nous arrêtant sur les mots clés. Et à travers les mots, nous allons essayer d'entrer dans l'intelligence du thème pour le comprendre et en même temps pour voir la signification des mots. Et le deuxième, nous allons voir le contenu de la collaboration entre prêtres et laïcs selon un critère qui est important, qui est le critère de l'égalité foncière et de la différenciation fonctionnelle. Je vais expliquer ces deux mots-là. Égalité foncière entre les fidèles et différenciation fonctionnelle. Et le dernier point, nous allons mettre en lumière quelques domaines de collaboration et avec des principes, et on va s'arrêter sur le thème de collaboration et coopération qui apporte une nuance dans le thème. Alors commençons par le premier point, les mots-clés du thème. Quand nous prenons le thème, il y a des mots-clés. Il y a le mot collaboration, le mot prêtre, le mot laïque, et puis le mot église, mais qui va ensemble avec église, peuple de Dieu. Nous prenons le premier mot, le mot collaboration. Le mot collaboration, c'est un mot, vous savez que tous les mots, généralement les mots français viennent du latin. Donc c'est composé de cum et puis collaborare, qui veut dire travailler avec. Travailler avec d'autres personnes. Ou prendre de la peine, s'engager. Donc la collaboration, c'est l'action de travailler. De travailler avec. L'action de travailler avec quelqu'un. Donc le thème, déjà, nous fait comprendre que le prêtre et le laïc travaillent ensemble. Travaillent ensemble dans l'Église. Le mot collaboration déjà fait ressortir cette idée-là, de travailler ensemble dans l'Église. Alors, comment le droit encadre ce travail-là qui doit exister entre prêtre et laïc? Mais le thème collaboration renvoie à un domaine spécifique qui est la pastorale. Ils travaillent ensemble où? Dans le cadre pastoral. Il y a un autre mot, il y a un synonyme du thème collaboration, qui est le thème coopération. La collaboration renvoie aussi à la coopération. La coopération, c'est la même chose. Cum, avec, et puis operare, qui veut dire œuvre, travailler, faire quelque chose. Donc, avec ce thème-là aussi, on comprend que les prêtres et les laïcs sont appelés à coopérer ensemble. Mais pourquoi je fais la nuance entre coopération et collaboration? Parce que dans le droit de l'Église, le thème coopération est utilisé dans un cadre bien précis, de manière plus évidente, quand on parle du pouvoir de gouvernement. Et c'est ce qu'on va voir vers la fin. Et donc, le premier mot, coopération, nous fait comprendre que prêtres et évêques, nous sommes appelés à travailler dans le même champ du Seigneur, dans l'Église, peuple de Dieu. C'est la première idée que la formulation du thème fait ressortir. Les mots qui suivent, c'est prêtre et laïc. Nous avons l'habitude d'utiliser ces mots-là. Le prêtre, le laïc. Le prêtre, c'est qui? Le prêtre, c'est un laïc, un homme baptisé, qui reçoit validement le sacrement de l'ordre. Mais ici, dans le cas du prêtre, c'est le sacrement, l'ordination presbytérale. Parce que vous savez que dans le sacrement, il y a trois degrés. Il y a le diacre, le prêtre et l'évêque. Donc, l'ordination diaconale, l'ordination presbytérale et l'ordination épiscopale. Et ici, le prêtre, c'est un laïc, un fidèle, un laïc, qui a reçu l'ordination. Alors, quand il reçoit l'ordination, il a un pouvoir sacré qui lui permet d'agir en la personne même du Christ en tant que tête et en tant que pasteur. Voilà. Et le laïc, c'est celui qui reçoit le baptême. Si on veut prendre une définition négative, on dit le laïc, c'est celui qui reçoit le baptême, mais qui ne reçoit pas l'ordination sacrée, l'ordination sacerdotale. Donc, vous voyez déjà que dans cette définition-là, nous voyons que le prêtre et le laïc, ils ont quelque chose en commun, parce qu'ils sont tous des baptisés. Et le prêtre, de par son ordination, il a un pouvoir sacré dans le cadre de son service. Donc, les deux-là, ils sont dans l'Église et ils sont appelés à travailler ensemble. Maintenant, nous prenons le thème Église, peuple de Dieu. L'Église, quand on parle de l'Église, il y a un test du droit, le canon 224, qui permet de définir bien l'Église. Dans ce canon-là, il y a le premier paragraphe définit l'Église en disant « L'Église, c'est le peuple de Dieu constitué de tous ceux qui ont été baptisés, toutes les personnes qui sont baptisées, et de par leur baptême, elles sont configurées au Christ, donc liées au Christ, et ils deviennent membres du peuple de Dieu. Ces personnes-là, parce qu'elles sont baptisées, ces personnes-là participent aux trois fonctions du Christ, prêtre, prophète et roi, par le baptême. » Voilà, c'est le peuple de Dieu. Mais quand vous lisez ce test-là, le test ne fait pas de différence entre méthodistes, évangéliques. On dit tous ceux qui sont baptisés. Donc, dans la compréhension, l'Église, une fois que tu reçois le baptême, indépendamment de ta confession religieuse, tu fais partie du peuple de Dieu pour lequel le Christ est mort et ressuscité. Maintenant, le deuxième paragraphe vient préciser, donner une précision, en disant que cette église peuple de Dieu-là, subsiste dans l'Église catholique qui est constituée et organisée comme société. Et donc, cette Église-là subsiste, c'est-à-dire qu'il y a tous les moyens. Cette Église-là, elle est parfaitement présente dans l'Église catholique qui est constituée et organisée en société. Et cette Église catholique qui est constituée et organisée en société est gouvernée par le pape, donc le pape, le pontife romain, et les autres évêques en communion avec le père. Donc dans la compréhension de l'Église, nous avons déjà la compréhension générale de l'Église par le baptême. Tous ceux qui sont baptisés font partie de l'Église, peuple de Dieu. Et au niveau visible, cette Église-là, elle existe de manière achevée dans l'Église catholique qui est gouvernée. Alors, à partir de ce moment-là, nous comprenons donc que dans l'Église, l'Église peuple de Dieu que nous voyons de manière visible, puisque la collaboration c'est dans l'Église visible, nous avons ceux qui sont ordonnés, les évêques, les prêtres, les diacres. Nous avons ceux qui ne sont pas ordonnés, donc les laïcs. Mais à l'intérieur, il y a d'autres personnes qui s'ajoutent, qu'il ne faut pas oublier. Parmi ceux qui ne sont pas ordonnés, nous avons les consacrés, ceux qu'on appelle les religieux, religieuses, qui font les vœux. Ils font la profession des trois vœux. Et par la profession des trois vœux, ceux-là, ils se consacrent à Dieu, ils se dédient à titre nouveau à Dieu pour l'honneur de Dieu et pour la construction de l'Église. Donc ceux-là, ils font partie de ce peuple-là. Et dans ce peuple-là, ceux-là, ils peuvent être religieux prêtres ou religieux laïcs. Et à côté, il y a les catéchumènes. Il ne faut pas oublier les catéchumènes, qui font aussi partie du peuple de Dieu. Et donc, dans le peuple de Dieu, dans sa marche, dans la dimension visible du peuple de Dieu, nous avons toutes ces personnes-là qui font partie du peuple de Dieu. Alors, ces personnes-là doivent travailler ensemble, collaborer ensemble, coopérer ensemble à l'œuvre de Dieu. Alors, la question qui se pose à nous aujourd'hui, comment doit se faire cette collaboration? Comment comprendre cette collaboration? Comment il faut comprendre la collaboration? Alors, voici le premier point. Puisque nous avons vu la composition de l'Église et autres, nous allons voir maintenant dans le deuxième point, comment faire. Le deuxième point, qui est la collaboration entre prêtres et laïcs au sein du peuple de Dieu, le premier aspect que je vais aborder ici, c'est la notion de l'égalité foncière, qui nous permet de comprendre le premier aspect dans la collaboration. L'égalité foncière, c'est quoi? C'est-à-dire que quand nous recevons le baptême, du fait du baptême, nous sommes incorporés au Christ, nous sommes liés au Christ et nous devenons membres de l'Église. De ce fait-là, nous sommes égaux en dignité. Il y a une égalité par le baptême en dignité. Parce que nous sommes tous liés au Christ. Le baptême a fait de nous des enfants de Dieu. Et le baptême fait que nous participons aux trois fonctions du Christ. Nous sommes prêtres, nous sommes prophètes et rois. Et donc, le principe de l'égalité foncière qui existe entre nous fait que entre nous, en dignité, il n'y a pas de différence substantielle. Nous sommes enfants de Dieu. Et en tant qu'enfants de Dieu, nous sommes appelés à travailler dans le peuple de Dieu, au sein du peuple de Dieu. Et ce travail-là est articulé sur trois points essentiels. Puisque nous sommes prêtres, notre première mission, c'est une mission sacerdotale de sanctification. Nous devons travailler en tant que prêtres de par notre baptême, non seulement à nous sanctifier, à professer devant les hommes la foi et par le sacrement de la confirmation que nous avons reçu, nous sommes enrichis d'une grâce spéciale de l'Esprit Saint qui nous oblige à répandre notre foi. Voici le premier cadre de collaboration du fait de notre baptême. Et sur ce point-là, nous sommes tous appelés à cette collaboration-là. Le deuxième cadre C'est le cas de la prophétie. On a une mission prophétique. La mission prophétique, c'est que c'est un témoignage et une proclamation de la foi. Cette fois-ci, ça ne s'exerce pas en attendant le prêtre, en attendant une autorisation de la hiérarchie des évêques, des prêtres. Non, mais parce que tu es baptisé, tu es appelé à cette collaboration, à collaborer de sorte que la foi soit proclamée, de sorte que le témoignage chrétien soit rendu. Et le troisième aspect, toujours dans le cadre de l'égalité foncière, c'est la sanctification des réalités du monde. Le baptême nous envoie dans le monde. Et dans le monde, en tant que chrétiens, nous collaborons entre chrétiens et entre chrétiens et prêtres pour pouvoir travailler à ce que les réalités de ce monde-là soient sanctifiées. Donc, vous voyez que à partir de l'égalité foncière, nous sommes appelés à une forme de collaboration. Et comme on a vu le mot collaboration, collaboration, c'est-à-dire travailler ensemble dans le cadre de la mission prophétique, de la mission royale et de la mission sacerdotale de sanctification. Et là, tous les chrétiens sont engagés dans cette collaboration. Tous les chrétiens sont engagés dans cette collaboration. Et donc, nous comprenons qu'à partir du baptême, tous les fidèles, qu'on soit prêtre ou laïque, ont en commun un statut juridique de fidèle du Christ. Nous sommes configurés au Christ, nous sommes membres de l'Église et nous participons aux trois fonctions et par ce fait-là, nous sommes appelés à travailler. À travailler dans le cadre de l'annonce de l'Évangile, le témoignage de la foi. Voici le premier aspect de la collaboration. Je vais prendre le devoir de communion dans le cadre de la collaboration foncière. Vous voyez que on dit par exemple dans le cadre de la collaboration que le devoir de communion, je vais parler de la collaboration en parlant du devoir de communion, on dit les prêtres et les laïcs ont l'obligation de garder la communion de l'Église. Et dans la communion de l'Église, quand on parle de communion de l'Église, il y a la communion ecclésiale, la communion de toute l'Église, et il y a la communion hiérarchique. Donc il y a les deux communions. Alors quand on prend dans ce cadre de la collaboration dans le cadre de la communion, vous allez voir que dans cette collaboration-là, il y a une relation de foi, ce qu'on appelle le lien de la profession de foi. Dans la communion, dans la collaboration, nous devons tout faire pour ne pas mettre en mal le lien de la profession de foi. C'est-à-dire, dans tout ce que nous allons faire, comme action, comme responsabilité, comme engagement, nous devons tenir ferme chacune des vérités de foi contenues dans le symbole de la foi. On ne peut pas collaborer en nous détournant de ça. Ce n'est pas possible. Ensuite, nous devons tenir ferme tout ce qui est contenu dans la Bible et la tradition proposée par l'Église qui soutient notre foi. Nous devons tenir ferme chacune des vérités autour de la foi, de la morale, de la doctrine, de la morale définie de manière définitive et tenir compte du magistère, l'enseignement des évêques et l'enseignement du pape. Donc vous voyez déjà que dans le cadre de la collaboration, le droit de l'Église définit un cadre bien précis. Parce que si dans l'agir du chrétien, le chrétien se détourne de la communion, on va parler de schisme, de la foi, on va parler d'hérésie, d'apostasie, automatiquement, cette collaboration-là ne rentre pas dans ce cadre défini. Donc, voici un exemple pour comprendre que nous sommes appelés à travailler ensemble, mais dans un cadre défini, dans une relation de foi. Dans cette collaboration, il y a aussi la relation sacramentelle, le lien qui nous lie au sacrement. Nous savons qu'il y a sept sacrements. Et donc, dans notre engagement à travailler ensemble, nous devons tenir ferme les sept sacrements. Un chrétien ne peut pas se lever pour dire, moi, je travaille, mais je crois en trois sacrements. Ce n'est pas dans notre Église. Donc, il y a un cadre qui est défini. Et le lien, le sacrement est défini par l'Église. Et les sacrements contribuent à notre sanctification et consolide la communion de l'Église. Il y a un dernier lien qui est le lien de gouvernement ecclésial. Le lien de gouvernement ecclésial, c'est le lien hiérarchique, par exemple, qui lie le chrétien au pasteur. Quand je parlais du prêtre, je disais que le prêtre a un pouvoir sacré qui lui permet d'agir en la personne du Christ comme tête et pasteur. Ici, par exemple, vous avez un curé. Donc, dans la collaboration au sein de la paroisse, il y a un lien hiérarchique qui vous lie à votre curé. Le chrétien, donc, il a son curé, qui est son pasteur, le pasteur propre de la paroisse. Et ensuite, il y a l'évêque du diocèse. Et ensuite, il y a le pape. Mais ça, dans ce lien de communion, dans la collaboration, on doit tenir ce lien-là. Donc, vous voyez que par rapport à l'égalité foncière, en tant que baptisés, nous sommes tous appelés prêtres, laïcs, mais n'oublions pas aussi les religieux et les religieuses, n'oublions pas aussi les catéchumènes, parce que déjà, ils sont inscrits dans le livre des catéchumènes et ils ont exprimé leur désir de devenir chrétiens, donc ils ont des prérogatives. Donc, tout cet ensemble de personnes composant le peuple de Dieu, nous sommes appelés à travailler ensemble, à exprimer notre vocation à la sanctification. Et parce que c'est une vocation commune, soyez saints, comme votre Père Céleste est saint. Et nous partons de cette égalité-là. On ne va pas dire, donc, par exemple, la mission de l'Église d'annoncer l'Évangile, c'est pour les prêtres seulement. Ou bien, c'est... Non, de par notre baptême, nous sommes tous envoyés. Nous sommes tous envoyés pour annoncer la parole de Dieu. Et vous voyez que dans le code du droit de l'Église, il y a tout un ensemble de lois qui encadrent cette collaboration-là, fondée sur l'égalité, ce qu'on appelle le sacerdoce commun, tous. Et c'est pourquoi, si vous lisez de plus en plus certaines exhortations, on interpelle le Père pour dire, c'est vrai que nous avons le pouvoir sacré, mais nous ne devons pas oublier que la base, c'est le baptême. Et parce que la base, c'est le baptême, nous devons prendre conscience que nous sommes envoyés dans le même champ avec les fidèles et nous devons promouvoir ce sacerdoce commun-là pour que les fidèles laïcs prennent conscience de leur responsabilité dans l'Église. Ça, dans le deuxième point, voici le premier aspect que je développe. Toujours dans ce deuxième point, il y a un deuxième aspect, à partir de ce que j'appelle la différenciation fonctionnelle. J'ai déjà parlé de ça un peu plus haut. La différenciation fonctionnelle, c'est quoi? C'est un mot qui est simple. Ça veut dire quoi? C'est que il y a une différence entre le sacerdoce commun. Le sacerdoce commun, c'est le sacerdoce du fait du baptême, et puis le sacerdoce ministériel, qui est le sacerdoce à partir de l'ordination. Nous savons que par le baptême, les prêtres et les laïcs participent au sacerdoce commun, et par l'ordination presbytérale, le prêtre participe au sacerdoce ministériel. Et les deux, les baptisés et ceux qui sont ordonnés prêtres, ils sont intimement liés. Il ne faut pas les séparer. Parce que le prêtre et le laïc participent à l'unique sacerdoce du Christ. L'unique sacerdoce du Christ. Mais le prêtre et le laïc participent à ce sacerdoce-là. Donc on ne peut pas les séparer. C'est pourquoi dans la communauté, il doit y avoir une symbiose entre le curé et ses paroissiens, entre l'équipe presbytérale et les paroissiens. Alors, celui qui a reçu le sacerdoce ministériel jouit d'un pouvoir sacré. Je l'ai dit. Mais pourquoi? Ce pouvoir-là, c'est pour former et conduire le peuple sacerdotal. Puisque nous sommes tous peuple de Dieu, alors qui conduit? C'est celui qui a reçu le sacerdoce ministériel. Le curé de votre paroisse, sa mission, c'est de conduire le peuple de Dieu ici à Paillé. C'est son travail. Et pour le faire, il agit comme le Christ, en la personne du Christ, et à travers le sacrifice, le sacrifice eucharistique, à travers l'annonce de la parole et le pouvoir de sanctification. Et tout ça, il conduit le peuple. Ça, c'est le rôle de ceux qui ont reçu le sacerdoce ministériel. Les fidèles, eux, par le sacerdoce royal, ils participent à l'offrande de l'Eucharistie. Et ils exercent aussi leur sacerdoce en recevant les sacrements. Ils exercent leur sacerdoce par la prière, par l'action de grâce, par le témoignage de la vie sainte, la vie de foi, etc. Donc, vous voyez que déjà, on parle de différence, mais il faut comprendre la différence en ce sens que les deux ne sont pas séparés. Les deux sont liés, mais il y a un, ceux qui sont les prêtres, ils ont un pouvoir qui fait qu'ils sont au service de l'autre. Et l'autre, par le baptême, est aussi au service du sacerdoce ministériel dans la mesure où il participe à l'action de ce sacerdoce-là. Donc on est déjà, de par notre identité chrétienne et de par notre identité de prêtre, nous sommes appelés à une certaine collaboration. On ne peut pas ne pas collaborer. Ontologiquement, on ne peut pas ne pas collaborer. Ah donc, la différence se situe où? La différence, c'est au niveau du mot de participation au sacerdoce du Christ. Et c'est ça. Dans le sacerdoce commun, ça se déploie dans l'action du baptême. Et le sacerdoce ministériel diffère du sacerdoce commun parce que, comme je l'ai dit, le prêtre a reçu un pouvoir sacré pour le service des fidèles. Pour le service des fidèles. Et donc, le sacerdoce ministériel a sa racine dans la succession des apôtres. Et celui qui participe à ce sacerdoce-là est doté d'un pouvoir dans la faculté, la responsabilité d'agir en la personne du Christ, prêtre, tête et pasteur. Et donc, il est au service du sacerdoce commun. Donc, le deuxième aspect de la collaboration, c'est que dans cette collaboration-là, il y a un qui est serviteur. Il y a un qui est serviteur et qui a été ordonné pour ça. Son service consiste à conduire le peuple de Dieu. Et donc, il y a une collaboration très dense en ce moment-là. Donc, le deuxième point, vous avez une collaboration qui se dégage par l'égalité foncière où nous sommes appelés à travailler ensemble et une autre collaboration qui se dégage par la différenciation fonctionnelle où le prêtre a un pouvoir et ce pouvoir-là l'aide à booster la collaboration, à booster la marche, à booster les actions d'autres pastorats. C'est pourquoi au sein d'une paroisse, vous voyez que c'est le curé qui a la tâche. C'est lui qui va organiser son souci. Il y a une messe, il faut que la messe réussisse. Il faut que tel projet aboutisse. Il faut que les chrétiens soient engagés. Il faut que les CEB marchent. Parce que son pouvoir, c'est ça. Il faut que la messe que je célèbre là, il faut que les chrétiens se sentent concernés. Il faut que le message porte. Parce que c'est à travers toutes ces actions qui mènent là que Dieu agit, Dieu conduit le peuple, Dieu sanctifie, Dieu guérit, Dieu libère. Et donc, il y a tout un ensemble de dispositions. Pour ne pas rendre l'enseignement assez lourd, je n'ai pas voulu faire des références à des canons, mais je prends ici les substances des textes pour nous faire comprendre un peu le rôle et la collaboration au sein du peuple de Dieu. J'aborde le troisième point qui est le domaine et les principes de collaboration. Alors, dans les domaines de collaboration, les sphères de collaboration, vous avez deux, essentiellement. Après, on va les déployer. Il y a les domaines spirituels et puis le domaine temporel. Tous les fidèles, prêtres et laïcs, sont appelés à travailler dans ces domaines spirituels et temporels. Et tous, c'est notre mission. Concernant le domaine spirituel, la collaboration consiste à quoi? Apporter aux hommes et au monde le message du Christ et sa grâce. C'est tout. Quand vous allez, par exemple, dans un quartier et que vous vous retrouvez dans une maison et que vous récitez le chapelet, vous faites une action d'évangélisation. Vous apportez à ce quartier-là le message et la grâce. Il s'agit donc d'évangéliser et de sanctifier. Donc, à partir de là, vous allez dégager, chacun peut énumérer, toutes les actions d'évangélisation. Vous êtes dans une paroisse, vous connaissez les actions d'évangélisation. Puisqu'on dit, la collaboration, c'est d'évangéliser et de sanctifier. Donc, il y a toute une organisation qui se fait autour de l'évangélisation. Ensuite, la sanctification. Généralement, quand on parle de sanctification, c'est vrai, les sacrements, les sacramentaux. Mais il y a d'autres actions de sanctification qui permettent aux fidèles et aux laïcs d'agir dans ce domaine-là. Et puis, il y a l'action du prêtre qui vient soutenir. Donc, le premier aspect, c'est l'aspect spirituel. C'est pourquoi, quand un chrétien agit, que ce soit dans sa vie personnelle ou dans sa vie familiale ou dans sa vie professionnelle, il ne doit pas oublier cet aspect spirituel-là, le côté spirituel dans toute sa vie. Parce que si tu l'oublies, ça va te rattraper. Parce qu'on va parler de témoignage de vie. Donc, il y a l'apostolat de laïca. Et donc, dans cette collaboration avec l'apostolat de laïca, vous avez aussi le ministère pastoral qui vient compléter l'apostolat des laïcs. Donc, vous avez une complémentarité dans le cadre du domaine spirituel, une complémentarité entre l'action des laïcs et l'action du prêtre. L'action des laïcs, on va parler de l'apostolat des laïcs, et l'action des prêtres, on va parler de ministère pastoral, qui se complète et collabore pour que la finalité soit atteinte. La finalité, c'est l'annonce de l'évangile, de la bonne nouvelle. C'est l'église est missionnaire, c'est la finalité essentielle. Donc vous allez voir, par exemple, au niveau du droit de l'Église, il est clairement dit, au canon 211, par exemple, le devoir et le droit de travailler à ce que le message évangélique atteigne tous les hommes de tous les temps. Et il y a un autre texte qui dit, devoir de s'efforcer de mener une vie sainte et de promouvoir la croissance et la sanctification continuelle de l'Église. C'est notre devoir à nous. Et ça, c'est dans le cadre de la collaboration dans le domaine spirituel. Maintenant, quand nous prenons les domaines temporels, le domaine temporel, c'est quoi? C'est l'ordre du monde, la politique, le social, l'économie et toutes ces activités-là du monde. La collaboration consiste à faire quoi? À imprégner, à perfectionner l'ordre des réalités temporelles. Et là, le prêtre, bien sûr, il est dans le domaine temporel, mais il n'est pas séparé puisqu'il est là. Mais c'est un domaine, ce cas-là concerne la vocation propre, non exclusive, mais propre et spécifique du laïc. C'est le lieu où les laïcs doivent s'engager et agir. Par exemple, dans le domaine politique. Les laïcs chrétiens qui sont dans ce domaine politique-là, c'est le lieu où ils doivent s'engager et agir à partir de la doctrine sociale de l'Église. Et le ministère pastoral, le prêtre, lui, il vient, il donne la formation, il donne l'appui sacramentel. Mais ceux qui sont au cœur de ce monde-là, c'est à eux d'agir. Quand on doit voter, par exemple, une loi, quand on doit prendre des décisions au niveau économique, au niveau social, et là, il y a cette obligation-là. Alors, dans ce cas-là, ce qu'on demande aux prêtres, c'est de veiller à ce que les laïcs soient formés. Une formation requise et adéquate. Et que les laïcs obtiennent les besoins spirituels, les biens spirituels, pour que ces laïcs-là soient capables d'agir dans ce domaine-là. Donc, voici les grands... Il faut parler de département ou bien de domaine ou sphère au niveau spirituel et au niveau temporel, tout ce qui concerne. Donc nous, on ne doit pas séparer les deux. Vous voyez, quelquefois, de manière ironique, on dit, ah, quand une fois qu'on sort de l'église, on enlève notre veste de chrétien, et puis quand on va dans le monde, on dit, nous sommes dans le monde. Non, les deux sont intimement liés dans la mesure où nous avons l'obligation de mener une vie sainte et de promouvoir la croissance de l'Église à travers notre agir et à travers notre manière d'être. Dans cette collaboration, il faut donc préserver la nature et la mission du ministre sacré. Il faut préserver ça. Parce que quand on parle d'égalité, il y a la tentation de dire, ah, on est même chose. Non. L'autre a reçu un pouvoir sacré qui fait qu'il agit comme tête et pasteur. Il agit en la personne du Christ, tête et pasteur. Nous, vous baptisez, vous avez aussi une vocation qui vous permet d'être présent dans le monde. Et votre vocation spécifique, c'est être présent dans le monde. Alors, il y a un phénomène où on voit beaucoup de laïcs qui s'engagent à la suite des communautés, mais la plus grande efficacité de ces communautés-là, c'est d'être présent dans le monde et que par leur action, le laïcat puisse agir pour transformer ce monde-là. Toujours dans ce point, on a vu les domaines spirituels et temporels. Nous avons maintenant la collaboration, quelques domaines de collaboration. Le premier domaine de collaboration qui doit se faire dans les limites fixées par la nature des sacrements, c'est au niveau de le ministère de la parole et le ministère de l'Eucharistie. Voilà. Ici, de manière précise, c'est un exemple que je donne, les laïcs peuvent collaborer en ce qui concerne la prédication pastorale, la catéchèse et l'enseignement chrétien. Nous le voyons dans les paroisses. Et dans ce cas précis-là, il y a un nouveau texte qui est sorti il n'y a pas longtemps, en 2021, dans un document, le Spiritus Domini, qui est motu proprio, où le pape François a modifié un texte. Et la nouvelle version du texte de loi, le canon 230, paragraphe 2, dit ceci. Les laïcs qui ont l'âge et les qualités établies par décret de la conférence des évêques peuvent être admis d'une manière stable par le rite liturgique prescrit au ministère du lectorat et de l'acolytat. Cependant, cette collation de ministère ne leur confère pas le droit de la subsistance ou à une rémunération de la part de l'Église. Donc, ce qui est intéressant de retenir, c'est que dans la collaboration, les laïcs peuvent être institués, lecteurs et acolytes. Et il y a un autre document qui est sorti pour les catéchistes, le motu proprio Anticum Ministerium, hein, qui institue le ministère laïque de catéchiste. Et le texte dit ceci, la réception d'un ministère laïque comme celui de catéchiste met davantage l'accent sur l'engagement missionnaire typique de chaque baptisé, qui doit être néanmoins accompli sous une forme entièrement séculière, sans tomber dans aucune expression de cléricalisation. C'est-à-dire, tu restes, tu es laïque, mais on est institué catéchiste, tu participes. Bon, le test, il y a plus de développement. Voilà. Donc, et il est bon, dit le test, pour le ministère institué de catéchiste, que soient appelés des hommes et des femmes de la communauté chrétienne, capable d'accueil, de générosité et d'une vie de communion fraternelle, qui reçoivent une formation biblique, théologique, pastorale et pédagogique. Donc, vous voyez la forme de collaboration. Donc, ça, c'est le cadre du ministère de la parole et l'Eucharistie. Il y a un autre cadre, le cadre du curé et de la paroisse, dans le cadre de la pastorale paroissiale. Les laïcs, dans ce cadre-là, peuvent accomplir des tâches de collaboration au ministère pastoral des clercs, dans les domaines, par exemple, des hôpitaux, des maisons de soins, de l'assistance au niveau de l'instruction catéchétique et doctrinale, tout ce qui est catéchiste, aider les pères et autres. La conférence même nous a interpellés en disant au curé, ben, écoutez, c'est vrai que les laïcs doivent nous aider, mais n'abandonnez pas la catéchèse aux laïcs. Voilà, on a été interpellé par la conférence des évêques sur ce point-là. Donc ça, par exemple, sans une forte présence des laïcs dans ce domaine-là, c'est un cas de collaboration. Vous voyez déjà, à partir de ces secteurs, vous voyez les formes de collaboration qui existent. Il y a aussi, dans les cas de l'aumônerie, les différentes aumôneries au niveau de certaines collaborations. Et puis, en lisant le code, il y a un canon, là, le canon 517, paragraphe 1, qui donne une possibilité que nous n'avons pas ici, dans le cas de l'Église en Côte d'Ivoire, je ne sais pas, mais je pense qu'à ma connaissance, il n'y a pas, qui dit ceci, le texte dit ceci. Si à cause de la pénurie des prêtres, l'évêque diocésain croit devoir confier à un diacre ou à une autre personne non revêtue du caractère sacerdotal ou encore une communauté de personnes une participation à l'exercice de la charge pastorale d'une paroisse, il constituera un prêtre qui, muni des pouvoirs et facultés de curé, sera le modérateur de la charge pastorale. Le texte dit que dans certains cas de figure, certains cas de figure, il y a par manque de prêtres, il n'y a pas de prêtre pour tenir des paroisses. Donc, il peut arriver qu'on confie une paroisse à un laïc, à une personne qui n'est pas revêtue de caractère sacerdotal. Et puis, bon, on nomme un modérateur, donc le laïc anime, mais le modérateur qui est le curé, le prêtre qui a des facultés de curé passe. Donc, vous voyez jusqu'où le droit donne la possibilité de la collaboration entre prêtres et laïcs dans le cadre de cette mission-là. Il y a aussi les célébrations dominicales à l'absence des prêtres. Nous voyons ça surtout dans les villages où il n'y a pas de prêtres, les catéchistes, il est un peu, on peut dire, le curé du lieu. Voilà, par manque de prêtres ou de diacres, des laïcs assurent les célébrations dominicales. Mais attention, ces célébrations-là ne remplacent pas la célébration eucharistique. Et puis, il y a aussi le cas de l'assistance au mariage où le laïc peut. Il y a la possibilité de déléguer un laïc ou des laïcs pour assister au mariage quand il y a des circonstances très particulières de manque grave de ministres. Mais attention, ici aussi, il y a le droit prévoir un certain nombre de conditions. Hein. C'est l'évêque qui doit prendre la décision, et bien pesée, avec l'avis de la conférence et puis une permission du Saint-Siège pour pouvoir bien organiser ça. Voilà. Et puis vous avez la collaboration dans les célébrations des funérailles. On a habitué les veillées et puis autres. Ça, c'est au niveau des formes de collaboration. Et dans ces formes de collaboration, là, il y a aussi les organes de collaboration. Comme organes de collaboration, vous connaissez par exemple le conseil presbytéral. Est-ce que les laïcs font partie du conseil presbytéral? Non. Ils ne sont pas membres du conseil presbytéral, les laïcs. Pourquoi? Le conseil presbytéral est réservé exclusivement aux prêtres. Parce qu'il se fonde sur la commune participation de l'évêque et des prêtres au même sacerdoce et ministère, sacerdoce ministériel. Voilà. Et puis, il y a le conseil pastoral diocésain. Ici, les laïcs y sont. Et le conseil pastoral paroissial. Il y a le conseil pour les affaires économiques. Et là, il y a des laïcs qui font partie. Et ces conseils ont voix consultative et non délibérative. Donc voici quelques domaines de collaboration. Quels sont les principes dans la collaboration? La communion ecclésiale. Ça, c'est très important. Il faut garder la communion ecclésiale dans tout ce que nous faisons. Tout ce que nous faisons. N'oublions pas le test, la parole du Christ. Soyez un pour que le monde voit, croit que le Christ m'a envoyé. La communion ecclésiale. Et dans cette communion ecclésiale, il ne faut pas oublier la communion hiérarchique. La communion hiérarchique. Laïque, claire. Et entre clair, la communion hiérarchique est un principe essentiel. Ensuite, il y a le principe de subsidiarité. Et, c'est-à-dire, ce que, je prends un cas d'un principe de subsidiarité. Ici, vous êtes dans une paroisse. Le curé, au début de l'année pastorale, il va confier des tâches. Il va dire au vicaire, bon, écoute, tu t'occupes des enfants. Tout ce qui est enfant, c'est vie avec autre. Alors, s'il a partagé ça comme ça, qu'il y a un problème au niveau des enfants de cœur, le curé ne va pas quitter là-bas, dépasser le vicaire pour aller régler.
1: Il doit laisser le vicaire, le principe de subsidiarité. Il laisse le vicaire va régler. C'est quand ça ne va pas que le vicaire lui-même, il va faire recours au curé. Parce que quand ces principes-là ne sont pas respectés, ça crée des problèmes dans la collaboration. Et dans cette même collaboration-là, on reconnaît la liberté d'opinion, la liberté d'expression, mais dans le cadre du respect mutuel, de la charité. Et il y a la notion de la co-responsabilité. On est responsable ensemble. Donc il y a plusieurs types de principes qui encadrent la collaboration parce que c'est une collaboration qui ne doit pas se faire comme on veut. Ça doit se faire dans la communion ecclésiale, la communion hiérarchique, dans le respect mutuel, dans la charité, dans l'amour. En réalité, si on était capable de s'aimer comme le Christ nous le demande, on n'aurait pas besoin de loi. C'est pas ça. On n'aurait pas besoin de loi. On n'aurait pas besoin de toutes ces règles-là si on était capable de s'aimer. Mais comme on n'est pas capable de nous aimer comme le Christ nous demande, on fait l'effort. Donc, il y a des règles pour encadrer toutes ces collaborations. Parce que tous, nous sommes appelés à travailler dans le champ de Dieu. Je vais aborder le dernier point et je m'arrête. Le dernier point, c'est sur la coopération. Vous avez vu que depuis, je parlais de collaboration. Et au début, j'ai parlé de coopération. Je reviens sur la coopération. Il y a un canon, le canon 129, qui parle du pouvoir de gouvernement. Et le canon dit que sont aptes à exercer le pouvoir de gouvernement ceux qui ont reçu l'ordre sacré. Ça veut dire ceux qui doivent exercer dans l'Église le pouvoir de gouvernement, c'est ceux qui ont reçu l'ordre sacré. Et parmi ceux-là, il y a deux, le prêtre et l'évêque. Les laïcs, ils participent, ils coopèrent à l'exercice du pouvoir de gouvernement. Les autres participent, les laïcs, ils coopèrent. Il y a une nuance. Quand on parle de pouvoir de gouvernement, c'est la même subdivision, hein. Il y a le pouvoir législatif, le pouvoir exécutif et le pouvoir judiciaire. On va laisser le pouvoir législatif. Pas le pouvoir législatif, ça, c'est l'évêque et le. Mais prenons le pouvoir judiciaire et le pouvoir administratif ou exécutif. Les laïcs peuvent coopérer. Il y a une coopération. Le prêtre, il participe. Il est apte à exercer, il participe. Le laïc, il coopère, il ne participe pas. Donc ici, le terme coopérer, ça veut dire quoi? Dans l'exercice de ce pouvoir-là, pouvoir exécutif et le pouvoir judiciaire, le laïc, il travaille ensemble avec le prêtre. Et quelques exemples de coopération. Nous prenons, par exemple, quelques cas. Le laïc comme juge laïc. Vous savez qu'il y a des tribunaux, les tribunaux ecclésiastiques. Il y a la possibilité pour les laïcs de coopérer à l'exercice du pouvoir judiciaire en étant juge laïc dans un collège. Ça, par exemple, voici un exemple concret de coopération. Ça veut dire qu'il faut, une formation requise. Et puis, dans certaines charges, là, c'est des charges sur les responsabilités. Par exemple, les laïcs qui peuvent être des experts, des conseillers. Dans le cas liturgique, on a déjà vu les lecteurs et les acolytes. Bon, là, ce n'est pas dans le cadre. Nous avons toujours, dans le cadre des charges, les laïcs, ils peuvent participer au concile particulier. Voilà. Ils peuvent participer au synode diocésain. Ils peuvent participer à des offices de la curie, comme par exemple la chancellerie, vice-chancellerie, secrétaire, notaire, bien sûr à l'exception de certains cas, en tant que notaire, quand c'est un cas qui concerne, voilà. Et puis, le laïc peut être membre du conseil pour les affaires économiques au niveau diocèse, au niveau de la paroisse. Et donc, il y a plusieurs, au niveau du pouvoir du pouvoir du gouvernement, il y a plusieurs cas de coopération. En définitive, nous disons que le code en vigueur ne nie pas l'idonéité des laïcs à exercer le pouvoir de gouvernement, comme cela est affirmé au paragraphe 2 du canon 129. Et personne ne peut coopérer à l'exercice d'un pouvoir qu'il ne possède pas. Donc ça veut dire que si les laïcs peuvent coopérer à l'exercice du pouvoir, c'est que de par leur baptême, ils ont déjà des dispositions requises. Voilà. Que retenir de l'enseignement ? La conclusion. Nous disons que dans l'Église, il y a nécessité pour les clercs et les laïcs de coopérer. C'est même une obligation. C'est un devoir. Le devoir et l'obligation prennent leur source dans le baptême et dans l'ordination. Dans cette collaboration, le prêtre devient le coordinateur sans étouffer les autres dons et charismes. Et les laïcs travaillent en bonne intelligence dans le respect du sacerdoce ministériel qui est au service du sacerdoce commun. Concernant le pouvoir de gouvernement, les laïcs y coopèrent selon les dispositions du droit. Tous appelés par le baptême, tous responsables, et chacun selon sa condition propre, a l'obligation innée d'exercer le mandat donné par le Christ, aller par le monde entier, annoncer la bonne nouvelle. C'est notre mandat. Je peux donc dire que notre Église, au niveau de la Côte d'Ivoire, fait une expérience extraordinaire de cette collaboration et de cette coopération avec le laïcat, entre prêtres et laïcat. Mais il y a une nouvelle forme de problématique qui est apparue avec la naissance ou l'apparition des communautés nouvelles et des groupes charismatiques. Le défi, c'est de voir comment insérer ces groupes-là dans nos communautés paroissiales et nos communautés diocésaines pour un engagement total à la suite du Christ. Je vous dis merci pour
7: vous.

0: Au nom du Père, du Fils et du Saint-Esprit.
1: Amen.
0: Je confesse à Dieu Tout-Puissant. Je reconnais devant vous, frères et sœurs, que j'ai péché en pensée, en parole, par action et par omission. Oui, j'ai vraiment péché. C'est pourquoi je supplie la bienheureuse Vierge Marie, les anges et tous les saints, et vous aussi, frères et sœurs, de prier pour moi,
1: le Seigneur notre Dieu.
0: Je crois en un seul Dieu, le Père Tout-Puissant, Créateur du ciel et de la terre, de l'univers visible et invisible. Je crois en un seul Seigneur, Jésus-Christ, le Fils unique de Dieu, né du Père avant tous les siècles. Il est Dieu, né de Dieu, lumière, né de la lumière, vrai Dieu, né du vrai Dieu, engendré, non pas créé, consubstantiel au Père, et par lui tout a été fait. Pour nous les hommes et pour notre salut, il descendit du ciel. Par l'Esprit Saint, il a pris chair de la Vierge Marie et s'est fait homme. Crucifié pour nous sous Ponce Pilate, il souffrit sa passion et fut mis au tombeau. Il ressuscita le troisième jour, conformément aux Écritures, et il monta au ciel. Il est assis à la droite du Père. Il reviendra dans la gloire pour juger les vivants et les morts, et son règne n'aura pas de fin. Je crois en l'Esprit Saint, qui est Seigneur et qui donne la vie. Il procède du Père et du Fils. Avec le Père et le Fils, il reçoit même adoration et même gloire. Il a parlé par les prophètes. Je crois en l'Église, une, sainte, catholique et apostolique. Je reconnais un seul baptême pour le pardon des péchés. J'attends la résurrection des morts et la vie du monde à venir. Amen.
1: Notre Père qui es aux cieux, que ton nom soit sanctifié, que ton règne vienne, que ta volonté soit faite sur la terre comme au ciel.
0: Donne-nous aujourd'hui notre pain de ce jour. Pardonne-nous nos offenses, comme nous pardonnons aussi à ceux qui nous ont offensés. Et ne nous laisse pas entrer en tentation, mais délivre-nous du mal. Amen.
1: Je vous salue, Marie, pleine de grâce. Le Seigneur est avec vous. Vous êtes bénie en toutes les femmes, et Jésus, le fruit de vos entrailles, est béni.
0: Sainte Marie, Mère de Dieu, priez pour nous, pauvres pécheurs, maintenant et à l'heure de notre mort. Amen.
1: Je vous salue, Marie, pleine de grâce. Le Seigneur est avec vous. Vous êtes bénie en toutes les femmes, et Jésus, le fruit de vos entrailles, est béni.
0: Sainte Marie, Mère de Dieu, priez pour nous, pauvres pécheurs, maintenant et à l'heure de notre mort. Amen.
1: Je vous salue, Marie, pleine de grâce. Le Seigneur est avec vous. Vous êtes bénie en toutes les femmes, et Jésus, le fruit de vos entrailles, est béni.
0: Sainte Marie, Mère de Dieu, priez pour nous, pauvres pécheurs, maintenant et à l'heure de notre mort. Amen. Gloire au Père, au Fils et au Saint-Esprit.
1: Comme il était au commencement, maintenant et toujours, dans les siècles des siècles. Amen.
0: Notre-Dame de l'Eucharistie,
1: priez pour nous.
0: Nous méditons aujourd'hui les mystères glorieux. Seigneur Jésus, nous étions séparés de toi, tu nous rétablis dans ton alliance. Pour cette merveille, alléluia. Premier mystère glorieux, la résurrection de Jésus. Fruit du mystère, la foi. J'aime le Seigneur car il entend ma voix suppliante. Il a tendu vers moi l'oreille et toute ma vie je l'appellerai. Je suis comme un bel arbre vert dans la maison de Dieu. Je compte sur son amour pour toujours. Dieu de miséricorde, soutiens la foi de ton peuple. Donne-nous un courage indéfectible. Accorde à ceux qui cherchent la vérité de te trouver dans la joie et au peuple des croyants de toujours savoir témoigner de toi.
1: Notre Père qui es aux cieux, que ton nom soit sanctifié, que ton règne vienne, que ta volonté soit faite sur la terre comme au ciel.
0: Donne-nous aujourd'hui notre pain de ce jour. Pardonne-nous nos offenses, comme nous pardonnons aussi à ceux qui nous ont offensés. Et ne nous laisse pas entrer en tentation, mais délivre-nous du mal. Amen.
1: Je vous salue Marie, pleine de grâce. Le Seigneur est avec vous. Vous êtes bénie entre toutes les femmes et Jésus, le fruit de vos entrailles, est béni.
0: Sainte Marie, Mère de Dieu, priez pour nous pauvres pécheurs, maintenant et à l'heure de notre mort. Amen.
1: Je vous salue Marie, pleine de grâce. Le Seigneur est avec vous. Vous êtes bénie entre toutes les femmes et Jésus, le fruit de vos entrailles, est béni.
0: Sainte Marie, Mère de Dieu, priez pour nous pauvres pécheurs, maintenant et à l'heure de notre mort. Amen.
1: Je vous salue Marie, pleine de grâce. Le Seigneur est avec vous. Vous êtes bénie entre toutes les femmes et Jésus, le fruit de vos entrailles, est béni.
0: Sainte Marie, Mère de Dieu, priez pour nous pauvres pécheurs, maintenant et à l'heure de notre mort. Amen.
1: Je vous salue Marie, pleine de grâce. Le Seigneur est avec vous. Vous êtes bénie entre toutes les femmes et Jésus, le fruit de vos entrailles, est béni.
0: Sainte Marie, Mère de Dieu, priez pour nous pauvres pécheurs, maintenant et à l'heure de notre mort. Amen.
1: Je vous salue Marie, pleine de grâce. Le Seigneur est avec vous. Vous êtes bénie entre toutes les femmes et Jésus, le fruit de vos entrailles, est béni.
0: Sainte Marie, Mère de Dieu, priez pour nous pauvres pécheurs, maintenant et à l'heure de notre mort. Amen.
1: Je vous salue Marie, pleine de grâce. Le Seigneur est avec vous. Vous êtes bénie entre toutes les femmes et Jésus, le fruit de vos entrailles, est béni.
0: Sainte Marie, Mère de Dieu, priez pour nous pauvres pécheurs, maintenant et à l'heure de notre mort. Amen.
1: Je vous salue Marie, pleine de grâce. Le Seigneur est avec vous. Vous êtes bénie entre toutes les femmes, Jésus, le fruit de vos entrailles est béni.
0: Sainte Marie, Mère de Dieu, priez pour nous pauvres pécheurs, maintenant et à l'heure de notre mort. Amen.
1: Je vous salue Marie, pleine de grâce. Le Seigneur est avec vous. Vous êtes bénie entre toutes les femmes et Jésus, le fruit de vos entrailles est béni.
0: Sainte Marie, Mère de Dieu, priez pour nous pauvres pécheurs, maintenant et à l'heure de notre mort. Amen.
1: Je vous salue Marie, pleine de grâce. Le Seigneur est avec vous. Vous êtes bénie entre toutes les femmes et Jésus, le fruit de vos entrailles est béni.
0: Sainte Marie, Mère de Dieu, priez pour nous pauvres pécheurs, maintenant et à l'heure de notre mort. Amen.
1: Je vous salue Marie, pleine de grâce. Le Seigneur est avec vous. Vous êtes bénie entre toutes les femmes et Jésus, le fruit de vos entrailles, est béni.
0: Sainte Marie, Mère de Dieu, priez pour nous pauvres pécheurs, maintenant et à l'heure de notre mort. Amen.
1: Gloire au Père, au Fils et au Saint-Esprit,
0: comme il était au commencement, maintenant et toujours, dans les siècles des siècles. Amen.
1: Notre-Dame de l'Eucharistie, priez.

0: Deuxième mystère glorieux, l'ascension du Seigneur. Fruit du mystère, l'espérance. Mes yeux dévancent la fin de la nuit pour méditer sur ta promesse. De tout mon cœur, je t'ai cherché. Ne me laisse pas errer loin de tes commandements. Dans mon cœur, je conserve tes ordres. Je t'appelle Seigneur, sauve-moi. Dieu de bonté, que ton oreille se fasse attentive à la prière de ton peuple qui est en Afrique. Accorde à tous les peuples de vivre dans l'espérance de ton amour.
1: Notre Père qui es aux cieux, que ton nom soit sanctifié, que ton règne vienne, que ta volonté soit faite sur la terre comme au ciel.
2: Donne-nous aujourd'hui notre pain de ce jour. Pardonne-nous nos offenses, comme nous pardonnons aussi à ceux qui nous ont offensés, et ne nous laisse pas entrer en tentation, mais délivre-nous du mal. Amen.
1: Je vous salue Marie, pleine de grâce. Le Seigneur est avec vous. Vous êtes bénie entre toutes les femmes, et Jésus, le fruit de vos entrailles, est béni.
3: Sainte Marie, Mère de Dieu, priez pour nous pauvres pécheurs, maintenant et à l'heure de notre mort. Amen.
1: Je vous salue Marie, pleine de grâce. Le Seigneur est avec vous. Vous êtes bénie entre toutes les femmes et Jésus, le fruit de vos entrailles est béni.
3: Sainte Marie, Mère de Dieu, priez pour nous pauvres pécheurs, maintenant et à l'heure de notre mort. Amen.
1: Je vous salue Marie, pleine de grâce. Le Seigneur est avec vous. Vous êtes bénie entre toutes les femmes et Jésus, le fruit de vos entrailles est béni.
3: Sainte Marie, Mère de Dieu, priez pour nous pauvres pécheurs, maintenant et à l'heure de notre mort. Amen.
1: Je vous salue Marie, pleine de grâce. Le Seigneur est avec vous. Vous êtes bénie entre toutes les femmes et Jésus, le fruit de vos entrailles est béni.
3: Sainte Marie, Mère de Dieu, priez pour nous pauvres pécheurs, maintenant et à l'heure de notre mort. Amen.
1: Je vous salue Marie, pleine de grâce. Le Seigneur est avec vous. Vous êtes bénie entre toutes les femmes et Jésus, le fruit de vos entrailles est béni.
3: Sainte Marie, Mère de Dieu, priez pour nous pauvres pécheurs, maintenant et à l'heure de notre mort. Amen.
1: Je vous salue Marie, pleine de grâce. Le Seigneur est avec vous. Vous êtes bénie entre toutes les femmes et Jésus, le fruit de vos entrailles est béni.
3: Sainte Marie, Mère de Dieu, priez pour nous pauvres pécheurs, maintenant et à l'heure de notre mort. Amen.
1: Je vous salue Marie, pleine de grâce. Le Seigneur est avec vous. Vous êtes bénie entre toutes les femmes et Jésus, le fruit de vos entrailles est béni.
3: Sainte Marie, Mère de Dieu, priez pour nous pauvres pécheurs, maintenant et à l'heure de notre mort. Amen.
1: Je vous salue Marie, pleine de grâce. Le Seigneur est avec vous. Vous êtes bénie entre toutes les femmes et Jésus, le fruit de vos entrailles est béni.
3: Sainte Marie, Mère de Dieu, priez pour nous pauvres pécheurs, maintenant et à l'heure de notre mort. Amen.
1: Je vous salue Marie, pleine de grâce. Le Seigneur est avec vous. Vous êtes bénie entre toutes les femmes et Jésus, le fruit de vos entrailles est béni.
3: Sainte Marie, Mère de Dieu, priez pour nous pauvres pécheurs, maintenant et à l'heure de notre mort. Amen.
1: Je vous salue Marie, pleine de grâce. Le Seigneur est avec vous. Vous êtes bénie entre toutes les femmes et Jésus, le fruit de vos entrailles est béni.
3: Sainte Marie, Mère de Dieu, priez pour nous pauvres pécheurs, maintenant et à l'heure de notre mort. Amen.
1: Gloire au Père, au Fils et au Saint-Esprit,
3: comme il était au commencement, maintenant et toujours, dans les siècles des siècles. Amen.
1: Notre-Dame de l'Eucharistie,
3: priez pour nous.

0: Troisième mystère glorieux, la Pentecôte. Fruit du mystère, une grande onction de l'Esprit Saint. Grande, merveilleuse tes œuvres, Seigneur Dieu de l'univers. Comment rendrai-je au Seigneur tout le bien qu'il m'a fait? Je lèverai la coupe de la victoire et j'appellerai le Seigneur par son nom. Dieu qui est fidèle et juste, réponds à ton Église en prière. Quand le souffle en elle s'épuise, fais-la vivre du souffle de ton esprit, qu'elle médite sur l'œuvre de tes mains pour avancer libre et confiante.
1: Notre Père qui es aux cieux, que ton nom soit sanctifié, que ton règne vienne, que ta volonté soit faite sur la terre comme au ciel.
2: Donne-nous aujourd'hui notre pain de ce jour. Pardonne-nous nos offenses, comme nous pardonnons aussi à ceux qui nous ont offensés. Et ne nous laisse pas entrer en tentation, mais délivre-nous du mal. Amen.
1: Je vous salue Marie, pleine de grâce. Le Seigneur est avec vous. Vous êtes bénie entre toutes les femmes et Jésus, le fruit de vos entrailles, est béni.
3: Sainte Marie, Mère de Dieu, priez pour nous pauvres pécheurs, maintenant et à l'heure de notre mort. Amen.
1: Je vous salue Marie, pleine de grâce. Le Seigneur est avec vous. Vous êtes bénie entre toutes les femmes et Jésus, le fruit de vos entrailles, est béni.
3: Sainte Marie, Mère de Dieu, priez pour nous pauvres pécheurs, maintenant et à l'heure de notre mort. Amen.
1: Je vous salue Marie, pleine de grâce. Le Seigneur est avec vous. Vous êtes bénie entre toutes les femmes et Jésus, le fruit de vos entrailles, est béni.
3: Sainte Marie, Mère de Dieu, priez pour nous pauvres pécheurs, maintenant et à l'heure de notre mort. Amen.
1: Je vous salue Marie, pleine de grâce. Le Seigneur est avec vous. Vous êtes bénie entre toutes les femmes et Jésus, le fruit de vos entrailles, est béni.
3: Sainte Marie, Mère de Dieu, priez pour nous pauvres pécheurs, maintenant et à l'heure de notre mort. Amen.
1: Je vous salue Marie, pleine de grâce. Le Seigneur est avec vous. Vous êtes bénie entre toutes les femmes et Jésus, le fruit de vos entrailles, est béni.
3: Sainte Marie, Mère de Dieu, priez pour nous pauvres pécheurs, maintenant et à l'heure de notre mort. Amen.
1: Je vous salue Marie, pleine de grâce, le Seigneur est avec vous. Vous êtes bénie entre toutes les femmes et Jésus, le fruit de vos entrailles est béni.
3: Sainte Marie, Mère de Dieu, priez pour nous pauvres pécheurs, maintenant et à l'heure de notre mort. Amen.
1: Je vous salue Marie, pleine de grâce, le Seigneur est avec vous. Vous êtes bénie entre toutes les femmes, Jésus, le fruit de vos entrailles est béni.
3: Sainte Marie, Mère de Dieu, priez pour nous pauvres pécheurs, maintenant et à l'heure de notre mort. Amen.
1: Je vous salue Marie, pleine de grâce, le Seigneur est avec vous. Vous êtes bénie entre toutes les femmes, et Jésus, le fruit de vos entrailles est béni.
3: Sainte Marie, Mère de Dieu, priez pour nous pauvres pécheurs, maintenant et à l'heure de notre mort. Amen.
1: Je vous salue Marie, pleine de grâce. Le Seigneur est avec vous. Vous êtes bénie entre toutes les femmes et Jésus, le fruit de vos entrailles est béni.
3: Sainte Marie, Mère de Dieu, priez pour nous pauvres pécheurs, maintenant et à l'heure de notre mort. Amen.
1: Je vous salue Marie, pleine de grâce. Le Seigneur est avec vous. Vous êtes bénie entre toutes les femmes, et Jésus, le fruit de vos entrailles, est béni.
3: Sainte Marie, Mère de Dieu, priez pour nous pauvres pécheurs, maintenant et à l'heure de notre mort. Amen.
1: Gloire au Père, au Fils et au Saint-Esprit,
3: comme il était au commencement, maintenant et toujours, dans les siècles des siècles. Amen.
1: Notre-Dame de l'Eucharistie,
3: priez pour nous.
0: Quatrième mystère glorieux, l'Assomption de la Vierge Marie. Fruit du mystère, la grâce d'une bonne mort. Seigneur, que mes adversaires sont nombreux, nombreux à se lever contre moi. Mais toi, Seigneur, tu es un bouclier pour moi. Tu es ma gloire, celui qui relève ma tête. Le Seigneur est mon appui, je ne crains pas.

0: Dieu notre Père, accorde-nous, par les mérites et l'intercession des saints, d'être nous aussi de vrais témoins de l'Évangile et de partager un jour ta gloire dans les cieux.
1: Notre Père qui es aux cieux, que ton nom soit sanctifié, que ton règne vienne, que ta volonté soit faite sur la terre comme au ciel.
2: Donne-nous aujourd'hui notre pain de ce jour. Pardonne-nous nos offenses, comme nous pardonnons aussi à ceux qui nous ont offensés. Et ne nous laisse pas entrer en tentation, mais délivre-nous du mal. Amen.
1: Je vous salue Marie, pleine de grâce. Le Seigneur est avec vous. Vous êtes bénie entre toutes les femmes et Jésus, le fruit de vos entrailles, est béni.
3: Sainte Marie, Mère de Dieu, priez pour nous pauvres pécheurs, maintenant et à l'heure de notre mort. Amen.
1: Je vous salue Marie, pleine de grâce. Le Seigneur est avec vous. Vous êtes bénie entre toutes les femmes et Jésus, le fruit de vos entrailles, est béni.
3: Sainte Marie, Mère de Dieu, priez pour nous pauvres pécheurs, maintenant et à l'heure de notre mort. Amen.
1: Je vous salue Marie, pleine de grâce. Le Seigneur est avec vous. Vous êtes bénie entre toutes les femmes et Jésus, le fruit de vos entrailles, est béni.
3: Sainte Marie, Mère de Dieu, priez pour nous pauvres pécheurs, maintenant et à l'heure de notre mort. Amen.
1: Je vous salue Marie, pleine de grâce. Le Seigneur est avec vous. Vous êtes bénie entre toutes les femmes et Jésus, le fruit de vos entrailles, est béni.
3: Sainte Marie, Mère de Dieu, priez pour nous pauvres pécheurs, maintenant et à l'heure de notre mort. Amen.
1: Je vous salue Marie, pleine de grâce. Le Seigneur est avec vous. Vous êtes bénie entre toutes les femmes et Jésus, le fruit de vos entrailles, est béni.
3: Sainte Marie, Mère de Dieu, priez pour nous pauvres pécheurs, maintenant et à l'heure de notre mort. Amen.
1: Je vous salue Marie, pleine de grâce. Le Seigneur est avec vous. Vous êtes bénie entre toutes les femmes et Jésus, le fruit de vos entrailles, est béni.
3: Sainte Marie, Mère de Dieu, priez pour nous pauvres pécheurs, maintenant et à l'heure de notre mort. Amen.
1: Je vous salue Marie, pleine de grâce. Le Seigneur est avec vous. Vous êtes bénie entre toutes les femmes, Jésus, le fruit de vos entrailles est béni.
3: Sainte Marie, Mère de Dieu, priez pour nous pauvres pécheurs, maintenant et à l'heure de notre mort. Amen.
1: Je vous salue Marie, pleine de grâce. Le Seigneur est avec vous. Vous êtes bénie entre toutes les femmes et Jésus, le fruit de vos entrailles est béni.
3: Sainte Marie, Mère de Dieu, priez pour nous pauvres pécheurs, maintenant et à l'heure de notre mort. Amen.
1: Je vous salue Marie, pleine de grâce. Le Seigneur est avec vous. Vous êtes bénie entre toutes les femmes et Jésus, le fruit de vos entrailles est béni.
3: Sainte Marie, Mère de Dieu, priez pour nous pauvres pécheurs, maintenant et à l'heure de notre mort. Amen.
1: Je vous salue Marie, pleine de grâce. Le Seigneur est avec vous. Vous êtes bénie entre toutes les femmes et Jésus, le fruit de vos entrailles, est béni.
3: Sainte Marie, Mère de Dieu, priez pour nous pauvres pécheurs, maintenant et à l'heure de notre mort. Amen.
1: Gloire au Père, au Fils et au Saint-Esprit,
3: comme il était au commencement, maintenant et toujours, dans les siècles des siècles. Amen.
1: Notre-Dame de l'Eucharistie,
3: priez pour nous.

0: Cinquième mystère glorieux, le couronnement de la Vierge Marie au ciel. Fruit du mystère, une grande dévotion envers Marie. Je bénirai le Seigneur en tout temps. Sa louange sans cesse à la bouche. Je suis fier du Seigneur. Que les humbles se réjouissent en m'écoutant. Le Seigneur rachète la vie de ses serviteurs. Aucun de ceux qui l'ont pour refuge ne sera puni. Dieu immortel, à toi notre vie et nos âmes. Purifie-nous par ta miséricorde. Unis au cœur des bienheureux. Donne-nous fin de vivre en communion avec toi.
1: Notre Père qui es aux cieux, que ton nom soit sanctifié, que ton règne vienne, que ta volonté soit faite sur la terre comme au ciel.
2: Donne-nous aujourd'hui notre pain de ce jour. Pardonne-nous nos offenses, comme nous pardonnons aussi à ceux qui nous ont offensés. Et ne nous laisse pas entrer en tentation, mais délivre-nous du mal. Amen.
1: Je vous salue Marie, pleine de grâce. Le Seigneur est avec vous. Vous êtes bénie entre toutes les femmes et Jésus, le fruit de vos entrailles, est béni.
3: Sainte Marie, Mère de Dieu, priez pour nous pauvres pécheurs, maintenant et à l'heure de notre mort. Amen.
1: Je vous salue Marie, pleine de grâce. Le Seigneur est avec vous. Vous êtes bénie entre toutes les femmes et Jésus, le fruit de vos entrailles, est béni.
3: Sainte Marie, Mère de Dieu, priez pour nous pauvres pécheurs, maintenant et à l'heure de notre mort. Amen.
1: Je vous salue Marie, pleine de grâce. Le Seigneur est avec vous. Vous êtes bénie entre toutes les femmes et Jésus, le fruit de vos entrailles, est béni.
3: Sainte Marie, Mère de Dieu, priez pour nous pauvres pécheurs, maintenant et à l'heure de notre mort. Amen.
1: Je vous salue Marie, pleine de grâce. Le Seigneur est avec vous. Vous êtes bénie entre toutes les femmes et Jésus, le fruit de vos entrailles, est béni.
3: Sainte Marie, Mère de Dieu, priez pour nous pauvres pécheurs, maintenant et à l'heure de notre mort. Amen.
1: Je vous salue Marie, pleine de grâce. Le Seigneur est avec vous. Vous êtes bénie entre toutes les femmes et Jésus, le fruit de vos entrailles, est béni.
3: Sainte Marie, Mère de Dieu, priez pour nous pauvres pécheurs, maintenant et à l'heure de notre mort. Amen.
1: Je vous salue Marie, pleine de grâce. Le Seigneur est avec vous. Vous êtes bénie entre toutes les femmes et Jésus, le fruit de vos entrailles est béni.
3: Sainte Marie, Mère de Dieu, priez pour nous pauvres pécheurs, maintenant et à l'heure de notre mort. Amen.
1: Je vous salue Marie, pleine de grâce. Le Seigneur est avec vous. Vous êtes bénie entre toutes les femmes, Jésus, le fruit de vos entrailles est béni.
3: Sainte Marie, Mère de Dieu, priez pour nous pauvres pécheurs, maintenant et à l'heure de notre mort. Amen.
1: Je vous salue Marie, pleine de grâce, le Seigneur est avec vous. Vous êtes bénie entre toutes les femmes, Jésus, le fruit de vos entrailles est béni.
3: Sainte Marie, Mère de Dieu, priez pour nous pauvres pécheurs, maintenant et à l'heure de notre mort. Amen.
1: Je vous salue Marie, pleine de grâce. Le Seigneur est avec vous. Vous êtes bénie entre toutes les femmes et Jésus, le fruit de vos entrailles est béni.
3: Sainte Marie, Mère de Dieu, priez pour nous pauvres pécheurs, maintenant et à l'heure de notre mort. Amen.
1: Je vous salue Marie, pleine de grâce. Le Seigneur est avec vous. Vous êtes bénie entre toutes les femmes, et Jésus, le fruit de vos entrailles, est béni.
3: Sainte Marie, Mère de Dieu, priez pour nous pauvres pécheurs, maintenant et à l'heure de notre mort. Amen.
1: Gloire au Père, au Fils et au Saint-Esprit,
3: comme il était au commencement, maintenant et toujours, dans les siècles des siècles. Amen.
1: Notre-Dame de l'Eucharistie,
3: priez pour nous.
0: Sainte Marie, viens au secours de ceux qui sont dans la misère, assiste ceux qui ont peur, console les affligés, prie pour le peuple, soutiens les prêtres. À tous ceux qui te célèbrent, Sainte Mère, accorde ton secours. Au nom du Père, du Fils et du Saint-Esprit.
1: Amen.

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2: 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Toi qui as accepté mourir à la croix pour mon frère, pour ma sœur. 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Tu nous libères de la malédiction. 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
1: Pour votre salut, il est 5h.

Au nom du Père et du Fils et du Saint-Esprit, amen. Shalom à vous qui nous suivez depuis vos différents lieux de travail ou depuis vos maisons. Nous voulons demander au Seigneur que sa paix puisse vous rejoindre partout où vous êtes. Aujourd'hui, bien-aimés, nous avons décidé de parler de la foi. La foi et les effets de la foi. L'impact de la foi sur la vie d'une personne. Et l'une des figures bibliques les mieux indiquées dans ce sens, c'est Marie-Madeleine. Et aujourd'hui, je voudrais avec vous parler de la foi de Marie-Madeleine, la foi qui a produit quelque chose de grand et de positif dans sa vie, la foi de Marie-Madeleine en Jésus-Christ. Oui, bien-aimés frères et sœurs, il y a parfois des erreurs que nous commettons avant de rencontrer le Seigneur. Mais quand nous rencontrons véritablement le Seigneur, il y a forcément quelque chose qui se produit dans nos vies. Et bien-aimés, je voudrais que chaque femme qui m'écoute aujourd'hui, chaque jeune fille qui m'écoute aujourd'hui, chaque homme, pourquoi pas, qui m'écoute aujourd'hui, qui se retrouve en face de Dieu, hein, qui se retrouve donc à un tournant assez décisif de sa vie, puisse, en ce moment où nous parlons, se dire que tout est encore possible. Oui, tout est encore possible, mais il suffira pour toi, mon frère, il suffira pour toi, ma sœur, de croire qu'il y a une personne, il y a un Dieu qui est assis là-haut, qui est capable donc de rendre l'impossible possible dans ta vie. Mais pour que cela arrive, tu as ton action à faire, tu as ta part à faire. Et aujourd'hui, je voudrais qu'on ait comme test d'appui, qu'on prenne comme test d'appui l'évangile selon Saint-Luc à son chapitre 7 au verset 50. Et je lis avec vous, bien-aimés frères et sœurs. Mais Jésus dit à la femme, « Ta foi t'a sauvée, va en paix. » Jésus dit à la femme, « Ta foi t'a sauvée, va en paix. » Quand cette femme est présentée, c'est une femme de mauvaise vie. C'est une pécheresse, mais elle s'appelle Marie-Madeleine. Marie-Madeleine, la sœur de Marthe. Marie-Madeleine, la sœur de Lazare. Je veux t'emmener à comprendre quelque chose. À comprendre quelque chose qui va te servir quand tu auras vraiment rencontré le Christ. Ce qui va te servir, le sentiment qui va t'habiter quand tu auras véritablement rencontré le Christ. Et que le Christ te dira, tel il a dit à Marie-Madeleine, ta foi t'a sauvée. Et que Marie-Madeleine a donc pu garder cette sérénité, même face à la mort. Tu comprendras dès cet instant l'impact que la foi peut avoir dans la vie d'une personne. Un impact positif, parce que la foi nous amène à garder notre quiétude, notre sérénité face à toutes sortes de situations. Parce que nous avons foi en une personne qui s'appelle Jésus-Christ. Et cette foi-là nous donne, bien-aimés frères et sœurs, de ne rien craindre. Parce que notre Jésus est celui qui a vaincu la mort. Notre Jésus est celui qui a triomphé de la mort. Notre Jésus est celui qui a triomphé de la peur, de la méchanceté des hommes. Bien-aimés, quand on décide de marcher avec Jésus, c'est qu'on a un objectif. Et je suis tentée de poser une question à tous les frères, à toutes les sœurs qui nous suivent, qui nous écoutent. Quel est ton objectif? Ton objectif en suivant Jésus est-il de manifester ces petites choses que nous constatons? Ton objectif est-il d'avoir un mari? Est-il d'avoir un enfant? Est-il d'avoir un travail? Est-il d'avoir beaucoup d'argent? Ou ton objectif, c'est le royaume des cieux? Matthieu 6, verset 33. L'histoire commence, bien-aimés frères et sœurs, comme l'évangéliste Luc nous le présente, nous le relate. L'histoire commence par l'invitation lancée à Jésus-Christ
par un pharisien. Un pharisien qui s'appelle Simon, qui n'est nullement un sympathisant de Jésus-Christ, un ami de Jésus-Christ, encore moins un disciple de Jésus-Christ, mais qui invite Jésus chez lui, certainement pour percer le mystère, pour savoir qui il est vraiment, qui il est réellement. Parce que nous nous souvenons tous que Jésus entrait dans une synagogue, comme nous le rappelle déjà Luc à son chapitre 6, au verset 7, qui rappelle que Jésus est entré dans une synagogue et Jésus, en plein sabbat, entre dans la synagogue, il enseigne et il guérit un malade. Outrés étaient les pharisiens, les scribes qui y étaient. Et ici, Luc nous rappelle l'identité, il nous donne. Donc en Luc 7, verset 36, là où l'histoire commence, Luc nous donne... nous révèle l'identité de Simon. Simon, celui qui invite Jésus chez lui. Simon, qui invite Jésus à manger. Mais Simon a oublié une chose. Celui qu'il est en train d'inviter n'est pas une personne ordinaire. Il s'appelle Jésus. Il est vrai Dieu et vrai homme. Et cette invitation m'a donné de comprendre encore une chose. Vous voyez ? Certains appellent Dieu dans leur vie, pas parce qu'ils ont envie que Dieu vienne et qu'il demeure en eux, que Dieu vienne, qu'il reste en eux, mais c'est en quelque sorte un piège. Oui, quand je dis un piège, on se dit, bon, il faut que je montre mon identité d'enfant de Dieu, il faut que je montre mon identité de serviteur de Dieu, il faut que je montre aux yeux des uns et des autres que je sers Dieu. Je suis au service de Dieu, que je suis dans une chorale, je suis engagé dans l'église, alors que notre cœur n'est pas imprimé de ce que nous pensons réellement de Dieu. Certains aussi voient Dieu, voient Jésus-Christ en faiseur de miracles, c'est tout. Je le disais une fois que je suis allé prêcher à des sœurs, je disais à ces sœurs qui étaient assises dans l'église, oui, pour que le nom de Jésus puisse avancer, pour que nous puissions voir Jésus régner sur le monde, il faille qu'il y ait des miracles qui se produisent. Mais le plus grand miracle, chère sœur, ne pensez-vous pas que c'est la conversion d'une personne? Parce qu'une personne qui est convertie véritablement, une personne qui est réellement attachée au Seigneur, est capable de dire comme Paul l'a dit en Galates 2, verset 15, « Ce n'est plus moi qui vis, mais c'est Christ qui vit en moi. » Et je serais tentée de dire, « Ce n'est plus moi qui vis, mais c'est l'amour qui vit en moi. » »« Ce n'est plus moi qui vis, bien-aimé, mais c'est la foi qui vit en moi. » »« Ce n'est plus moi qui vis, mais c'est l'espérance qui vit en moi. » Et la foi, l'espérance, la charité qui vivent en moi, je ne suis pas capable de les retenir. Je ne suis pas capable de les maintenir. Je ne suis pas capable de les enfermer. Forcément, elles devront pouvoir produire des fruits. Et oui, la foi dont il est question, l'espérance dont il est question, l'amour véritable, la charité dont il est question ici, ce sont donc ces trois vertus théologales qui nous sont infusées par Dieu lui-même, qui nous sont données par Dieu lui-même, qui nous sont communiquées par Dieu lui-même, parce que nous nous serons attachés véritablement à lui. Et nous ne parlerons plus désormais qu'un même langage qu'avec lui. Où le péché nous déplaît, où le péché nous dégoûte, mais le pécheur nous plaît. Nous aimons le pécheur, nous ne portons pas de jugement sur la vie du pécheur. Oui, ce pharisien qui pensait détenir la loi divine, qui pensait être un homme assez spécial, qui refuse de se mélanger aux pécheurs, aux pécheresses, et qui pense à sa manière qu'il est en train d'aimer Dieu. Oui, bien aimé, aimer Dieu, c'est être capable de pardonner. Aimer Dieu, c'est être capable de comprendre les agissements de notre frère. Et même encore quand cela nous fait mal, nous acceptons de pardonner. Aimer Dieu, avoir la foi, être au service de Dieu, c'est également bien aimer frères et sœurs. Écouter la parole de Dieu, mettre en pratique la parole de Dieu, suivre les préceptes du Seigneur, suivre tout ce que le Seigneur nous demande et dire au Seigneur, « Seigneur, parle,
ton serviteur écoute. Comme pour dire, Seigneur, je me livre totalement à toi. Je livre l'oreille de mon cœur, de sorte que tu parles à mon cœur et que mon cœur qu'il entendra et qu'il débordera de tes paroles, de toi, puisse enfin parler. Car ta parole déclare, Seigneur, que c'est de l'abondance du cœur que la bouche parle. Seigneur, je veux être cette personne spéciale qui sait reconnaître son erreur, qui sait reconnaître ses fautes. Mais vous voyez, ce pharisien, nous allons comprendre par la suite qu'il était tout simplement rempli d'orgueil. Oui, l'orgueil avait rempli son cœur. Quand on décide de ne pas se mélanger aux autres, quand on décide de ne pas partager la souffrance des autres, quand on décide de ne pas partager la douleur des autres, quand on décide d'avoir des amitiés, mais intéressées, bien-aimés frères et sœurs, dans quelle catégorie devrons-nous nous classer? Dans la catégorie des orgueilleux. Parce que l'orgueilleux, il ne pense qu'à lui. Et Simon, ce pharisien, avait une mission à accomplir. Faire tomber Christ dans un piège. Pour dire qu'au contraire, Christ va contre les lois divines et il prétend être le Fils de Dieu. Christ va lui en donner l'occasion. Mais l'occasion qu'il va lui donner va être une occasion pendant laquelle le Christ va encore enseigner ce pharisien qui se croyait suffisamment enseigné. Pour dire à quelqu'un qui nous suit, pour dire à quelqu'une qui nous suit, tu as voulu tout faire de tes propres forces. Et aujourd'hui, ton désir de faire les choses à ta manière et de tes propres forces ont démontré leurs limites. Et l'occasion t'est donnée, à travers ce temps de partage, de comprendre que nous avons qu'un seul en qui il n'y a point de limite. Celui-là, il s'appelle Jésus. Nous avons un seul qui, quand tu le rencontres dans ta vie, il n'y a point de limite. Car il rend l'impossible possible. Raison pour laquelle une femme pécheresse, je dirais une femme qui s'appelle Marie-Madeleine, va s'approcher de lui. Et vous voyez, quand nous prenons le chapitre 7 donc de l'Évangile selon Saint-Luc, et que, comme je vous le disais, l'histoire commence par le verset 36, nous constatons qu'au verset 37, oui, Simon le pharisien lance son invitation. Jésus répond à cette invitation. Mais une personne qui n'était pas prévue, qui n'était pas invitée, une personne de mauvaise moralité, qui ne devait pas être là en ce moment-là, va s'inviter. Elle va s'inviter. Mais quand elle s'invite, qu'elle arrive, son nom ne nous est pas donné. Elle est présentée dans le verset 37, donc de Luc 7, comme étant une femme pécheresse. Une femme pécheresse. Pour dire, son identité n'est pas encore déclarée. Son identité n'est pas encore donnée. Cette femme pécheresse, c'est moi, Emmanuel Fox. C'est toi, ma sœur qui nous suit. C'est également toi, mon frère qui nous suit. Tout simplement parce que son identité n'a pas été révélé, parce que tous, nous devrions pouvoir nous retrouver en elle. La Bible ne dit-elle pas que même le juste pêche 7 fois par jour? Marie-Madeleine, donc, c'est chacun d'entre nous. Marie-Madeleine, c'est chacune d'entre nous. Mais la différence va commencer à s'installer à cause de l'action de Marie-Madeleine. Son identité va changer, son nom va changer. Le regard des hommes va être obligé de changer sur la vie de Marie-Madeleine. Parce que celui qu'elle va rencontrer, celui qui va parler sur sa vie, quand il te rencontre et qu'il parle sur ta vie, il y a forcément un changement, et même de manière positive, qui se produit. Marie-Madeleine part, elle rencontre Jésus, mais Marie-Madeleine ne vient pas les mains vides. Marie-Madeleine vient avec un vase plein de parfum. Et un parfum de grande qualité. Un parfum de grande qualité. Un parfum très rare, de grande qualité et de grande valeur. Et c'est cette bouteille, ce vase de parfum que Marie-Madeleine va casser et utiliser
pour parfumer les pieds de Jésus. Mais Marie-Madeleine, avant de poser cet acte, va pleurer. Elle va pleurer toutes les larmes de son corps. Elle va se lamenter, j'imagine. Le verset 38 nous dit, elle va pleurer. Elle va tellement pleurer, parce que ce n'est pas des pleurs d'une minute, de quelques secondes, qui peuvent permettre que les pieds de Jésus soient lavés. Elle va mouiller les pieds de Jésus de ses larmes. Elle va prendre ses cheveux. Elle va s'abaisser. Elle va prendre ses cheveux. Elle va laver les pieds de Jésus avec ses larmes et ses cheveux. Et elle va oindre les pieds de Jésus, donc, avec ce parfum. Et bien aimé, c'est sûr que Simon le pharisien était outré. Parce que ce qu'il disait, il demandait, ce qu'il attendait de Jésus, c'était que Jésus puisse chasser cette femme. Et il a été choqué. Jésus, qui connaissait les pensées de Simon, va lui dire qu'il pensait tout fou. Parce que bien aimés frères et sœurs, quand nous disons que Christ est avec nous, quand nous disons que nous marchons avec le Seigneur, nous devons être capables de quand même un peu d'égard et de miséricorde à l'endroit de nos frères et de nos sœurs. Bien aimés, Dieu t'a réellement béni. Quand je dis Dieu t'a réellement béni, le fait que Dieu ait accepté, que Dieu t'ait cherché, que Dieu t'ait choisi, que Dieu ait fait de toi son enfant, c'est déjà un privilège, c'est déjà une grâce, c'est déjà une bénédiction. Mais tel que Dieu te voit, est-ce ainsi que tu te vois, ma sœur? Tel que Dieu te voit, est-ce ainsi que tu te vois, mon frère? Tu te limites simplement au jugement que les hommes portent sur ta vie, au point où aujourd'hui, tu n'as même plus confiance en toi. Quand nous regardons Marie-Madeleine, c'est sûr qu'à un moment donné de sa vie, Marie-Madeleine n'avait même plus confiance en elle-même. Mais celui qui va venir lui redonner confiance en elle, c'est bien le Seigneur Jésus. Et quand il va lui redonner confiance en elle, Marie-Madeleine va s'attacher à ce Jésus. Bien-aimé, à travers ce message d'aujourd'hui, le Seigneur veut que tu puisses regagner confiance en toi-même. Que tu puisses regagner confiance en toi-même. Simon était choqué. Il se limitait à sa nourriture, à son invitation pour Jésus. Il se limitait à ses enseignements qu'il avait reçus en tant que pharisien, en sa qualité de défenseur, d'après lui, des lois divines. Mais il devait aller au-delà. En posant des actions, en posant des actes qui touchent le cœur de Dieu. Et Marie-Madeleine, cette femme prostituée, cette pécheresse, comme on peut la qualifier, celle pour laquelle chacun avait certainement un mépris, mais Dieu, aux yeux de Dieu, elle avait de la valeur. Oui, aux yeux de Dieu, Marie-Madeleine avait de la valeur. Bien-aimée, je veux te demander de sortir des pensées que les gens ont à ton égard, du regard que les gens ont sur ta vie, des critiques que l'on pose sur ta porte, sur ta vie, au point où on t'accuse injustement. Et aujourd'hui, où on t'accuse injustement, où tu dois te lever comme Marie-Madeleine, aller pleurer aux pieds de Jésus, aller laver les pieds de Jésus, aller oindre les pieds de Jésus, aller donner un baiser aux pieds de Jésus. Tu te dis, d'ailleurs, même c'est bon, j'abandonne, je ne veux plus continuer. Oui, parce que même tes propres enfants spirituels t'ont calomnié, même les membres de ta famille t'ont calomnié, même tes collègues t'ont calomnié, même tes collaborateurs t'ont calomnié, même ton patron t'a calomnié et tu es au bord de peut-être la rupture au niveau de tes relations sentimentales. Tu es peut-être au bord de la rupture au niveau de tes relations professionnelles. Tu es peut-être malade et l'on t'a accusé. Aujourd'hui, tu penses à tout ce que les gens ont dit de toi et tu ne peux même plus prier. Tu ne crois même plus, je peux dire ainsi, tu ne crois même plus en la providence divine. Et tu te dis, c'est terminé. Je sais que c'est fini pour moi. Est-ce que Dieu m'aime? Est-ce que Dieu pense encore à moi? Bien-aimé, je viens te dire, ce sont tes propres pensées. Mais moi, je viens en ce jour. Je ne sais pas à quelle heure du jour tu me recevras chez toi. Mais je viens te dire que ce que tu penses est tout faux. Ce que tu penses de Dieu,
pensant que Dieu ne t'aime pas. Ce que tu penses de Dieu, pensant que Dieu t'a oublié. Ce que tu penses de Dieu, pensant que tu es relégué au second plan. Ce que tu penses de Dieu, comme quoi c'est toujours toi qui es en souffrance, c'est toujours toi qui traverses les épreuves. Je veux simplement te dire, Dieu te dit qu'il t'aime et il attend que tu viennes saisir cette main tendue. Oui, Christ avait déjà tout organisé, je peux le dire ainsi. Parce que notre Dieu est un Dieu de circonstances. Notre Dieu est un Dieu qui vient au secours de nos faiblesses. Et notre Dieu est un Dieu qui intervient au moment favorable, qui est appelé le Kairos. Et oui, ce moment favorable, il était arrivé pour Marie-Madeleine, qui était là ce jour-là. Ce moment favorable était arrivé pour cette pécheresse, cette femme pécheresse, qui était là ce jour-là. Et pour toi, Dieu a organisé ce moment où je viens de parler de la part de Dieu, où il veut que tu te lâches, que tu t'abandonnes, que tu te livres totalement. Tous ces actes, toutes ces actions posées par Marie-Madeleine, par cette femme pécheresse, dénotent du fait qu'elle est venue là s'humilier. Qui s'humilie rencontre la miséricorde de Dieu. Qui s'humilie rencontre la miséricorde de Dieu. Oui, nous le savons tous. Notre mère Marie nous le dit quand elle récite le Magnificat. Il s'est penché sur son humble servante. Ce n'est pas Marie-Madeleine qui s'est penchée en premier. C'est le Christ qui s'est penché en premier sur la faiblesse de Marie-Madeleine, sur la difficulté de Marie-Madeleine, sur la souffrance de Marie-Madeleine. Jésus s'est souvenu en premier de Marie-Madeleine. Et rendez-vous a été donné à Marie-Madeleine en ce lieu. Oui, tu es en train de nous écouter. Ce n'est point un hasard. C'est simplement parce que l'heure de Dieu, le temps de Dieu a sonné pour que tu écoutes ce message et que ta vie soit transformée. Oui, Marie-Madeleine va saisir l'occasion qui lui a été donnée. C'est-à-dire même celui qui la méprisait a tout organisé pour que Marie-Madeleine ait sa délivrance. Oui, quand je parle de celui qui la méprisait, un pharisien était loin d'accepter la vie que Marie-Madeleine menait. Il était loin d'accepter cette vie-là. Comme pour dire, tes ennemis sont en train d'arranger ton élévation. Tes ennemis sont en train d'arranger ton miracle. En te calomniant, en te méprisant, en disant des choses fausses sur ta vie. En disant des choses fausses sur ta vie. Et bien aimé, Marie-Madeleine a saisi l'opportunité. Saisis cette opportunité. Saisis cette occasion. Jette-toi aux pieds du maître. Jette-toi aux pieds de la croix. Et dis à Jésus, me voici. Je viens m'offrir à toi. Je viens me donner à toi. Je te présente mes faiblesses. Jésus, libère-moi. Oui, en pleurant. En pleurant. En faisant tomber ses larmes sur les pieds de Jésus. Jésus qui savait ce qui venait du cœur de l'homme a vu ce que Marie-Madeleine ressentait. Il a compris que Marie-Madeleine avait besoin d'être restaurée. Marie-Madeleine avait besoin d'être libérée. Marie-Madeleine avait besoin d'avoir un peu de paix. Et bien aimé, Marie-Madeleine pouvait être chassée de cette maison. Marie-Madeleine pouvait être humiliée. Mais Marie-Madeleine a bénéficié de la couverture du Christ. Et il va même le lui dire. Mais Marie-Madeleine a vu la manifestation de cet amour de Dieu, de la miséricorde de Dieu, parce qu'elle a osé. Avoir la foi, c'est aussi oser. Et bien aimé, je veux te demander, mon frère, je veux te demander, ma sœur, d'avoir cette audace. Je veux te demander d'oser. Ose aimer le Seigneur. Ose marcher avec le Seigneur. Ose abandonner ta vie au Seigneur. Et tu verras la manifestation de sa gloire, de sa puissance dans ta vie. Et je prie que ta vie qui était devenue fade, ta vie qui n'avait donc plus de saveur, ta vie qui était devenue morose, retrouve de la couleur, retrouve de la saveur. Et que toi aussi, ton témoignage puisse être rendu possible. Au nom du Père et du Fils et du Saint-Esprit. Amen.

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3: Mon Seigneur et mon Dieu, je crois fermement que tu es ici, que tu me vois, que tu m'entends. Je t'adore avec profonde révérence. Je te demande le pardon de mes fautes et la grâce de faire avec profit ces 10 minutes de prière. Marie, ma mère immaculée, Saint Joseph et mon ange gardien, intercédez pour moi. Il y a quelques années, une spécialiste de discipline positive, Solène Roland-Richer, a donné une conférence à l'Institut catholique de Paris sur le thème de la puissance de l'encouragement. Elle parlait surtout pour des éducateurs, des enseignants, et elle a démontré que les élèves encouragés réussissaient mieux que ceux qui étaient simplement complimentés. Souvent, les compliments, d'ailleurs, peuvent créer des jalousies ou des compétitions, tandis que l'encouragement donne de meilleurs résultats. Alors tu vas me dire comment parler de façon encourageante. Par exemple, quand des élèves n'ont pas encore apprêté tout leur matériel pour commencer un cours, l'enseignant peut inviter amicalement un étudiant qui ne serait pas prêt avec cette parole « Comment vas-tu? Es-tu prêt pour le commencement de ce cours ?» plutôt que de dire « Concentre-toi, sors tes affaires » sur un ton plus militaire. Un des arguments que la conférencière a employé, c'est justement que quand on est exclu d'un groupe, c'est la même zone du cerveau qui réagit que quand on reçoit un coup de pied. Et on ne peut pas s'attendre qu'un élève qui reçoit un coup réagisse bien. Alors que l'encouragement va de pair avec un sentiment d'importance et d'appartenance à un groupe. Saint Jean Chrysostome disait que celui qui était insulté, même s'il est très riche, ne ressent pas l'avantage de sa richesse, à cause du coup qu'il a reçu de l'insulte. Par contre, celui à qui on s'adresse avec des mots aimables, et pour qui le don est accompagné d'encouragement, il se réjouit d'autant plus, non seulement de la valeur donnée, mais aussi de la façon de le donner. Et d'ailleurs, il cite l'Ecclésiastique en disant « Ne gâte pas tes bonnes actions, n'emploie pas de paroles désagréables quand tu donnes quelque chose. Donc regarde un petit peu la façon dont tu parles avec les autres et le ton que tu emploies aussi. C'est bien de vouloir corriger une personne, par exemple, mais avec charité. Enfin, le Christ nous enseigne à faire une correction fraternelle, c'est-à-dire avec un esprit de fraternité. Si ton frère a commis un péché, va lui parler seul à seul, dit Jésus, et montre-lui sa faute. S'il t'écoute, tu auras gagné ton frère. Donc, regarde un peu la façon dont tu parles aux autres, la façon de les corriger, et aussi la façon dont tu reçois les corrections des autres. Est-ce vraiment empreint de charité, de fraternité? Cette approche privée, quand nous devons corriger, quand nous voulons corriger quelqu'un, le seul à seul que le Christ nous demande d'appliquer en premier lieu, est essentielle. Car elle est motivée par l'amour et le désir de ramener la personne à la vérité et non par l'accusation ou la récrimination. Jésus est avant tout sauveur. Il est venu pour sauver et non pas pour condamner et pour reprocher. Saint Augustin nous disait qu'il fallait réprimander par amour, non avec le désir de nuire, mais avec le souci sincère d'améliorer. Je dirais un peu comme un père ou une mère, un frère ou une sœur aimant. La correction fraternelle désigne l'acte d'aider un frère ou une sœur à prendre conscience de son erreur afin de l'encourager à changer, toujours dans l'amour et le respect. Jésus invite à reprendre d'abord seul à seul celui qui a fauté, puis avec des témoins, si jamais ça n'a pas marché, et enfin devant la communauté pour protéger la dignité et favoriser la réconciliation. Mais la démarche est inspirée par l'amour véritable et vise la conversion et pas la condamnation. Quand est-ce que Jésus fait des reproches? Jésus fait relativement peu de reproches. Contrairement aux docteurs de la loi qui ne font que presque tout le temps des reproches. Donc Jésus ne multiplie pas les reproches. Ses remontrances sont vraiment remarquables pour leur justesse et leur concision. Il dénonce l'hypocrisie des pharisiens particulièrement et il insiste sur une nécessité d'une transformation du cœur plutôt que d'une simple conformité extérieure aux règles Mais Jésus met en garde contre l'orgueil, notamment dans les débats entre ses disciples aussi, qui cherchent à être le plus grand. Il y a cette vanité qu'il veut corriger, et sa correction est alors un appel à l'humilité et le service aux autres. Il utilise aussi souvent des répétitions et des phrases clés qui sont frappantes et qui montrent toute sa miséricorde. Et son reproche est comme présent de façon cachée dans cette phrase formidable qu'il répète beaucoup de fois. « Va et ne pêche plus », formule sobre, sans condamnation ni humiliation, mais qui invite à renouveler sa vie, à se relever, qui encourage et qui manifeste aussi la miséricorde de Dieu. Jésus ne nie pas la gravité du péché, mais il ouvre toujours une porte à la conversion. Et on trouve beaucoup d'exemples comme ça. Il a dit ça par exemple à la femme adultère, qui avait été accusée et qu'il fallait condamner et lapider. Il relève la femme et l'invite à changer. « Je ne te condamne pas non plus, va et désormais ne pêche plus. » La correction de Jésus donc s'ajuste aux besoins de chaque personne. Et franchement, essaye de voir dans le Christ non pas un juge implacable, mais un ami, un frère qui veut te relever et qui ne fait pas une avalanche de reproches, mais plutôt un accompagnement vers le bien, un encouragement. Et toi aussi fais de même, je dirais. N'est pas une sévérité exagérée et gratuite, mais pas non plus un laxisme qui laisse tout comme ça. Il faut avoir, comme on dit, cette expression « main de fer dans un gant de velours ». C'est une expression que met beaucoup Saint José Maria, mais qui semble avoir été trouvée par un Français, Jean-Baptiste Bernadotte, qui est devenu roi de Suède après le roi Charles XIII, Jean de Suède. Il disait « Il faut pour gouverner les Français une main de fer recouverte d'un gant de velours ». Et c'est ce qu'il a appliqué d'ailleurs dans sa façon de gouverner lorsqu'il est devenu roi de Suède et de Norvège. Un roi très apprécié pour sa fermeté et sa gentillesse, sa noblesse. Il associe ainsi la fermeté et la douceur. Et cette expression illustre parfaitement cette correction fraternelle dans laquelle il faut une attitude pastorale bienveillante, une fermeté, mais aussi empreinte d'amour, de charité, de douceur, de politesse. Le manque de tact est ce qui blesse le plus souvent, parce qu'il y a un manque de charité, un manque de fraternité. Et si tu vois que tu as certains problèmes dans ce domaine, ben demande plus de tact, plus de douceur, comme a fait justement Saint Bernard. Dieu lui-même a corrigé d'ailleurs cette rigueur excessive en lui donnant un esprit si doux et tendre et aimant qu'il a été complètement transformé. Et il se reprocha alors d'avoir été si strict et sévère, et remerciant Dieu de l'avoir rendu si bienveillant, encourageant et indulgent, qu'il se fit tout à tous pour les gagner tous. Jésus ajoute cependant que si une personne n'écoute pas, bon, il faut savoir même la mettre en dehors de l'Église. D'ailleurs, c'est pour ça qu'il donne un certain pouvoir, des clés, comme on dit, juste après cela. Il dit ces paroles: « Tout ce que vous lirez sur la terre sera lié dans le ciel, et tout ce que vous délirez sur la terre sera délié dans le ciel. » Bon, ça s'applique spécialement à la confession, où quand on voit qu'il n'y a pas de contrition pour les fautes, et que la personne veut continuer à pécher, et ne veut pas mettre les moyens pour sortir de ses erreurs. Et donc, le lien du péché reste. Eh bien, il faut pas délier ses péchés, il faut les laisser là, malheureusement. Mais le Christ semble suggérer une chose intéressante. Avant de faire une correction fraternelle, il est bon de prier. Prier seul, bien entendu, mais aussi prier avec d'autres, si possible, pour que le Seigneur puisse guider et préparer le cœur de la personne à recevoir la correction ou le pardon de ses fautes, pour qu'elle puisse mieux se confesser. D'ailleurs, avant de confesser, presque toujours le confesseur prie pour les pénitents qui vont venir. Parfois aussi, il prie après la confession également, et c'est bien. Nous pourrions même prier avec ceux qui ont des difficultés pour lutter contre leurs fautes, pour mettre en pratique les conseils qui sont donnés lors de la correction fraternelle. Il est donc crucial de prier avec ceux qui luttent spirituellement et moralement. Lorsque deux ou trois sont réunis au nom du Christ, il est là. Le fait de prier avec les personnes ensemble, ou bien de dire par exemple « je vais prier pour toi », ça encourage encore plus la personne. Si toi et moi, on prie ensemble, l'un pour l'autre, ou bien si l'on prie en famille, pour les problèmes de chaque personne. Nous reconnaissons que nous ne sommes pas seuls, que nous nous soutenons mutuellement dans nos combats spirituels et que la grâce de Dieu est à l'œuvre. La prière commune est une amitié, mais la prière, même seule, est une amitié avec Dieu, une conversation fréquente et secrète avec celui qui nous aime, qui nous écoute, qui nous pardonne, qui nous corrige. Dans l'Apocalypse, le Christ dira, en reprenant une citation des Proverbes, « Ceux que j'aime, je les corrige, comme un père qui chérit ses enfants. Je te remercie, mon Dieu, des bonnes résolutions, des actes d'amour et des inspirations que tu m'as communiquées dans ces 10 minutes de prière. Je te demande de l'aide pour les mettre en pratique. Marie, ma mère immaculée, Saint Joseph et mon ange gardien, intercédez pour moi. »
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4: 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Notre Dame de la Divine Miséricorde, priez pour nous.

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0: Pour votre salut, il est 6 heures.
2: L'ange du Seigneur porte l'annonce à Marie.
3: Et conçue du Saint-Esprit.
2: Je vous salue Marie, pleine de grâce. Le Seigneur est avec vous. Vous êtes bénie entre toutes les femmes. Et Jésus, le fruit.

0: fruit de vos entrailles est béni.
1: Sainte Marie, Mère de Dieu, priez pour nous pauvres pécheurs, maintenant et à l'heure de notre mort. Amen.
0: Voici la servante du Seigneur.
1: Qu'il me soit fait selon ta parole.
0: Je vous salue Marie, pleine de grâce, le Seigneur est avec vous. Vous êtes bénie entre toutes les femmes, et Jésus, le fruit de vos entrailles, est béni.
1: Sainte Marie, Mère de Dieu, priez pour nous pauvres pécheurs, maintenant et à l'heure de notre mort. Amen.
0: Et le Verbe s'est fait chair.
1: Et il a habité parmi nous.
0: Je vous salue Marie, pleine de grâce, le Seigneur est avec vous. Vous êtes bénie entre toutes les femmes, et Jésus, le fruit de vos entrailles, est béni.
1: Sainte Marie, Mère de Dieu, priez pour nous pauvres pécheurs, maintenant et à l'heure de notre mort. Amen.
0: Priez pour nous, Sainte Mère de Dieu,
1: afin que nous soyons rendus dignes des promesses du Christ.
0: Que ta grâce, Seigneur, se répande dans nos cœurs. Par le message de l'ange, tu nous as fait connaître l'incarnation de ton Fils bien-aimé. Conduis-nous par sa passion et par sa croix jusqu'à la gloire de la résurrection par le Christ notre Seigneur.
1: Amen.

de la deuxième lettre à Timothée. Souviens-toi de Jésus-Christ, le descendant de David. Il est ressuscité d'entre les morts. Voici une parole sûre. Si nous sommes morts avec lui nous vivrons. Si nous supportons l'épreuve, avec lui nous régnerons. Si nous le rejetons, lui aussi nous rejettera. Si nous sommes infidèles, lui, il restera fidèle, car il ne peut se rejeter lui-même.

Louons le Christ, Seigneur, soleil de notre jour, qui éclaire tout homme et ne connaît pas de déclin.

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2: Amis auditeurs, bienvenue à notre émission « La Bible sur les ondes ». Dans la dernière émission, nous avons entendu comment Jacob a volé le droit d'aînesse de son frère aîné et la bénédiction que son père voulait lui donner. Jacob n'est pas innocent dans cette affaire, mais Dieu reste fidèle envers les descendants d'Abraham.
3: Ésaü déteste Jacob parce qu'il a reçu la bénédiction de leur père. Ésaü se dit
4: « Mon père va bientôt mourir ». Alors, je vais pouvoir tuer mon frère Jacob.
3: Quand Rebecca apprend les intentions d'Ésaü, son fils aîné, elle fait appeler Jacob, son fils plus jeune. Elle lui dit
5: « Ton frère Ésaü veut te tuer pour se venger de toi. Maintenant, mon fils, écoute-moi. Pars d'ici. Fuis chez mon frère Laban à Haran. Tu resteras chez lui quelque temps jusqu'à ce que ton frère se calme. Quand ton frère ne sera plus en colère contre toi, quand il aura oublié ce que tu lui as fait, j'enverrai quelqu'un te chercher là-bas. Je ne veux pas vous perdre tous les deux le même jour. »
6: Voilà que les frères jumeaux qui ont grandi ensemble sont devenus les pires ennemis au point où Jacob est obligé de fuir dans un autre pays pour échapper à la vengeance de son frère. Amis auditeurs, qu'est-ce qui est la cause d'une telle division familiale ? Tout ceci est la conséquence de la tromperie et du manque de responsabilité. Heureusement que Rebecca, qui est en partie responsable de cette situation, trouve une solution pour protéger la vie de ses enfants.
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2: Écoutons la suite.
3: Jacob quitte Beersheba pour aller à Haran. Quand le soleil se couche, il s'arrête. Il veut passer la nuit à cet endroit. Il prend une pierre pour la mettre sous sa tête et se couche là. Il fait un rêve. Il voit un escalier qui est placé sur la terre et qui arrive jusqu'au ciel. Des anges de Dieu le montent et le descendent. Le Seigneur se tient près de Jacob. Il lui dit
7: « Je suis le Seigneur, le Dieu d'Abraham, ton grand-père et le Dieu d'Isaac, ton père. » La terre où tu es couché, je te la donnerai à toi, à tes enfants et aux enfants de leurs enfants. Ils seront aussi nombreux que les grains de poussière sur le sol. Vous serez partout, à l'ouest et à l'est, au nord et au sud. Par toi et par ceux qui naîtront de toi, je bénirai toutes les familles de la terre. Moi, je suis avec toi. Je te protégerai partout où tu iras. Je te ferai revenir dans ce pays. Non, je ne t'abandonnerai jamais. Je ferai tout ce que je t'ai promis.
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6: Jacob fuit loin de chez lui. En route, il tombe de fatigue. Et pendant qu'il dort, le Seigneur se montre à lui dans un rêve et lui dit « Je suis le Dieu d'Abraham, ton grand-père, et le Dieu d'Isaac, ton père. La terre où tu es couché, je te la donnerai à toi, à tes enfants et aux enfants de leurs enfants. Je te ferai revenir dans ce pays. » Chers amis, les mêmes paroles que Dieu a adressées à Abraham et à Isaac, il les adresse maintenant à Jacob. Jacob reconnaît qu'il a vu Dieu. C'est pourquoi il nomme le lieu où Dieu lui a parlé Bethel, ce qui signifie « maison de Dieu ». Rappelons-nous que jusqu'à présent, Jacob a seulement entendu parler de Dieu, mais maintenant Dieu lui parle. Chers amis, chacun a besoin de faire sa propre rencontre avec Dieu. Même si tes parents connaissent Dieu et le suivent, cela ne te suffit pas. Comme Jacob, tu as aussi besoin de faire une rencontre personnelle avec ton Dieu.
2: Amis auditeurs, écoutez bien ce qui se passe après cette rencontre de Jacob avec Dieu. En effet, Jacob rencontre la femme de sa vie.
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3: Jacob voit sa cousine Rachel et le troupeau de son oncle Laban. Aussitôt, il s'approche du puits. Il roule la pierre qui le ferme et il donne à boire aux moutons de Laban. Jacob embrasse Rachel en pleurant. Il lui dit
8: « Je suis un parent de ton père, le fils de Rebecca. »
3: Rachel court annoncer la nouvelle à son père. Quand Laban apprend que Jacob, le fils de sa sœur, est là, il court à sa rencontre. Il le serre contre lui, il l'embrasse et le conduit dans sa maison. Alors, Jacob raconte à Laban tout ce qui lui est arrivé. Laban dit à Jacob
9: « C'est sûr, tu es de ma famille, tu es du même sang que moi. »
3: Jacob passe un mois entier chez Laban. Un jour, Laban dit à Jacob
9: « Tu es mon parent, mais ce n'est pas une raison pour travailler gratuitement à mon service. Qu'est-ce que tu veux comme salaire ?»
3: Laban a deux filles. L'aînée s'appelle Léa, la plus jeune s'appelle Rachel. Léa a un regard sans expression, mais Rachel est belle à voir et elle est charmante. Jacob aime Rachel. Il dit
8: « Je travaillerai 7 ans à ton service pour me marier avec Rachel, ta plus jeune fille. »
3: Laban répond
9: « Je préfère te la donner à toi que la donner à quelqu'un d'autre. Reste avec moi. »
3: Jacob travaille 7 ans au service de Laban pour avoir Rachel. Mais ces années sont pour lui comme quelques jours, parce qu'il aime Rachel. Ensuite, Jacob dit à Laban
8: « Mon temps est fini. Donne-moi ma femme. Je veux m'unir à elle. »
3: Laban invite tous les gens de l'endroit et il fait un grand repas. Le soir, il prend sa fille Léa. Il la conduit à Jacob pour qu'il passe la nuit avec elle. Laban a donné sa servante Zilpa comme servante à sa fille. Le matin, Jacob s'aperçoit que c'est Léa. Il dit à Laban
8: « Qu'est-ce que tu as fait là? Est-ce que je n'ai pas travaillé à ton service pour avoir Rachel? Tu m'as trompé. Pourquoi donc ?»
3: Laban répond à Jacob «
9: Chez nous, on ne marie jamais la fille plus jeune avant l'aînée. Ce n'est pas la coutume. Finis la semaine de mariage avec l'aînée, ensuite nous te donnerons aussi la plus jeune. Mais tu devras travailler encore 7 ans à mon service. »
3: Jacob est d'accord. Il finit la semaine de mariage avec Léa. Puis Laban lui donne sa fille Rachel pour femme. Il donne sa servante Bila comme servante à sa fille Rachel. Jacob s'unit aussi à Rachel et l'aime plus que Léa. Il travaille pour Laban encore 7 autres années.
6: Ici, Jacob arrive dans le pays de sa mère et commence à travailler pour son oncle Laban. Il aime la jeune Rachel, une femme belle et charmante. Il dit « Je travaillerai 7 ans à ton service pour me marier avec Rachel, ta plus jeune fille. » En fait, Laban a 2 filles. À la fin des 7 ans de travail, Laban trompe Jacob et lui donne en mariage sa première fille Léa à la place de Rachel. Non seulement Laban le trompe, mais il lui propose de travailler encore 7 ans pour avoir Rachel comme femme. Voyez-vous ce qui arrive à Jacob? Maintenant, c'est à son tour d'être trompé. Il se retrouve avec la femme qu'il n'a pas désirée. Mais Jacob accepte de travailler encore 7 ans. Et ses années passent très rapidement car il aime beaucoup Rachel.
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2: Jacob se trouve maintenant avec 2 femmes. Écoutons ce qui se passe dans cette famille polygame.
3: Le Seigneur voit que Léa n'est pas aimée. Alors, il lui donne 2 enfants. Mais Rachel, au contraire, ne peut pas en avoir. Léa devient enceinte. Elle met au monde un garçon. Elle lui donne le nom de Ruben. En effet, elle dit
5: « Le Seigneur a vu ma honte. Maintenant, mon mari va m'aimer. »
3: Léa est de nouveau enceinte. Elle met au monde un autre garçon et dit
5: « Oui, le Seigneur a su que je n'étais pas aimée. Alors il me donne encore ce fils. »
3: Elle lui donne le nom de Siméon. Léa est encore enceinte. Elle met au monde un 3e garçon et dit
5: « J'ai donné 3 fils à mon mari. Cette fois-ci, il va s'attacher à moi. »
3: C'est pourquoi Jacob donne à ce fils le nom de Lévi. Léa devient de nouveau enceinte. Elle met au monde un garçon et dit
5: « Cette fois-ci, je vais chanter la louange du Seigneur. »
3: C'est pourquoi elle donne à son fils le nom de Juda. Ensuite, elle cesse d'avoir 2 enfants. Rachel voit qu'elle ne peut pas donner d'enfants à Jacob. Alors, elle devient jalouse de sa sœur. Elle dit à Jacob
10: « Donne-moi 2 enfants ou je meurs. »
9: Jacob se met en colère contre elle et il dit
8: « Est-ce que je suis à la place de Dieu, moi? C'est lui qui t'empêche d'en avoir. »
9: Rachel répond
10: « Prends ma servante Bila. Unis-toi à elle pour qu'elle ait des enfants. Je les adopterai. Alors, par elle, j'aurai des enfants moi aussi. »
9: Rachel donne sa servante pour femme à Jacob. Jacob s'unit à elle. Bila devient enceinte et elle donne un fils à Jacob. Rachel dit
10: « Dieu m'a fait justice. Il m'a écouté et il m'a donné un fils à moi aussi. »
9: C'est pourquoi elle lui donne le nom de Dan. Bila, la servante de Rachel, devient de nouveau enceinte. Elle donne un deuxième fils à Jacob. Rachel dit
10: « J'ai lutté durement contre ma sœur et j'ai gagné. »
9: Elle donne à ce fils le nom de Nephtali. Léa voit qu'elle cesse d'avoir des enfants. Alors, elle prend sa servante Zilpa et elle la donne pour femme à Jacob. Zilpa, la servante de Léa, donne un fils à Jacob. Léa dit
5: « Quelle chance !»
9: Et elle lui donne le nom de Gad. Zilpa, la servante de Léa, donne un deuxième fils à Jacob. Léa dit
5: « Quel bonheur pour moi! Maintenant, les femmes peuvent dire que je suis heureuse. »
9: Et elle donne à ce fils le nom d'Asser.
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6: Ami auditeur, Léa n'est pas aimée comme Rachel, mais Dieu lui donne des enfants. Elle nomme son premier garçon Ruben, le deuxième Siméon, le troisième Lévi, puis le quatrième Judas. Ses enfants deviendront chacun chef d'une tribu en Israël. Alors, Rachel, qui est stérile, devient jalouse de sa coépouse. À défaut d'avoir elle-même des enfants, Rachel donne sa servante Bila pour femme à Jacob. Celle-ci lui donne deux fils, Dan et Nephtali. Léa donne à son tour sa servante Zilpa pour femme à Jacob. Deux fils, Gad et Asser, naissent de cette union. Voyez-vous, dans leur souci d'avoir beaucoup d'enfants, les deux rivales demandent à leur mari de coucher avec leur servante. Cela n'est pas normal. Mais Dieu se souvient encore de Léa et lui donne deux autres fils, Issachar et Zabulon, et une fille, Dina. Bien que ces deux femmes utilisent des solutions qui ne sont pas à imiter, Dieu montre sa fidélité à Abraham. Il lui a promis une descendance nombreuse. Cette promesse se réalise maintenant avec son petit-fils Jacob. Dieu lui donne de nombreux enfants. Chers amis, Dieu se sert parfois de nos erreurs pour faire aboutir son plan.
2: Écoutons la suite.
9: Alors, Dieu se souvient de Rachel. Il entend sa prière et la rend capable d'avoir un enfant. Rachel devient enceinte et elle met au monde un fils. Elle dit
10: « Enfin, Dieu a enlevé ma honte. »
9: Elle donne à son fils le nom de Joseph en disant
10: « Que le Seigneur me donne encore un autre fils. »
6: Dieu a enfin entendu les prières de Jacob et de Rachel et leur donne un premier fils. Rachel dit « Enfin, Dieu a enlevé ma honte. » Et elle appelle son fils Joseph, ce qui veut dire « ajouter ». C'est sa façon de demander à Dieu de lui donner encore un autre fils après Joseph, une demande que le Seigneur va respecter plus tard. Amis auditeurs, à nos yeux, Dieu est parfois lent à nous répondre, mais il est toujours fidèle. Faisons-lui toujours confiance.
2: Chers amis, nous avons terminé notre émission pour aujourd'hui. Vous venez d'entendre l'histoire de Jacob, Rebecca et Léa, tirée du livre de Genèse, chapitres 27 à 30. Au revoir et à très bientôt.
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4: Quel est l'effet de la confirmation?
5: L'effet de la confirmation est l'effusion particulière de l'Esprit Saint, comme à la Pentecôte.

0: Cette effusion imprime dans l'âme un caractère indélébile et elle augmente la grâce baptismale. Elle enracine plus profondément la filiation divine. Elle unit plus fermement au Christ et à son Église. Elle renforce dans l'âme les dons de l'Esprit Saint et elle confère une force particulière pour témoigner de la foi chrétienne.
1: Qui peut recevoir ce sacrement?
0: Toute personne qui a déjà été baptisée peut et doit le recevoir, et cela une seule fois. Pour le recevoir efficacement, le baptisé doit être en état de grâce.
1: Qui est le ministre de la confirmation?
0: À l'origine, le ministre en est l'évêque. Ainsi est manifesté le lien du confirmé avec l'Église dans sa dimension apostolique. Quand c'est le prêtre qui confère ce sacrement, comme cela est habituellement le cas en Orient et dans des circonstances particulières en Occident, le lien avec l'évêque et avec l'Église est manifesté par le prêtre, collaborateur de l'évêque, et par le Saint-Crème consacré par l'évêque lui-même.
2: Le sacrement de l'Eucharistie.
1: Qu'est-ce que l'Eucharistie?
0: L'Eucharistie est le sacrifice même du corps et du sang du Seigneur Jésus, qu'il a institué pour perpétuer au long des siècles, jusqu'à son retour, le sacrifice de la croix, confiant ainsi à son Église le mémorial de sa mort et de sa résurrection. L'Eucharistie est le signe de l'unité, le lien de la charité, le repas pascal où l'on reçoit le Christ, où l'âme est comblée de grâce et où est donné le gage de la vie éternelle.
1: Quand le Christ a-t-il institué l'Eucharistie?
0: Il a institué le Jeudi Saint, la nuit même où il était livré, alors qu'il célébrait la dernière scène avec ses apôtres.
1: Comment l'a-t-il institué?
0: Après avoir réuni ses apôtres au Cénacle, Jésus prit le pain dans ses mains, le rompit et le leur donna en disant: « Prenez et mangez-en tous, ceci est mon corps livré pour vous. » Puis il prit dans ses mains la coupe remplie de vin et leur dit: « Prenez et buvez-en tous, car ceci est la coupe de mon sang, le sang de l'Alliance nouvelle éternelle, qui sera versé pour vous et pour la multitude en rémission des péchés. Vous ferez cela en mémoire de moi. »
1: Que représente l'Eucharistie dans la vie de l'Église?
0: Elle est la source et le sommet de toute la vie chrétienne. Dans l'Eucharistie culmine l'action sanctifiante de Dieu envers nous et le culte que nous lui rendons. L'Eucharistie renferme tout le bien spirituel de l'Église, le Christ lui-même, notre Pâque, la communion de la vie divine et l'unité du peuple de Dieu sont exprimées et réalisées par l'Eucharistie. À travers la célébration eucharistique, nous nous unissons déjà à la liturgie du ciel et nous anticipons la vie éternelle.
1: Comment désigne-t-on ce sacrement?
0: La richesse insondable de ce sacrement se manifeste par différents noms qui en traduisent les aspects particuliers. Les plus communs sont Eucharistie, Sainte Messe, Scène du Seigneur, Fraction du Pain, Célébration Eucharistique, Mémorial de la Passion, de la Mort et de la Résurrection du Seigneur, Saint Sacrifice, Sainte et Divine Liturgie, Saint Mystère, Saint Sacrement de l'Autel, Communion.
1: Quelle est la place de l'Eucharistie dans le plan divin du salut?
0: Dans l'Ancienne Alliance, l'Eucharistie est préfigurée surtout par le repas pascal, célébré chaque année par les Hébreux avec les pains azim, en souvenir du départ précipité et libérateur de l'Égypte. Jésus l'a annoncé dans son enseignement et il a institué en célébrant la dernière scène avec ses apôtres au cours du repas pascal. Fidèle au commandement du Seigneur, vous ferez cela en mémoire de moi. L'Église a toujours célébré l'Eucharistie, surtout le dimanche, jour de la résurrection de Jésus.
1: Comment se déroule la célébration de l'Eucharistie?
0: Elle se déroule en deux grandes parties qui forment un seul acte cultuel. La liturgie de la parole qui comprend la proclamation et l'écoute de la parole de Dieu. Et la liturgie eucharistique qui comprend la présentation du pain et du vin. La prière ou anaphore comportant les paroles de la consécration et la communion.
1: Qui est le ministre du sacrement de l'Eucharistie?
0: C'est le prêtre, évêque ou prêtre validement ordonné qui agit dans la personne du Christ, tête et au nom de l'Église.
1: Quels sont les éléments essentiels et nécessaires pour l'Eucharistie?
0: Ce sont le pain de blé et le vin de la vigne.
1: En quel sens l'Eucharistie est-elle mémoriale du sacrifice du Christ?
0: L'Eucharistie est mémoriale en ce sens qu'elle rend présent et actualise le sacrifice que le Christ a offert à son Père une fois pour toutes sur la croix en faveur de l'humanité. Le caractère sacrificiel de l'Eucharistie se manifeste dans les paroles mêmes de l'institution. « Ceci est mon corps livré pour vous. » Et cette coupe est la nouvelle alliance en mon sang répandue pour vous. Luc, chapitre 22, versets 19 à 20. Le sacrifice de la croix et le sacrifice de l'Eucharistie sont un unique sacrifice. La victime et celui qui l'offre sont identiques. Seule la manière de l'offrir diffère. Le sacrifice est sanglant sur la croix, non sanglant dans l'Eucharistie.

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0: Pour votre salut, il est 9h.
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Dieu Tout-Puissant, afin qu'advienne ici et maintenant dans notre pays le règne de paix. Cette paix, qu'elle soit avec vous toutes, avec vous tous, qu'elle soit avec toutes vos familles, toutes les familles du diocèse, toutes les familles du monde.

et de nous baptiser. Seigneur, tu nous revêts de gloire. Tu nous appelles à te ressembler pleinement dans la splendeur de ta gloire. Jésus, tu nous sanctifies, tu nous relèves, tu nous

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0: Pour votre salut, il est 10h.

heures de bonne aventure, ils t'ont tous dit que tu étais maudit, que tu n'allais jamais réussir dans la vie. Mon frère, ma sœur, ne les crois pas. Reviens à Jésus, il a la solution.

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de la première épître de Saint Jean. Nous avons reconnu et nous avons cru que l'amour de Dieu est parmi nous. Dieu est amour. Celui qui demeure dans l'amour demeure en Dieu.

Accorde-nous, Dieu Tout-Puissant, de conformer à ta volonté nos paroles et nos actes dans une inlassable recherche des biens spirituels, par Jésus le Christ, notre Seigneur. Amen.

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0: Pour votre salut, il est 12h.
2: L'ange du Seigneur porte l'annonce à Marie.
3: Saint-Esprit.
2: Je vous salue Marie, pleine de grâce. Le Seigneur est avec vous. Vous êtes bénie entre toutes les femmes. Et Jésus, le fruit de vos entrailles, est béni.
3: Sainte Marie, Mère de Dieu, priez pour nous pauvres pécheurs, maintenant et à l'heure de notre mort. Amen.
2: Voici la servante du Seigneur.
3: Qu'il me soit fait selon ta parole.
2: Je vous salue Marie, pleine de grâce. Le Seigneur est avec vous. Vous êtes bénie entre toutes les femmes. Et Jésus, le fruit de vos entrailles, est béni.
3: Sainte Marie, Mère de Dieu, priez pour nous, pauvres pécheurs, maintenant et à l'heure de notre mort. Amen.
2: Et le Verbe s'est fait chair.
3: Et il a habité parmi nous.
2: Je vous salue, Marie, pleine de grâce. Le Seigneur est avec vous. Vous êtes bénie entre toutes les femmes. Et Jésus, le fruit de vos entrailles, est béni.
3: Sainte Marie, Mère de Dieu, priez pour nous pauvres pécheurs, maintenant et à l'heure de notre mort. Amen.
2: Priez pour nous, Sainte Mère de Dieu,
3: afin que nous soyons rendus dignes des promesses du Christ.
2: Que ta grâce, Seigneur, se répande dans nos cœurs. Par le message de l'ange, tu nous as fait connaître l'incarnation de ton Fils bien-aimé. Conduis-nous par sa passion et par sa croix jusqu'à la gloire de la résurrection par le Christ notre Seigneur.
3: Amen.

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3: Mon Seigneur et mon Dieu, je crois fermement que tu es ici, que tu me vois, que tu m'entends. Je t'adore avec profonde révérence. Je te demande le pardon de mes fautes et la grâce de faire avec profit ces 10 minutes de prière. Marie, ma mère immaculée, Saint Joseph et mon ange gardien, intercédez pour moi. Il y a quelques années, une spécialiste de discipline positive, Solène Roland-Richer, a donné une conférence à l'Institut catholique de Paris sur le thème de la puissance de l'encouragement. Elle parlait surtout pour des éducateurs, des enseignants, et elle a démontré que les élèves encouragés réussissaient mieux que ceux qui étaient simplement complimentés. Souvent, les compliments, d'ailleurs, peuvent créer des jalousies ou des compétitions, tandis que l'encouragement donne de meilleurs résultats. Alors tu vas me dire comment parler de façon encourageante. Par exemple, quand des élèves n'ont pas encore apprêté tout leur matériel pour commencer un cours, l'enseignant peut inviter amicalement un étudiant qui ne serait pas prêt avec cette parole « Comment vas-tu? Es-tu prêt pour le commencement de ce cours ?» plutôt que de dire « Concentre-toi, sors tes affaires » sur un ton plus militaire. Un des arguments que la conférencière a employé, c'est justement que quand on est exclu d'un groupe, c'est la même zone du cerveau qui réagit que quand on reçoit un coup de pied. Et on ne peut pas s'attendre qu'un élève qui reçoit un coup réagisse bien. Alors que l'encouragement va de pair avec un sentiment d'importance et d'appartenance à un groupe. Saint Jean Chrysostome disait que celui qui était insulté, même s'il est très riche, ne ressent pas l'avantage de sa richesse, à cause du coup qu'il a reçu de l'insulte. Par contre, celui à qui on s'adresse avec des mots aimables, et pour qui le don est accompagné d'encouragement, il se réjouit d'autant plus, non seulement de la valeur donnée, mais aussi de la façon de le donner. Et d'ailleurs, il cite l'Ecclésiastique en disant « Ne gâte pas tes bonnes actions, n'emploie pas de paroles désagréables quand tu donnes quelque chose. Donc regarde un petit peu la façon dont tu parles avec les autres et le ton que tu emploies aussi. C'est bien de vouloir corriger une personne, par exemple, mais avec charité. Enfin, le Christ nous enseigne à faire une correction fraternelle, c'est-à-dire avec un esprit de fraternité. Si ton frère a commis un péché, va lui parler seul à seul, dit Jésus, et montre-lui sa faute. S'il t'écoute, tu auras gagné ton frère. Donc, regarde un peu la façon dont tu parles aux autres, la façon de les corriger, et aussi la façon dont tu reçois les corrections des autres. Est-ce vraiment empreint de charité, de fraternité? Cette approche privée, quand nous devons corriger, quand nous voulons corriger quelqu'un, le seul à seul que le Christ nous demande d'appliquer en premier lieu, est essentielle. Car elle est motivée par l'amour et le désir de ramener la personne à la vérité et non par l'accusation ou la récrimination. Jésus est avant tout sauveur. Il est venu pour sauver et non pas pour condamner et pour reprocher. Saint Augustin nous disait qu'il fallait réprimander par amour, non avec le désir de nuire, mais avec le souci sincère d'améliorer. Je dirais un peu comme un père ou une mère, un frère ou une sœur aimant. La correction fraternelle désigne l'acte d'aider un frère ou une sœur à prendre conscience de son erreur afin de l'encourager à changer, toujours dans l'amour et le respect. Jésus invite à reprendre d'abord seul à seul celui qui a fauté, puis avec des témoins, si jamais ça n'a pas marché, et enfin devant la communauté pour protéger la dignité et favoriser la réconciliation. Mais la démarche est inspirée par l'amour véritable et vise la conversion et pas la condamnation. Quand est-ce que Jésus fait des reproches? Jésus fait relativement peu de reproches. Contrairement aux docteurs de la loi qui ne font que presque tout le temps des reproches. Donc Jésus ne multiplie pas les reproches. Ses remontrances sont vraiment remarquables pour leur justesse et leur concision. Il dénonce l'hypocrisie des pharisiens particulièrement et il insiste sur une nécessité d'une transformation du cœur plutôt que d'une simple conformité extérieure aux règles. Mais Jésus met en garde contre l'orgueil, notamment dans les débats entre ses disciples aussi, qui cherchent à être le plus grand. Il y a cette vanité qu'il veut corriger, et sa correction est alors un appel à l'humilité et le service aux autres. Il utilise aussi souvent des répétitions et des phrases clés qui sont frappantes et qui montrent toute sa miséricorde. Et son reproche, c'est comme présent de façon cachée dans cette phrase formidable qu'il répète beaucoup de fois. « Va et ne pêche plus », formule sobre, sans condamnation ni humiliation, mais qui invite à renouveler sa vie, à se relever, qui encourage et qui manifeste aussi la miséricorde de Dieu. Jésus ne nie pas la gravité du péché, mais il ouvre toujours une porte à la conversion. Et on trouve beaucoup d'exemples comme ça. Il a dit ça par exemple à la femme adultère, qui avait été accusée et qu'il fallait condamner et lapider. Il relève la femme et l'invite à changer. « Je ne te condamne pas non plus, va et désormais ne pêche plus. » La correction de Jésus donc s'ajuste aux besoins de chaque personne. Et franchement, essaye de voir dans le Christ non pas un juge implacable, mais un ami, un frère qui veut te relever et qui ne fait pas une avalanche de reproches, mais plutôt un accompagnement vers le bien, un encouragement. Et toi aussi fais de même, je dirais. N'est pas une sévérité exagérée et gratuite, mais pas non plus un laxisme qui laisse tout comme ça. Il faut avoir, comme on dit, cette expression « main de fer dans un gant de velours ». C'est une expression que met beaucoup Saint José Maria, mais qui semble avoir été trouvée par un Français, Jean-Baptiste Bernadotte, qui est devenu roi de Suède, après le roi Charles XIII, Jean de Suède. Il disait « Il faut pour gouverner les Français une main de fer recouverte d'un gant de velours ». Et c'est ce qu'il a appliqué d'ailleurs dans sa façon de gouverner lorsqu'il est devenu roi de Suède et de Norvège. Un roi très apprécié pour sa fermeté et sa gentillesse, sa noblesse. Il associe ainsi la fermeté et la douceur. Et cette expression illustre parfaitement cette correction fraternelle dans laquelle il faut une attitude pastorale bienveillante, une fermeté, mais aussi empreinte d'amour, de charité, de douceur, de politesse. Le manque de tact est ce qui blesse le plus souvent, parce qu'il y a un manque de charité, un manque de fraternité. Et si tu vois que tu as certains problèmes dans ce domaine, ben demande plus de tact, plus de douceur, comme a fait justement Saint Bernard. Dieu lui-même a corrigé d'ailleurs cette rigueur excessive en lui donnant un esprit si doux et tendre et aimant qu'il a été complètement transformé. Et il se reprocha alors d'avoir été si strict et sévère, et remerciant Dieu de l'avoir rendu si bienveillant, encourageant et indulgent, qu'il se fit tout à tous pour les gagner tous. Jésus ajoute cependant que si une personne n'écoute pas, bon, il faut savoir même la mettre en dehors de l'Église. D'ailleurs, c'est pour ça qu'il donne un certain pouvoir, des clés, comme on dit, juste après cela. Il dit ces paroles: « Tout ce que vous lirez sur la terre sera lié dans le ciel, et tout ce que vous délirez sur la terre sera délié dans le ciel. » Bon, ça s'applique spécialement à la confession, où quand on voit qu'il n'y a pas de contrition pour les fautes, et que la personne veut continuer à pécher, et ne veut pas mettre les moyens pour sortir de ses erreurs. Et donc, le lien du péché reste. Eh bien, il ne faut pas délier ses péchés, il faut les laisser là, malheureusement. Mais le Christ semble suggérer une chose intéressante. Avant de faire une correction fraternelle, il est bon de prier. Prier seul, bien entendu, mais aussi prier avec d'autres, si possible, pour que le Seigneur puisse guider et préparer le cœur de la personne à recevoir la correction ou le pardon de ses fautes, pour qu'elle puisse mieux se confesser. D'ailleurs, avant de confesser, presque toujours le confesseur prie pour les pénitents qui vont venir. Parfois aussi, il prie après la confession également, et c'est bien. Nous pourrions même prier avec ceux qui ont des difficultés pour lutter contre leurs fautes, pour mettre en pratique les conseils qui sont donnés lors de la correction fraternelle. Il est donc crucial de prier avec ceux qui luttent spirituellement et moralement. Lorsque deux ou trois sont réunis au nom du Christ, il est là. Le fait de prier avec les personnes ensemble, ou bien de dire par exemple « je vais prier pour toi », ça encourage encore plus la personne. Si toi et moi, on prie ensemble, l'un pour l'autre, ou bien si l'on prie en famille, pour les problèmes de chaque personne, nous reconnaissons que nous ne sommes pas seuls, que nous nous soutenons mutuellement dans nos combats spirituels, et que la grâce de Dieu est à l'œuvre. La prière commune est une amitié, mais la prière, même seule, est une amitié avec Dieu, une conversation fréquente et secrète avec celui qui nous aime, qui nous écoute, qui nous pardonne, qui nous corrige. Dans l'Apocalypse, le Christ dira, en reprenant une citation des Proverbes, « Ceux que j'aime, je les corrige, comme un père qui chérit ses enfants. Je te remercie, mon Dieu, des bonnes résolutions, des actes d'amour et des inspirations que tu m'as communiquées dans ces 10 minutes de prière. Je te demande de l'aide pour les mettre en pratique. Marie, ma Mère Immaculée, Saint Joseph et mon ange gardien, intercédez pour moi. »
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5: Amis auditeurs, bienvenue à notre émission « La Bible sur les ondes ». Dans la dernière émission, nous avons entendu comment Jacob a volé le droit d'aînesse de son frère aîné et la bénédiction que son père voulait lui donner. Jacob n'est pas innocent dans cette affaire, mais Dieu reste fidèle envers les descendants d'Abraham.
6: Ésaü déteste Jacob parce qu'il a reçu la bénédiction de leur père. Ésaü se dit
7: « Mon père va bientôt mourir, alors je vais pouvoir tuer mon frère Jacob. »
6: Quand Rebecca apprend les intentions d'Ésaü, son fils aîné, elle fait appeler Jacob, son fils plus jeune. Elle lui dit
8: « Ton frère Ésaü veut te tuer pour se venger de toi. Maintenant, mon fils, écoute-moi. Pars d'ici. Fuis chez mon frère Laban à Haran. Tu resteras chez lui quelque temps jusqu'à ce que ton frère se calme. Quand ton frère ne sera plus en colère contre toi, quand il aura oublié ce que tu lui as fait, j'enverrai quelqu'un te chercher là-bas. Je ne veux pas vous perdre tous les deux le même jour. »
9: Voilà que les frères jumeaux qui ont grandi ensemble sont devenus les pires ennemis au point où Jacob est obligé de fuir dans un autre pays pour échapper à la vengeance de son frère. Amis auditeurs, qu'est-ce qui est la cause d'une telle division familiale? Tout ceci est la conséquence de la tromperie et du manque de responsabilité. Heureusement que Rebecca, qui est en partie responsable de cette situation, trouve une solution pour protéger la vie de ses enfants.
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5: Écoutons la suite.
6: Jacob quitte Beersheba pour aller à Haran. Quand le soleil se couche, il s'arrête. Il veut passer la nuit à cet endroit. Il prend une pierre pour la mettre sous sa tête et se couche là. Il fait un rêve. Il voit un escalier qui est placé sur la terre et qui arrive jusqu'au ciel. Des anges de Dieu le montent et le descendent. Le Seigneur se tient près de Jacob. Il lui dit
10: « Je suis le Seigneur, le Dieu d'Abraham, ton grand-père et le Dieu d'Isaac, ton père. La terre où tu es couché, je te la donnerai à toi, à tes enfants et aux enfants de leurs enfants. Ils seront aussi nombreux que les grains de poussière sur le sol. Vous serez partout, à l'ouest et à l'est, au nord et au sud. Par toi et par ceux qui naîtront de toi, je bénirai toutes les familles de la terre. Moi, je suis avec toi. Je te protégerai partout où tu iras. Je te ferai revenir dans ce pays. Non, je ne t'abandonnerai jamais. Je ferai tout ce que je t'ai promis. »
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9: Jacob fuit loin de chez lui. En route, il tombe de fatigue. Et pendant qu'il dort, le Seigneur se montre à lui dans un rêve et lui dit « Je suis le Dieu d'Abraham, ton grand-père, et le Dieu d'Isaac, ton père. La terre où tu es couché, je te la donnerai à toi, à tes enfants et aux enfants de leurs enfants. Je te ferai revenir dans ce pays. » Chers amis, les mêmes paroles que Dieu a adressées à Abraham et à Isaac, il les adresse maintenant à Jacob. Jacob reconnaît qu'il a vu Dieu. C'est pourquoi il nomme le lieu où Dieu lui a parlé Bethel, ce qui signifie « maison de Dieu ». Rappelons-nous que jusqu'à présent, Jacob a seulement entendu parler de Dieu, mais maintenant Dieu lui parle. Chers amis, chacun a besoin de faire sa propre rencontre avec Dieu. Même si tes parents connaissent Dieu et le suivent, cela ne te suffit pas. Comme Jacob, tu as aussi besoin de faire une rencontre personnelle avec ton Dieu.
5: Amis auditeurs, écoutez bien ce qui se passe après cette rencontre de Jacob avec Dieu. En effet, Jacob rencontre la femme de sa vie.
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6: Jacob voit sa cousine Rachel et le troupeau de son oncle Laban. Aussitôt, il s'approche du puits. Il roule la pierre qui le ferme et il donne à boire aux moutons de Laban. Jacob embrasse Rachel en pleurant. Il lui dit
11: « Je suis un parent de ton père, le fils de Rebecca. »
6: Rachel court annoncer la nouvelle à son père. Quand Laban apprend que Jacob, le fils de sa sœur, est là, il court à sa rencontre. Il le serre contre lui, il l'embrasse et le conduit dans sa maison. Alors, Jacob raconte à Laban tout ce qui lui est arrivé. Laban dit à Jacob
12: « C'est sûr, tu es de ma famille, tu es du même sang que moi. »
6: Jacob passe un mois entier chez Laban. Un jour, Laban dit à Jacob
12: « Tu es mon parent. » Mais ce n'est pas une raison pour travailler gratuitement à mon service. Qu'est-ce que tu veux comme salaire ?
6: Laban a deux filles. L'aînée s'appelle Léa, la plus jeune s'appelle Rachel. Léa a un regard sans expression, mais Rachel est belle à voir et elle est charmante. Jacob aime Rachel. Il dit
11: « Je travaillerai 7 ans à ton service pour me marier avec Rachel, ta plus jeune fille. »
6: Laban répond
12: « Je préfère te la donner à toi que la donner à quelqu'un d'autre. » Reste avec moi.
6: Jacob travaille 7 ans au service de Laban pour avoir Rachel. Mais ces années sont pour lui comme quelques jours, parce qu'il aime Rachel. Ensuite, Jacob dit à Laban
11: « Mon temps est fini. Donne-moi ma femme. Je veux m'unir à elle. »
6: Laban invite tous les gens de l'endroit et il fait un grand repas. Le soir, il prend sa fille Léa. Il la conduit à Jacob pour qu'il passe la nuit avec elle. Laban a donné sa servante Zilpa comme servante à sa fille. Le matin, Jacob s'aperçoit que c'est Léa. Il dit à Laban
11: « Qu'est-ce que tu as fait là ? Est-ce que je n'ai pas travaillé à ton service pour avoir Rachel ? Tu m'as trompé. Pourquoi donc ?»
6: Laban répond à Jacob
12: « Chez nous, on ne marie jamais la fille plus jeune avant l'aînée. Ce n'est pas la coutume. Finis la semaine de mariage avec l'aînée, ensuite nous te donnerons aussi la plus jeune. » Mais tu devras travailler encore 7 ans à mon service. »
6: Jacob est d'accord. Il finit la semaine de mariage avec Léa. Puis Laban lui donne sa fille Rachel pour femme. Il donne sa servante Bila comme servante à sa fille Rachel. Jacob s'unit aussi à Rachel et l'aime plus que Léa. Il travaille pour Laban encore 7 autres années.
9: Ici, Jacob arrive dans le pays de sa mère et commence à travailler pour son oncle Laban. Il aime la jeune Rachel, une femme belle et charmante. Il dit « Je travaillerai 7 ans à ton service pour me marier avec Rachel, ta plus jeune fille. » En fait, Laban a 2 filles. À la fin des 7 ans de travail, Laban trompe Jacob et lui donne en mariage sa première fille Léa à la place de Rachel. Non seulement Laban le trompe, mais il lui propose de travailler encore 7 ans pour avoir Rachel comme femme. Voyez-vous ce qui arrive à Jacob ? Maintenant, c'est à son tour d'être trompé. Il se retrouve avec la femme qu'il n'a pas désirée. Mais Jacob accepte de travailler encore 7 ans. Et ces années passent très rapidement, car il aime beaucoup Rachel.
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5: Jacob se trouve maintenant avec 2 femmes. Écoutons ce qui se passe dans cette famille polygame.
6: Le Seigneur voit que Léa n'est pas aimée.
13: Alors, il lui donne des enfants. Mais Rachel, au contraire, ne peut pas en avoir. Léa devient enceinte. Elle met au monde un garçon. Elle lui donne le nom de Ruben. En effet, elle dit
8: « Le Seigneur a vu ma honte. Maintenant, mon mari va m'aimer. »
13: Léa est de nouveau enceinte. Elle met au monde un autre garçon et dit
8: « Oui, le Seigneur a su que je n'étais pas aimée. Alors il me donne encore ce fils. »
13: Elle lui donne le nom de Siméon. Léa est encore enceinte. Elle met au monde un troisième garçon et dit
8: « J'ai donné trois fils à mon mari. Cette fois-ci, il va s'attacher à moi. »
13: C'est pourquoi Jacob donne à ce fils le nom de Lévi. Léa devient de nouveau enceinte. Elle met au monde un garçon et dit
8: « Cette fois-ci, je vais chanter la louange du Seigneur. »
13: C'est pourquoi elle donne à son fils le nom de Judas. Ensuite, elle cesse d'avoir des enfants. Rachel voit qu'elle ne peut pas donner d'enfants à Jacob. Alors, elle devient jalouse de sa sœur. Elle dit à Jacob
14: « Donne-moi des enfants ou je meurs. »
13: Jacob se met en colère contre elle et il dit
11: « Est-ce que je suis à la place de Dieu, moi? C'est lui qui t'empêche d'en avoir. »
13: Rachel répond
14: « Prends ma servante Bila. Unis-toi à elle pour qu'elle ait des enfants. Je les adopterai. Alors, par elle, j'aurai des enfants moi aussi. »
13: Rachel donne sa servante pour femme à Jacob. Jacob s'unit à elle. Bila devient enceinte et elle donne un fils à Jacob. Rachel dit
14: « Dieu m'a fait justice. Il m'a écouté et il m'a donné un fils à moi aussi. »
13: C'est pourquoi elle lui donne le nom de Dan. Bila, la servante de Rachel, devient de nouveau enceinte. Elle donne un deuxième fils à Jacob. Rachel dit
14: « J'ai lutté durement contre ma sœur et j'ai gagné. »
13: Elle donne à ce fils le nom de Nephtali. Léa voit qu'elle cesse d'avoir des enfants. Alors, elle prend sa servante Zilpa et elle la donne pour femme à Jacob. Zilpa, la servante de Léa, donne un fils à Jacob. Léa dit
8: « Quelle chance !»
13: Et elle lui donne le nom de Gad. Zilpa, la servante de Léa, donne un deuxième fils à Jacob. Léa dit
8: « Quel bonheur pour moi! Maintenant, les femmes peuvent dire que je suis heureuse. »
13: Et elle donne à ce fils le nom d'Asser.
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9: Amis auditeurs, Léa n'est pas aimée comme Rachel, mais Dieu lui donne des enfants. Elle nomme son premier garçon Ruben, le deuxième Siméon, le troisième Lévi, puis le quatrième Judas. Ses enfants deviendront chacun chef d'une tribu en Israël. Alors, Rachel, qui est stérile, devient jalouse de sa coépouse. À défaut d'avoir elle-même des enfants, Rachel donne sa servante Bila pour femme à Jacob. Celle-ci lui donne deux fils, Dan et Nephtali. Léa donne à son tour sa servante Zilpa pour femme à Jacob. Deux fils, Gad et Asser, naissent de cette union. Voyez-vous, dans leur souci d'avoir beaucoup d'enfants, les deux rivales demandent à leur mari de coucher avec leur servante. Cela n'est pas normal. Mais Dieu se souvient encore de Léa et lui donne deux autres fils, Issachar et Zabulon, et une fille, Dina. Bien que ces deux femmes utilisent des solutions qui ne sont pas à imiter, Dieu montre sa fidélité à Abraham. Il lui a promis une descendance nombreuse. Cette promesse se réalise maintenant avec son petit-fils Jacob. Dieu lui donne de nombreux enfants. Chers amis, Dieu se sert parfois de nos erreurs pour faire aboutir son plan.
5: Écoutons la suite.
13: Alors, Dieu se souvient de Rachel. Il entend sa prière et la rend capable d'avoir un enfant. Rachel devient enceinte et elle met au monde un fils. Elle dit
14: « Enfin, Dieu a enlevé ma honte. »
13: Elle donne à son fils le nom de Joseph en disant
14: « Que le Seigneur me donne encore un autre fils. »
9: Dieu a enfin entendu les prières de Jacob et de Rachel et leur donne un premier fils. Rachel dit « Enfin, Dieu a enlevé ma honte. » Et elle appelle son fils Joseph, ce qui veut dire « ajouter ». C'est sa façon de demander à Dieu de lui donner encore un autre fils après Joseph, une demande que le Seigneur va respecter plus tard. Amis auditeurs, à nos yeux, Dieu est parfois lent à nous répondre, mais il est toujours fidèle. Faisons-lui toujours confiance.
5: Chers amis, nous avons terminé notre émission pour aujourd'hui. Vous venez d'entendre l'histoire de Jacob, Rebecca et Léa, tirée du livre de Genèse, chapitres 27 à 30. Au revoir et à très bientôt.
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que tu es grand, que tu ne changes pas, et qu'à part toi il n'y a point d'autre Dieu. Tu es le Dieu qui mérite adoration, louange et gloire. Que ton nom soit béni, que ton nom soit glorifié.

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0: Pour votre salut, il est 15h.

0: Au nom du Père et du Fils et du Saint-Esprit. Amen. Amen. Notre Père qui es aux cieux, que ton nom soit sanctifié, que ton règne vienne, que ta volonté soit faite sur la terre comme au ciel.
1: Donne-nous aujourd'hui notre pain de ce jour. Pardonne-nous nos offenses, comme nous pardonnons aussi à ceux qui nous ont offensés. Et ne nous laisse pas entrer en tentation, mais délivre-nous du mal.
0: Je vous salue, Marie, pleine de grâce. Le Seigneur est avec vous. Vous êtes bénie entre toutes les femmes, et Jésus, le fruit de vos entrailles, est béni.
2: Sainte Marie, Mère de Dieu, priez pour nous pauvres pécheurs, maintenant et à l'heure de notre mort. Amen.
0: Je crois en Dieu, le Père Tout-Puissant, Créateur du ciel et de la terre, et en Jésus-Christ, son Fils unique, notre Seigneur, qui a été conçu du Saint-Esprit, est né de la Vierge Marie, a souffert sous Ponce Pilate, a été crucifié, est mort, a été enseveli, est descendu aux enfers, le troisième jour est ressuscité des morts, est monté aux cieux, est assis à la droite de Dieu le Père Tout-Puissant, d'où il viendra juger les vivants et les morts.
2: Je crois en l'Esprit Saint, à la Sainte Église catholique, à la communion des saints, à la rémission des péchés, à la résurrection de la chair, à la vie éternelle. Amen.
3: Père éternel, je t'offre le corps et le sang, l'âme et la divinité de ton Fils bien-aimé, notre Seigneur Jésus-Christ.
4: En réparation de nos péchés et de ceux du monde entier.
3: Par sa douloureuse passion,
4: sois miséricordieux pour nous et pour le monde entier.
3: Par sa douloureuse passion,
4: sois miséricordieux pour nous et pour le monde entier.
3: Par sa douloureuse passion,
4: sois miséricordieux pour nous et pour le monde entier.
3: Par sa douloureuse passion,
4: sois miséricordieux pour nous et pour le monde entier.
3: Par sa douloureuse passion,
4: sois miséricordieux pour nous et pour le monde entier.
3: Par sa douloureuse passion,
4: sois miséricordieux pour nous et pour le monde entier.
3: Par sa douloureuse passion,
4: sois miséricordieux pour nous et pour le monde entier.
3: Par sa douloureuse passion,
4: sois miséricordieux pour nous et pour le monde entier.
3: Par sa douloureuse passion,
4: sois miséricordieux pour nous et pour le monde entier.
3: Par sa douloureuse passion,
4: sois miséricordieux pour nous et pour le monde entier.

0: Père éternel, je t'offre le corps et le sang, l'âme et la divinité de ton Fils bien-aimé, notre Seigneur Jésus-Christ,
1: en réparation de nos péchés et de ceux du monde entier.
0: Par sa douloureuse passion,
1: sois miséricordieux pour nous et pour le monde entier.
0: Par sa douloureuse passion,
1: sois miséricordieux pour nous et pour le monde entier.
0: Par sa douloureuse passion,
1: sois miséricordieux pour nous et pour le monde entier.
0: Par sa douloureuse passion,
1: sois miséricordieux pour nous et pour le monde entier.
0: Par sa douloureuse passion,
1: sois miséricordieux pour nous et pour le monde entier.
0: Par sa douloureuse passion,
1: sois miséricordieux pour nous et pour le monde entier.
0: Par sa douloureuse passion,
1: sois miséricordieux pour nous et pour le monde entier.
0: Par sa douloureuse passion,
1: sois miséricordieux pour nous et pour le monde entier.
0: Par sa douloureuse passion,
1: sois miséricordieux pour nous et pour le monde entier.
0: Par sa douloureuse passion,
1: sois miséricordieux pour nous et pour le monde entier.

0: Père éternel, je t'offre le corps et le sang, l'âme et la divinité de ton Fils bien-aimé, notre Seigneur Jésus-Christ.
1: En réparation de nos péchés et de ceux du monde entier.
0: Par sa douloureuse passion,
1: sois miséricordieux pour nous et pour le monde entier.
0: Par sa douloureuse passion,
1: sois miséricordieux pour nous et pour le monde entier.
0: Par sa douloureuse passion,
1: sois miséricordieux pour nous et pour le monde entier.
0: Par sa douloureuse passion,
1: sois miséricordieux pour nous et pour le monde entier.
0: Par sa douloureuse passion,
1: sois miséricordieux pour nous et pour le monde entier.
0: Par sa douloureuse passion,
1: sois miséricordieux pour nous et pour le monde entier.
0: Par sa douloureuse passion,
1: sois miséricordieux pour nous et pour le monde entier.
0: Par sa douloureuse passion,
1: sois miséricordieux pour nous et pour le monde entier.
0: Par sa douloureuse passion,
1: sois miséricordieux pour nous et pour le monde entier.
0: Par sa douloureuse passion,
1: sois miséricordieux pour nous et pour le monde entier.

0: Père éternel, je t'offre le corps et le sang, l'âme et la divinité de ton Fils bien-aimé, notre Seigneur Jésus-Christ.
1: En réparation de nos péchés et de ceux du monde entier.
0: Par sa douloureuse passion,
1: sois miséricordieux pour nous et pour le monde entier.
0: Par sa douloureuse passion,
1: sois miséricordieux pour nous et pour le monde entier.
0: Par sa douloureuse passion,
1: sois miséricordieux pour nous et pour le monde entier.
0: Par sa douloureuse passion,
1: sois miséricordieux pour nous et pour le monde entier.
0: Par sa douloureuse passion,
1: sois miséricordieux pour nous et pour le monde entier.
0: Par sa douloureuse passion,
1: sois miséricordieux pour nous et pour le monde entier.
0: Par sa douloureuse passion,
1: sois miséricordieux pour nous et pour le monde entier.
0: Par sa douloureuse passion,
1: sois miséricordieux pour nous et pour le monde entier.
0: Par sa douloureuse passion,
1: sois miséricordieux pour nous et pour le monde entier.
0: Par sa douloureuse passion,

0: Père éternel, je t'offre le corps et le sang, l'âme et la divinité de ton Fils bien-aimé, notre Seigneur Jésus-Christ.
1: En réparation de nos péchés et de ceux du monde entier.
0: Par sa douloureuse passion,
1: sois miséricordieux pour nous et pour le monde entier.
0: Par sa douloureuse passion,
1: sois miséricordieux pour nous et pour le monde entier.
0: Par sa douloureuse passion,
1: sois miséricordieux pour nous et pour le monde entier.
0: Par sa douloureuse passion,
1: sois miséricordieux pour nous et pour le monde entier.
0: Par sa douloureuse passion,
1: sois miséricordieux pour nous et pour le monde entier.
0: Par sa douloureuse passion,
1: sois miséricordieux pour nous et pour le monde entier.
0: Par sa douloureuse passion,
1: sois miséricordieux pour nous et pour le monde entier.
0: Par sa douloureuse passion,
1: sois miséricordieux pour nous et pour le monde entier.
0: Par sa douloureuse passion,
1: sois miséricordieux pour nous et pour le monde entier.
0: Par sa douloureuse passion,
1: sois miséricordieux pour nous et pour le monde entier.
2: Dieu saint, saint fort, saint immortel,
3: aie pitié de nous et du monde entier.
2: Dieu saint, saint fort, saint immortel,
3: aie pitié de nous et du monde entier.
2: Dieu saint, saint fort, saint immortel,
3: aie pitié de nous et du monde entier.
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2: Quel est l'effet de la confirmation?
3: L'effet de la confirmation est l'effusion particulière de l'Esprit Saint, comme à la Pentecôte. Cette effusion imprime dans l'âme un caractère indélébile et elle augmente la grâce baptismale. Elle enracine plus profondément la filiation divine. Elle unit plus fermement au Christ et à son Église. Elle renforce dans l'âme les dons de l'Esprit Saint et elle confère une force particulière pour témoigner de la foi chrétienne.
2: Qui peut recevoir ce sacrement?
3: Toute personne qui a déjà été baptisée peut et doit le recevoir, et cela une seule fois. Pour le recevoir efficacement, le baptisé doit être en état de grâce.
2: Qui est le ministre de la confirmation?
3: À l'origine, le ministre en est l'évêque. Ainsi est manifesté le lien du confirmé avec l'Église dans sa dimension apostolique. Quand c'est le prêtre qui confère ce sacrement, comme cela est habituellement le cas en Orient et dans des circonstances particulières en Occident, le lien avec l'évêque et avec l'Église est manifesté par le prêtre, collaborateur de l'évêque, et par le Saint-Crème consacré par l'évêque lui-même.
4: Le sacrement de l'Eucharistie.
2: Qu'est-ce que l'Eucharistie?
3: L'Eucharistie est le sacrifice même du corps et du sang du Seigneur Jésus, qu'il a institué pour perpétuer au long des siècles, jusqu'à son retour, le sacrifice de la croix, confiant ainsi à son Église le mémorial de sa mort et de sa résurrection. L'Eucharistie est le signe de l'unité, le lien de la charité, le repas pascal où l'on reçoit le Christ, où l'âme est comblée de grâce et où est donné le gage de la vie éternelle.
2: Quand le Christ a-t-il institué l'Eucharistie?
3: Il a institué le Jeudi Saint, la nuit même où il était livré, alors qu'il célébrait la dernière scène avec ses apôtres.
2: Comment l'a-t-il institué?
3: Après avoir réuni ses apôtres au Cénacle, Jésus prit le pain dans ses mains, le rompit et le leur donna en disant « Prenez et mangez-en tous, ceci est mon corps livré pour vous. » Puis il prit dans ses mains la coupe remplie de vin et leur dit « Prenez et buvez-en tous, car ceci est la coupe de mon sang, le sang de l'Alliance nouvelle éternelle, qui sera versé pour vous et pour la multitude en rémission des péchés. Vous ferez cela en mémoire de moi. »
2: Que représente l'Eucharistie dans la vie de l'Église?
3: Elle est la source et le sommet de toute la vie chrétienne. Dans l'Eucharistie culmine l'action sanctifiante de Dieu envers nous et le culte que nous lui rendons. L'Eucharistie renferme tout le bien spirituel de l'Église, le Christ lui-même, notre Pâque, la communion de la vie divine et l'unité du peuple de Dieu sont exprimés et réalisés par l'Eucharistie. À travers la célébration eucharistique, nous nous unissons déjà à la liturgie du ciel et nous anticipons la vie éternelle.
2: Comment désigne-t-on ce sacrement?
3: La richesse insondable de ce sacrement se manifeste par différents noms qui en traduisent les aspects particuliers. Les plus communs sont Eucharistie, Sainte Messe, Scène du Seigneur, Fraction du Pain, Célébration Eucharistique, Mémorial de la Passion, de la Mort et de la Résurrection du Seigneur, Saint Sacrifice, Sainte et Divine Liturgie, Saint Mystère, Saint Sacrement de l'Autel, Communion.
2: Quelle est la place de l'Eucharistie dans le plan divin du salut?
3: Dans l'ancienne alliance, l'Eucharistie est préfigurée surtout par le repas pascal, célébré chaque année par les Hébreux avec les pains azim, en souvenir du départ précipité et libérateur de l'Égypte. Jésus l'a annoncé dans son enseignement et il a institué en célébrant la dernière scène avec ses apôtres au cours du repas pascal. Fidèle au commandement du Seigneur, vous ferez cela en mémoire de moi. L'Église a toujours célébré l'Eucharistie, surtout le dimanche, jour de la résurrection de Jésus.
2: Comment se déroule la célébration de l'Eucharistie?
3: Elle se déroule en deux grandes parties qui forment un seul acte cultuel. La liturgie de la parole qui comprend la proclamation et l'écoute de la parole de Dieu. Et la liturgie eucharistique qui comprend la présentation du pain et du vin. La prière ou anaphore comportant les paroles de la consécration et la communion.
2: Qui est le ministre du sacrement de l'Eucharistie?
3: C'est le prêtre, évêque ou prêtre validement ordonné qui agit dans la personne du Christ, tête et au nom de l'Église.
2: Quels sont les éléments essentiels et nécessaires pour l'Eucharistie?
3: Ce sont le pain de blé et le vin de la vigne.
2: En quel sens l'Eucharistie est-elle mémoriale du sacrifice du Christ?
3: L'Eucharistie est mémoriale en ce sens qu'elle rend présent et actualise le sacrifice que le Christ a offert à son Père une fois pour toutes sur la croix en faveur de l'humanité. Le caractère sacrificiel de l'Eucharistie se manifeste dans les paroles mêmes de l'institution. Ceci est mon corps livré pour vous. Et cette coupe est la nouvelle alliance en mon sang répandue pour vous. Luc chapitre 22, versets 19 à 20. Le sacrifice de la croix et le sacrifice de l'Eucharistie sont un unique sacrifice. La victime et celui qui l'offre sont identiques. Seule la manière de l'offrir diffère. Le sacrifice est sanglant sur la croix, non sanglant dans l'Eucharistie.

sont nombreux, assez nombreux les événements difficiles qui obscurcissent l'horizon de ma vue. Mais quand je lève les yeux, au fond de moi, tout ce qui est ténèbre de peur est éclairé par la lumière de la résurrection, et une présence vient me rassurer pour que je puisse faire des pas de géant et marcher dans l'assurance. Elle est glorieuse.

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0: Pour votre salut, il est 16h.
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0: Pour votre salut, il est 17h.
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3: La place occupée lors des célébrations a-t-elle une importance dans la vie de celui ou celle qui l'occupe? C'est la question qu'on se pose qu'à certaines personnes. Quelle que soit l'heure, elles ne changeront jamais de place, même si elles viennent en retard. C'est cette histoire de place qui fera l'objet de notre débat du jour. À mes auditeurs et auditrices de Radio Maria Côte d'Ivoire, nous sommes très très très heureux de vous avoir à l'écoute. Autour de l'émission Jeunes et Société, au microphone Modeste Kofi, en compagnie de quelques invités qui se présenteront après cette pause musicale.

0: Nigeria, Côte d'Ivoire. Voilà, comme je le disais, nous sommes de retour en antenne et je vous rappelle que vous êtes sur la 104.8 FM Radio Maria Côte d'Ivoire, émettant depuis le diocèse de Yamoussoukro. Et le sujet du jour se reformule comme suit. C'est ma place, point. C'est ma place, point. On veut parler aujourd'hui de ceux qui ne veulent pas changer de place, ceux qui veulent toujours garder leur place au sein de nos différentes paroisses. Nous avons aussi quelques invités avec nous qui vont essayer d'un temps soit peu de nous aider, mais ils vont se présenter à tour de rôle. Je vais commencer avec ce charmant monsieur qui est à ma droite.
1: Bonsoir à tous et à chacun. Je suis Kofi Atumani Logosu et Cyril.
0: Voici Cyril qui est avec nous. Bonsoir Cyril et soyez la bienvenue sur la 104.8 FM.
2: Merci.
0: À ma face aussi, j'ai un autre jeune homme qui va se présenter aussi.
3: Bonsoir.
0: Bonsoir.
3: Je suis Thierry Konaté Ezekiel.
0: Thierry Konaté Ezekiel, bienvenue sur la 104.8 FM.
3: Merci.
0: Sans oublier aussi notre ami, oui, vous le connaissez bien, mais je vais lui laisser la parole pour se présenter.
4: Bonsoir à tous, c'est Yao Kwasi Olivier.
0: Yao Kwasi Olivier. Aujourd'hui, c'est pas si peu dit, c'est une grâce pour moi parce que ce sont les garçons sur le bord qui vont faire l'émission. Mais je suis sûr que le sujet... Elle était tellement à cœur que c'est seulement que les garçons, les filles ont hésité, elles sont pas venues. Mais je suis sûr que ça va porter du fruit, ça va porter du fruit. Voilà, les invités ainsi présentés, c'est parti pour ce temps d'échange. Je vais demander à mes invités, comment vous trouvez ce sujet, histoire de place au sein de l'Église. Je vais commencer par Cyril.
1: Alors, je pense que c'est déjà un très bon sujet, parce que on voit que c'est, moi je considère que ça comme un fléau. Voilà, c'est un fléau qui mine nos différentes paroisses. Et je pense qu'il faut remédier à cela. Il faut changer vraiment ses habitudes.
0: Il faut changer ses habitudes. Et Thierry, tu peux ajouter ?
3: Bon, par rapport à ce sujet, moi, je pense que c'est bien qu'on en parle. Parce que déjà, sur nos paroisses, les gens ont tendance à un peu critiquer ça, à être pour ou contre. Donc déjà, en parler sur les ondes de la radio Maria. S'il vous plaît. C'est déjà très intéressant. C'est déjà très
0: d'accord, donc, il trouve ça très, très intéressant. Et Olivier?
4: Oui, comme ils l'ont dit, c'est vraiment intéressant qu'on en parle parce qu'il y a plein de trucs qui sont en compte pour qu'on garde les places, pour qu'on garde telle place pour telle personne. Il faudrait qu'on explique certaines choses à d'autres qui ne comprennent rien. Peut-être pour ceux qui viennent d'arriver dans l'Église catholique, il faudrait qu'ils sachent un peu. Puis, bon, en jeune, essayer de comprendre aussi, peut-être on va apprendre de nouveautés.
0: De nouveautés, voilà. Donc, ils sont très heureux de nous aider à comprendre pourquoi on ne veut pas changer de place au sein de l'Église. Mais moi, je me reste à savoir une chose. Est-ce que vous aviez une fois vécu une situation pareille où vous êtes, tu es parti à l'Église, bien sapé, la messe à 9h, mais tu es parti à 7h30. Tu vas prendre la place de devant. Au moins, la messe va commencer. On dit, jeune homme, levez-vous, la place est occupée. Est-ce que vous avez une fois vécu cette situation, Thierry?
3: Bien évidemment, pour toute personne qui est déjà allée à l'Église catholique, notamment, on a déjà vécu ça. On a déjà vécu ça, tu viens, tu t'assois, on te dit non, que cette place est réservée pour telle personne ou tel groupe de personnes. Donc, moi particulièrement, en tout cas, j'ai déjà vécu cette situation.
0: Et ça s'est passé comment?
3: Bon, en tout cas, particulièrement, j'ai pris ça pas trop mal, en tout cas, parce que je suis habitué. Je suis habitué à ça, donc... ça ne me pose pas de problème qu'on me dise non que cette place est réservée pour telle personne, tel groupe de personnes.
0: D'accord. Et Olivier?
4: Oui, j'ai déjà vécu, ça était tout petit. Bon, j'étais arrivé dans l'église, je me suis assis comme ça. On m'a dit, oh, ici, là, c'est place des ministres extraordinaires et tout, tout. Bon, je me suis levé tranquillement. J'étais petit, je ne comprenais rien. Bon.
0: Tranquillement. Et Cyril, alors, comment ça a été?
1: Non. Au niveau de l'église, j'ai jamais vécu cette situation. Mais hors de l'église, j'ai déjà vécu une pareille situation. Mais j'ai déjà vu quelqu'un qui a vécu cette situation-là et ça s'est pas vraiment très bien terminé.
0: D'accord. Les trois ont rendu leurs témoignages. Voilà. Moi aussi, j'ai vécu ça aussi. J'ai vécu ça.
4: Ah bon?
0: Je me suis préparé pour la messe. Arrivé là-bas, je suis devant. Et moi, je pensais que tout ce qui va se passer, j'allais suivre parce qu'il y avait concours de danse, ballet. Donc, je suis allé vite. On m'a dit, assis devant, dit, monsieur, s'il vous plaît, vous levez. Partez derrière parce que la place de devant est occupée. J'ai dit, mais occupée. Il n'y a personne, tu dis, c'est occupé. C'est occupé comment? Par qui? Mais ne pas poser la question, c'est servi d'autres qui a parlé. Ah, oui, donc, je me suis levé calmement pour aller derrière, pour aller m'asseoir. Et voilà. Mais, à vrai dire, est-ce normal qu'une personne réserve sa place dans l'église pour une célébration eucharistique, est-ce normal qu'une personne réserve sa place avant d'aller à l'église même? Olivier.
4: Ok. Pour moi, une personne en particulier, c'est pas normal. C'est vraiment pas normal. C'est-à-dire qu'une personne qui n'a rien à voir avec le service de l'hôtel ou bien le service de l'église, c'est pas normal qu'on puisse réserver sa place. Tu n'es pas encore prêt. Et puis, ce genre de personne arrive pratiquement en retard souvent. Comme il sait que sa place est déjà réservée, il a déjà, il connaît peut-être quelqu'un dans le service d'ordre. Ok, garde telle place devant, il vient en retard et puis c'est pour mélanger un peu. Donc, c'est pas normal qu'on puisse garder une place pour qui que ce soit. Maintenant, ça dépend des circonstances. Pour les mariés, ah oui, on peut garder une place. Voilà. Pour les baptisés, on peut garder la place. Mais il faudrait que ces personnes-là soient vraiment des gens qu'on veut présenter. On veut, même pour comme la présentation des bébés, là, ils s'asseyent derrière. Donc, pour dire que c'est vraiment... Mais pour le marié, on veut le présenter à la communauté. On peut réserver sa place, mais ils doivent arriver à l'heure. Voilà, je souligne, ils doivent arriver
0: ils
4: à l'heure.
0: Ils doivent arriver à l'heure. Oui, Thierry, vous voulez ajouter?
3: Bon, c'est pour aller dans le même sens que lui. Hein. C'est pour dire que on peut réserver la place de quelqu'un par rapport à une situation. C'est pour ça que vous avez parlé du service d'ordre. C'est eux qui sont chargés de coordonner un peu cela. Voilà. Donc, le service d'ordre dit que cette place est réservée, par exemple, pour les baptisés. Cette place est réservée pour telle personne qui doit venir se présenter un bébé, par exemple. Il y a plusieurs situations comme ça dans l'Église catholique où une place est prédestinée à une personne. Maintenant, bon, peut-être on va en revenir, mais je veux dire qu'il y a des personnes aussi qui se disent que c'est ma place. Cette place-là, personne ne doit se mettre à cette place-là. Et c'est un peu cela que je voudrais dénoncer aujourd'hui. Quoi. Sinon, quand une place est réservée à une personne pour un événement particulier, il faut laisser cette personne-là se mettre à cette place-là.
0: Voilà, donc voici un peu la position de Thierry. Et Cyril?
1: Alors, je pense que déjà, pour aller à l'église, on ne doit pas réserver de place. Parce que ce n'est pas normal. Est-ce que c'est à travers cette place que tu vas mieux servir ton Seigneur? Est-ce que étant assis à une autre place, tu peux pas bien suivre la messe ou tu peux pas bien louer ton Seigneur? La question reste posée. Alors, je pense que c'est vraiment pas bien de réserver sa place. Mais je rejoins un peu mon frère Olivier concernant les événements pas quotidiens, par exemple les mariages, les baptêmes. On peut réserver des places, ce sont des messes particulières. Mais pour les messes quotidiennes qu'on va en faire chaque dimanche, là, c'est pas normal qu'une personne réserve sa place.
0: C'est pas normal qu'une personne réserve sa place. Mais entre nous, nous sommes jeunes, entre nous. Si toi-même tu vas à l'église d'habitude et qu'on réserve ta place, tu sais que si la messe à 9h, que tu arrives à 9h02, ta place est déjà réservée. Tu ne seras pas heureux?
1: Bon, en tant qu'humain, je serai heureux. Mais ce n'est pas normal. L'église, là, c'est vrai, c'est une famille. L'église, c'est la maison de tout chrétien. Mais l'église ne t'appartient pas. Ça ne t'appartient pas pour dire que tu vas réserver une place spécialement pour toi. Tu arrives en retard, tu restes derrière. Tu restes derrière. Tu n'as pas une place où c'est marqué ton nom. Ce n'est pas toi qui as acheté ce banc ou cette chaise-là. Donc, on ne doit pas réserver ta place.
0: On ne doit pas réserver ta place. Oui, Thierry?
3: Ça dépend aussi des circonstances dans lesquelles cela se passe. Il peut arriver que ton ami ait décidé de garder une place pour toi. Bon, il n'y a pas eu d'histoire autour de cela. Il a gardé juste ta place, mais elle a gardé juste ta place. Et puis, bon, tu viens, tu t'assois à cette place-là. Maintenant, c'est quand... ce qui n'est pas bien, c'est lorsque, par exemple, vous voyez une personne qui est assise et vous lui dites que ah, cette place-là m'est réservée, sinon cette place m'est destinée.
0: C'est pour moi.
3: C'est pour moi, c'est ma place. Et c'est pas bien de faire cela, c'est quand cela arrive qui n'est pas bien en tout cas.
0: D'accord. Oui, Olivier.
4: Comme je l'ai dit, par exemple, la personne à qui ils ont réservé la place vient au moment de la messe. Souvent, on vient à la messe, on voit les places vite, vite. Il y a d'autres qui déposent les sacs à main dessus ou bien un téléphone. Non, cette place est réservée. Cette place est réservée à qui? Mais on ne voit pas la personne. Alors que nous, on a arrêté, on attend.
1: Les sacs occupent les
4: chaises. Si moi, il m'arrête pendant 2 minutes, qu'il voit ça, il met pas ta place tranquille, m'assoit. C'est pour ça. Bon, comment je n'ai pas le courage d'aller m'asseoir à la place de quelqu'un qui est occupé? Mais si quelqu'un le fait ça, il serait content. Il serait content parce que ta chaise. Et ton téléphone portable ne peut pas occuper une place pendant plus de 2 minutes ou même pendant plus de 3 minutes. Voilà.
0: Voilà.
4: Sincèrement, c'est pas étant jeune pour dire on m'a réservé une place, c'est que ça vient de toi-même. Tu as dit à ton ami réserve-moi la place. Mais si tu dis réserve-moi la place, c'est que tu t'en vas, c'est que tu n'as pas l'intention d'aller tôt à la messe. Ouais. Mais si tu dois partir à l'heure à la messe, là, tu n'as pas dit à quelqu'un de réserver ma place.
0: Mais souvent l'entrée pastorale, il y a du monde. Mais si ton ami s'en va vite, il peut te réserver une place.
4: C'est le genre de personne, là, mais quand on dit concert de tel artiste, là, ils dorment dans le stade ou bien où il doit faire le concert. Pourquoi à la messe, il ne va pas partir tôt? Si la messe à 8h, tu sais que non, à 8h, là, les gens sont bourrés. Tu vas à 6h ou bien tu vas à 5h. Mais quand on dit un concert à 15h ou bien concert à 18h, tu les vois, ils dorment là-bas. Pour réserver leur place, pour voir qu'un artiste. Donc, il ne faut pas se dire que non, c'est tel événement, il ne va pas avoir assez de place. Est-ce que le stade n'est pas plus grand que l'église? Mais ils sont venus lutter place là-bas quand même.
0: Ça, c'est vrai. Ça, c'est vrai. Mais bizarrement, quand on arrive dans chaque paroisse, les jeunes sont sur un côté, les vieux sont aussi de l'autre côté. Ça veut dire quoi? Parce que moi, je n'arrive pas à comprendre. Bizarrement, c'est un esprit qui fait ça. Ou bien, c'est quoi? Parce que dans n'importe quelle paroisse, tu vas rentrer, les jeunes sont sur un côté et les vieux sont de l'autre côté. Et c'est pour faire, on peut dire, se distinguer que ça se passe comme ça. Oui, Thierry?
3: Souvent aussi, ça relève du service d'ordre. Moi, j'étais à Notre-Dame du Perpétuel Secours de Trècheville et il y avait une rangée qui était destinée aux jeunes. Et quand tu vas dans la rangée des plus âgés, on va dire ça comme ça, on te dit non, qu'il y a une rangée qui vous est destinée. Donc, c'est pas comme si la personne veut forcément s'asseoir à cette place-là. Ça relève de l'organisation du service d'ordre, mais de la plus haute hiérarchie. Ouais. Ça peut venir même du curé, même qui a décidé que cela se passe comme ça.
0: Et
3: moi, je suis pas complètement contre ça. C'est pas une aussi mauvaise idée que les jeunes se mettent à une rangée déjà toute faite pour
0: eux. Quand tu rentres, vous les jeunes, vous êtes ici. Oh, c'est la même parole qu'on va écouter.
4: Oui, au fait, je vais aller. Il y a deux aspects, quoi. Il y a l'aspect où les jeunes ne sont pas, ou bien les enfants ne sont pas trop à l'aise lorsqu'ils font une messe à côté des adultes. Parce que souvent, ils ont envie de bavarder un peu. Ils ont dit, tais-toi. Il y a cet aspect-là aussi. Et puis, il y a l'autre aspect qu'il a évoqué, c'est que souvent, par exemple, on a parlé d'une histoire de place. Et cette histoire de place, c'est les adultes qui aiment faire ça. Ils vont venir. Ah, maman, ici, là, c'était ma place. Oui. Donc, tu vas t'élever. Mais quand on est entre genoux, bien entre.
0: Tu peux me dire
4: de justement. M'élever. Voilà, quand tu vois ta maman, viens. Elle n'est pas venue à l'heure. Mais elle va venir te faire lever parce que toi, tu es petit. Alors que toi aussi, on est comme si enfant n'a pas le droit de prier Dieu. Ou bien, l'enfant qui s'en va, c'est pour s'amuser. Donc, je peux être. Et de cet avis que les services d'ordre essaient de séparer quand même parce que oui, il y a plusieurs paroisses qui font ça. Je pense, c'est pour ça qu'ils ont créé même les messes enfants, messes adultes, voilà. Tout ça pour éviter ces genres de problèmes de place là.
0: Ouais, moi,
4: je pense que c'est une bonne idée de...
0: Je me rappelle bien dans une paroisse, je fais taire le nom de la paroisse. Mm-hmm. Le curé de la paroisse a dit, même si un enfant de 5 ans est venu à l'heure, un vieux de 40 est venu en retard, tu restes dehors. C'est-à-dire, même si l'église est remplie, que l'enfant de 5 ans a une place, tu n'as pas le droit de dire à l'enfant là qu'il faut sortir, il faut te lever.
4: Effectivement.
0: Parce que la messe à 9h.
4: À
0: 9h. Le petit s'est levé à quelle heure pour venir à la messe?
1: La question.
0: Voilà, il s'est levé à quelle heure? Là, Thierry.
3: Et puis, pour rentrer un peu dans le sens, il y a une petite anecdote. Ce n'est pas une anecdote en tant que telle, mais moi, je ne vais pas dire le nom de la paroisse, c'est la paroisse cathédrale. Il y a le curé même qui a demandé à ce que. Les chaises de devant, pour les mariés. Il a dit à une messe que ces chaises-là ne doivent pas être vides. Tu viens, si tu vois que cette chaise est vide et qu'il n'y a pas de mariage, bien évidemment, tu peux t'asseoir là, ça ne pose pas de problème.
0: Non, il y a l'onction dedans aussi.
4: Ah, moi, comment pas? C'est-à-dire, comme la chaise est bien grande, et puis ça, ils sont bien enfants assis dessus.
1: Ils sont énervés comme ça, ils vont le chasser.
4: Je ne sais pas, nos papas l'ont arrêté ça. Surtout nos mamans là, surtout. Voilà, c'est le moment.
3: Et puis j'ai l'impression qu'on privilégie aussi souvent les personnes
1: âgées. Les vieilles personnes.
3: Et puis j'ai une petite anecdote aussi là-dessus. C'est que pendant la crise de coronavirus, ça, les églises étaient fermées. On a repris les messes avec un peu. Bon, on avait un système de tickets chez nous à la cathédrale. On prenait des tickets. Je sais pas si c'est comme ça un peu dans toutes les paroisses. C'était un peu comme ça dans toutes les paroisses, mais à la cathédrale, on prenait des tickets numérotés pour pouvoir avoir accès à une place. Et moi, j'étais dans un rang pour prendre un ticket à la messe de. C'était une messe, je sais plus trop, c'était messe de 9h ou quoi. Et j'étais dans le rang j'entends les grandes personnes, les personnes âgées devant. Et moi, j'ai peut-être que j'ai mal fait de dire cela, mais j'ai dit que, ah, dans nous les jeunes, là, on ne va pas au paradis aussi.
2: Aïe!
3: Je lui ai dit clairement, dans nous les jeunes, on ne va pas au paradis aussi.
1: Bonne question.
3: Et c'est grâce à ça que j'ai eu un ticket, sinon... Pas
4: non mais tu as bien fait.
1: On ne doit pas privilégier quelqu'un au fait.
4: Non,
1: on ne doit pas privilégier
0: quelqu'un.
4: Moi, elle est très bienvenue. Il dit toujours, si tu veux t'asseoir devant, tu viens vite.
1: La vie là, c'est un programme.
4: Quand tu veux quelque chose là, tu te donnes les moyens d'obtenir cette chose. Mais tu n'as pas dit non. Bon, moi qui est venu, ils vont avoir pitié de moi, ils vont me faire lever quelqu'un. De toi, tu penses à ce... Donc, quand même, c'est pour ça que ce problème aussi intervient aussi dans les bus, pas que dans les églises seulement.
1: Et tu utilises ta vieillesse comme... Non,
0: souvent, même sur les paroisses, tellement que tu veux te jouer à l'enfant gentil, même là, tu... En fait, de compte, tu te retrouves dehors. Toi, tu es parti à 7 heures, tu es devant, mais moi, tu te fais lever. Tu vois tes personnes, tu te fais lever quand tu te retrouves dehors.
1: Moi, je me lève
4: et
1: pas.
4: Et moi, je vous dis, le jour où me voyez assis dehors en train de faire une messe, c'est que cette messe, il ne la fait pas, sincèrement. Si moi je dois faire une messe, il dit non, il m'en va, c'est devant. Si moi je ne vois pas le Père célébrant, c'est qu'il ne fait pas messe. Non, pas qu'il ne fait pas messe, c'est-à-dire que je ne me sens pas à l'aise.
0: C'est que Thierry, il s'appelle comment? Olivier aussi se retrouve dans l'histoire de place.
4: Ah oui, non, parce que tu vois, non mais je m'en vais vite pour occuper ma place.
1: C'est la même place que tu t'assois d'habitude.
4: En fait, non. C'est où je m'assois là, je dois voir le célébrant.
1: Tu t'assois devant.
4: C'est-à-dire que je m'arrange à venir
3: est-ce
4: tôt.
3: Est-ce que c'est pas dans cet esprit que les personnes âgées qui aiment réserver
4: mais
3: leur place
4: si là? Si tu viens en retard, moi je ne réserve pas. Je viens tôt. La place que je trouve là, je m'assois là.
1: Quand tu viens tôt, tu as le choix.
4: Oui, j'ai le choix.
1: Tu as le choix. Mais si tu viens en retard, tu n'as pas de choix.
4: Pourquoi? Parce que je suis habitué. Hein, je suis servant de messe. Je suis habitué à être en contact de l'hôtel. Donc, lorsque je suis retiré de l'hôtel, je ne sens plus trop ma messe. Ce n'est pas pour dire que je réserve une place. Je dis, c'est pour dire on vient tôt. Le jeu ne vient pas tôt. Là. J'essaie de m'asseoir dehors. Mais j'essaie de m'asseoir à une place où je ne peux pas voir le célébrant.
0: Oui.
4: Voilà, donc si tu veux, par exemple, voir ton célébrant, voir un hôtel, tu viens tôt.
0: Tu viens,
4: tu te donnes les moyens pour venir t'asseoir devant.
0: Olivier, lui, il est polyvalent. Il change de place.
4: Non, je peux changer de place.
0: S'il vient à l'heure, la place.
4: Voilà, c'est devant.
3: Il dit juste qu'il faut être ponctuel.
1: Voilà, être ponctuel.
4: Une fois, je partais avec mes frères, là. Et puis, on partait. Et puis, il t'envoie où il dit, il y a place devant là-bas, même m'asseoir devant. Il dit, il y a place devant. On m'interdit de partir m'asseoir devant.
0: Bizarrement, il y a des gens qui viennent à l'heure.
4: Donc,
0: mais quand
4: elles sont restées derrière. Moi, c'est parti devant.
0: Jamais bouger.
4: Et puis, vous voyez, on lutte les places. Mais souvent, il y a les messes vides. On les appelle encore. Venez devant. Venez devant. Malgré ça, ils sont coincés derrière là-bas. C'est-à-dire qu'il y a d'autres qui choisissent une place. Et puis, il y a d'autres, je ne sais pas. Mais quand c'est les cérémonies pour te dire que c'est eux qui visent devant, et c'est eux qui poussent les gens pour aller s'asseoir.
0: D'accord. Donc, Olivier, lui, ne veut pas laisser histoire de place là. Mais je dis, la place vient jouer quel rôle dans l'affaire de prière là-même? Oui, Cyril.
1: Aucun rôle. La place ne joue. Ça dit, bon, si tu réserves ta place, ça ne joue aucun rôle dans cette histoire de prière ou bien de foi. C'est dans la même église que tu te trouves. Si tu es assis devant ou bien tu es assis derrière, est-ce que ta foi va diminuer? Une fois que tu es dans l'église, si tu es vraiment croyant et que tu crois en Dieu, la place là ne doit pas vraiment être vraiment une nécessité ou une utilité pour toi, qui va te permettre de bien prier un griffe. Voilà.
3: Oui, ce que je voudrais dire, c'est que pas que la place a un impact forcément sur ta foi ou quelque chose comme ça, mais quand tu rentres plutôt de manière factuelle, tu te rends compte que certaines personnes sont plus à même à suivre la messe lorsqu'elles sont devant.
4: Oui,
3: ces personnes-là se sentent plus à l'aise quand elles sont devant parce qu'elles suivent mieux. Il y a des personnes qui n'entendent pas bien. Ça dépend aussi de la disposition de la sono et tout et tout. Donc souvent, il faut essayer de comprendre ces personnes qui essayent de toujours s'asseoir devant parce que souvent, ça relève aussi d'une question de concentration. Voilà, on va dire ça comme ça.
0: D'accord, donc voici un peu l'idée de Thierry. Olivier.
4: Oui, effectivement, j'aimerais aller dans le même que Thierry. C'est ça, en fait. C'est pas que ça retire quelque chose dans ta prière, ça ne retire rien. Mais on remarque que tous ceux qui sont assis derrière, comme je l'ai dit, quand on rentre souvent, d'autres choisissent exprès de s'asseoir derrière alors qu'il y a des places devant. Tout simplement pour pouvoir avoir plus de liberté de se déplacer. C'est ces personnes-là, quand tu es devant là, quand tu vois toute la foule, tu vas traverser pour sortir, même si tu restes. Parce que
2: tu peux pas traverser toute cette foule là jusqu'à pour sortir, pour revenir encore. Souvent, mais
0: avec ses regards.
2: Et puis souvent aussi d'autres. Pourquoi? Quête, ils aiment pas faire quête.
0: Oh.
2: Oui, ils aiment pas faire quête.
1: C'est un prétexte.
2: Oui. Ceux qui sont derrière, ils ont le temps. Oui.
0: C'est vrai.
2: Ceux qui sont derrière, qu'est-ce qu'ils font? Quand au moins la quête arrive, c'est là qu'ils auraient besoin. Oh. Donc ils sortent rapidement et puis quand la quête finit, ils rentrent.
4: Maintenant, mon frère, on t'a pas obligé. C'est pas dîme. On dit si tu peux, faut. Mais... Donc, faut t'asseoir à ta place pour suivre ta mère. Donc,
0: mais souvent, ça fait
2: honte. Souvent aussi, c'est ces personnes-là qui sont tout le temps sur leur téléphone en train de trop communiquer.
1: Donc, ils ne voient pas, c'est qu'ils ne voient pas les paniers.
2: Voilà, voilà. Donc,
0: c'est. Chacun, c'est ça qu'on s'est dit.
5: Justement, et puis derrière, il y a plus de.
2: C'est comme à l'école. Oui. Quand il y a quelque chose de mauvais, on dit c'est derrière. C'est donc, derrière. Il va placer ça derrière.
5: Voilà, justement.
2: Voilà. Donc,
5: c'est de ça que je parlais. Il y a plus de bruit derrière.
2: Il y a plus de bruit derrière.
5: Ils sont plus concentrés.
2: Voilà, c'est pour ça que vous allez voir la plupart du temps, les jeunes là, ils sont derrière. Les enfants perturbateurs sont derrière. Ils ne vont pas s'asseoir devant. Celui qui voit devant. Donc, c'est pour ça que je le dis tout. Si moi, je me sens à l'aise lorsque je m'assois devant pour suivre ma messe, voilà, c'est pas pour dire que je m'assois derrière, je paye aucune bénédiction, voilà, je ne paye aucune bénédiction, je prie normalement, mais je me sens plus à l'aise lorsque je suis derrière, parce que sincèrement, où je suis là, tu t'assois derrière, il y a tellement de bavardages des enfants là.
0: Voici un peu les différentes idées, les opinions de nos différents invités. Voilà, amis des ondes, nous venons d'écouter nos différents débatteurs, mais nous allons prendre une pause musicale pour revenir avant d'entamer la seconde partie de notre émission qui est la rubrique Conseil.
2: Ah ouais!

0: Auditeurs et auditrices, vous êtes sur la 188 FM Radio Maria Côte d'Ivoire, émettant depuis le diocèse de Yamoussoukro et de la Basilique Notre-Dame de la Paix. Voilà, autour de notre mission qui nous rassemble de tous les samedis de 16h jusqu'à 17h, jeunes et société. Et aujourd'hui, nous parlons des personnes qui ne veulent pas du tout changer de place, quelle que soit l'heure, dans nos différentes paroisses. Et nous sommes à la seconde partie de cette émission qui est la rubrique conseils. Nos invités vont essayer de donner un peu de conseils à nos jeunes, à nos mamans, à tous nos auditeurs et auditrices de la Radio Maria Côte d'Ivoire. Voilà, donc on va commencer par Cyril qui va nous donner quelques conseils, quelques recommandations à suivre pour mieux occuper une place à l'église.
1: Alors d'accord, merci. Tout d'abord, je ne suis pas un sage, mais quand même, je vais essayer de bricoler quelques mots. Donc, c'est comme je l'ai dit, il ne faudrait pas privilégier quelqu'un. C'est, je veux dire quoi par là? Parce que dans notre église, on a tendance à privilégier des personnes et réserver des places pour cette personne-là. C'est pour ces personnes sinon. Ce n'est pas vraiment normal. L'église, c'est une famille, certes, mais cette famille-là aussi ne te donne pas le droit de t'imposer. Donc, si tu arrives à l'heure, tu as le choix de choisir ta place. Mais tu arrives en retard, prends la place qui s'oppose à toi. Voilà.
0: Voilà, donc voici les conseils que Cyril peut donner à nos différents frères et sœurs qui nous écoutent. Oui, monsieur Thierry.
2: Comme mon conseil, c'est un peu trop dit, on va essayer d'essayer d'apporter des solutions à cela. Moi, je dirais que par rapport aux deux parties, c'est-à-dire premièrement les personnes qui sont sujets à être...
0: Devant?
2: Non, pas être devant, mais à être levé, si je peux dire ça comme ça, à être levé pour qu'une autre personne vienne s'asseoir. Ces personnes-là, moi je dirais qu'un chrétien, c'est celui qui sait obéir. Et donc quand un membre du service d'ordre vient te dire que ah, vous devez vous lever, peut-être l'a dit poliment, vous devez vous lever pour que telle personne s'asseye, même s'il ne vous a pas expliqué pourquoi, mais essayez de comprendre parce que c'est un membre du service d'ordre et vous devez obéir. Maintenant, je voudrais dire aussi à ceux qui viennent toujours dire que ah, c'est ma place, je dois m'asseoir ici. Aucune place ne devrait être réservée en principe pour une personne à l'église parce qu'on est tous égaux. On est tous égaux à l'église. Et donc, il ne faudrait pas aussi rentrer dans cet esprit de dire que cette place-là, cette deuxième rangée, troisième banc par exemple, c'est ma place et je voudrais toujours m'asseoir à cette place-là. Quelle que soit la raison, c'est pas votre place. C'est pas, l'église n'est pas pour vous. C'est vrai, l'église est... Dans l'esprit, l'église est pour tout le monde, mais cette place-là n'est pas pour vous. Donc, essayez de comprendre cela aussi et puis aller dans ce sens-là. Quoi.
0: D'accord. Merci Thierry. Olivier.
3: Ok, merci beaucoup. D'abord, je pense que c'est le mot de fin en même temps. Et ça, non? Ok. C'est vrai, aller dans le même que lui. C'est-à-dire, pour ces personnes-là qui ont tendance à faire lever les gens, il faudrait qu'ils quand même donnent souvent... Ce que vous faites, ce n'est pas des personnes qui sont habituées à l'église. Tu vois, moi, par exemple, l'un de mes professeurs a été frustré comme ça. Il est parti à couper, ça avait été sa première fois de mettre ses pieds dans une église catholique. Et on l'a fait lever à une place. Il lui a dit non, monsieur, cette place est réservée. Mais il était choqué d'entendre que cette place est réservée. Alors qu'il dit, il est parti dans d'autres églises. Arrivé là-bas, même, tu sais même pas que telle personne qui est assise là-bas, c'est dehors. On dit merci à monsieur le ministre. Mais monsieur le ministre, il est assis derrière. Donc, pourquoi c'est chez nous qu'on donne de l'importance à X ou Y? Donc, c'est vraiment pas normal. Il faudrait, et même si on doit faire, même si la place était réservée, il faudrait qu'on fasse comprendre à cette personne-là, ah, voici pourquoi cette place est réservée. Voilà.
0: D'accord, voilà. Merci.
3: Maintenant, c'est de dire aussi que si tu veux avoir une meilleure place, donne-toi tous les moyens pour l'obtenir.
0: Ça, c'est clair. Je suis d'accord. C'est-à-dire, tu dois venir à l'heure. Si la messe est à 7h, à partir de 5h30, tu dois te réveiller pour venir à la messe. Oui. Voilà. Chers frères et sœurs, au sorti de ce temps d'échange, il convient de retenir que, quel que soit l'endroit où nous allons nous asseoir, cet endroit est toujours favorable pour prier. Ne soyons pas donc accros à une place, soyons polyvalents. Changeons souvent de place, car ça fait aussi du bien. Alors, chers invités, notre émission tire à sa fin. Malheureusement, l'émission tire à sa fin.
4: En tout cas, malheureusement.
0: Ça ne dure pas. Les bonnes choses ne durent pas. On va donc demander vos mots de fin. Pour mots de fin, on va commencer par Olivier.
3: Ok, c'est de dire qu'aucune place n'est importante que l'autre. Pour ne pas avoir honte, mon frère, où tu peux te sentir à l'aise, viens t'asseoir là. Jésus même l'a dit, les premiers seront les derniers seront les premiers. C'est mieux, tu vas t'asseoir que ils vont te dire, mon frère, avance, que de t'asseoir devant, puis ils vont te dire, recule.
0: Waouh. Thierry.
2: Mon mot de fin, c'est, je vais dire un mot, l'humilité. Il faut être humble. Quand tu dis de te lever, tu te lèves. Toi aussi, c'est pas à toi de venir dire à certaines personnes de te lever pour que tu puisses t'asseoir. Donc, c'est un peu ça. C'est l'humilité, mon mot de fin.
0: L'humilité.
2: Si on doit retenir un mot.
0: D'accord. Merci, Thierry. Oui, Cyril.
1: D'accord, merci. Mon mot de fin, c'est pour juste dire qu'à l'église, il faut se rabaisser. Il faut se diminuer. Et Dieu va t'élever. Voilà. Donc, ça va aussi permettre à ceux qui sont dans ce genre de cas-là de savoir où aller et aussi de prendre des décisions qui pourront arranger tout le monde.
0: D'accord, voici ainsi les mots de fin de nos différents invités. Alors, chers invités, c'est la Radio Maria Côte d'Ivoire qui vous dit merci d'avoir accepté notre invitation. On espère que vous allez revenir encore ici à la Radio Maria pour édifier encore les jeunes auditeurs qui nous écoutent. Alors, à mes auditeurs de Radio Maria, nous avons été très, très, très, très heureux d'être en votre compagnie pendant ces minutes autour de l'émission Jeunes et Société. Il y avait comme invité Olivier, Thierry et Cyril au microphone, Modeste Kofi. Rendez-vous la même semaine, même chaîne, même fréquence, même heure. Et que le Seigneur Jésus-Christ vous bénisse. Pas mal.
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1: 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Notre-Dame de la Divine Miséricorde, priez pour nous.
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0: Pour votre salut, il est 18h.
3: L'ange du Seigneur porte l'annonce à Marie. Je vous salue Marie, pleine de grâce. Le Seigneur est avec vous. Vous êtes bénie entre toutes les femmes. Et Jésus, le fruit de vos entrailles, est béni.
4: Sainte Marie, Mère de Dieu, priez pour nous pauvres pécheurs, maintenant et à l'heure de notre mort. Amen.
3: Voici la servante du Seigneur.
4: Qu'il me soit fait selon ta parole.
3: Je vous salue Marie, pleine de grâce. Le Seigneur est avec vous. Vous êtes bénie entre toutes les femmes. Et Jésus, le fruit de vos entrailles, est béni.
4: Sainte Marie, Mère de Dieu, priez pour nous, pauvres pécheurs, maintenant et à l'heure de notre mort. Amen.
3: Et le Verbe s'est fait chair.
4: Et il a habité parmi nous.
3: Je vous salue, Marie, pleine de grâce. Le Seigneur est avec vous. Vous êtes bénie entre toutes les femmes. Et Jésus, le fruit de vos entrailles, est béni.
4: Sainte Marie, Mère de Dieu, priez pour nous, pauvres pécheurs, maintenant et à l'heure de notre mort. Amen.
3: Priez pour nous, Sainte Mère de Dieu,
4: afin que nous soyons rendus dignes des promesses du Christ.
3: Que ta grâce, Seigneur, se répande dans nos cœurs. Par le message de l'ange, tu nous as fait connaître l'incarnation de ton Fils bien-aimé. Conduis-nous par sa passion et par sa croix jusqu'à la gloire de la résurrection. Par le Christ notre Seigneur.
4: Amen.

de la lettre aux Hébreux. Vous êtes venus vers la montagne de Sion et vers la cité du Dieu vivant, la Jérusalem céleste, vers des milliers d'anges en fête et vers l'assemblée des premiers-nés dont les noms sont inscrits dans les cieux. Vous êtes venus vers Dieu, le juge de tous les hommes, et vers les âmes des justes arrivés à la perfection. Vous êtes venus vers Jésus, le médiateur d'une alliance nouvelle, et vers son sang répandu sur les hommes.

Aimez le Seigneur, priez-le avec ardeur. Adorez-le de tout votre cœur et il vous permettra de voir au-delà du regard. Car il est écrit qu'il y a des choses que l'œil n'a point vues, que l'oreille n'a point entendues et qui ne sont point montées au cœur de l'homme, mais que Dieu a préparé pour ceux qui l'aiment.

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0: Pour votre salut, il est 19h.
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3: Intention pour les bienfaiteurs et donateurs de Radio Maria. Ô Vierge Marie, jette ton regard de compassion sur tes enfants fatigués et affaiblis par la maladie. Par ta puissante intervention, restaure tout leur être, corps et âme. Nous t'en prions.
4: Action de grâce au Seigneur pour tous les bienfaits dans la famille de Maman Dieu Agnès. Elle demande l'unité, la paix et la conversion de tous ses enfants et toute la famille. Demandée par Maman Dieu Agnès.
5: L'ONG Mirasu rend grâce au Seigneur pour tous les bienfaits reçus depuis le début de cette année 2026. Elle prie le Tout-Puissant d'étendre sa divine main sur elle, ses projets, ses étudiants, en formation, en stage et en quête d'emploi, et surtout sa nouvelle rentrée de formation qualifiante prévue le 13 août prochain, afin qu'elle connaisse un succès sans précédent par l'intercession de Notre-Dame de toute grâce. Seben Israël Yahou rend grâce au Seigneur pour tous les bienfaits reçus depuis le début de cette année 2026. Il prie le Tout-Puissant d'étendre sa divine main sur l'ONG Mirasu, ses projets, sa famille et surtout sa vie spirituelle par l'intercession de Notre-Dame de toute grâce.
3: Une fidèle demande au Seigneur aide, assistance et protection pour sa famille et elle, par l'intercession de Notre-Dame du Perpétuel Secours. Une fidèle confie son neveu Kwasi Yahouil Adams au Seigneur pour aide, assistance, guérison et délivrance par Notre-Dame de la délivrance.
6: Radio Maria confie au Seigneur le Père Ad Saint-Jean-Claude pour aide, assistance, protection et guérison par l'intercession de Notre-Dame, santé des malades.
3: Aide, assistance et protection du Seigneur pour les dirigeants de l'entreprise, à tout le personnel de geste aussi et à leurs familles ainsi que les installations. Je mets mon espoir dans le Seigneur, je suis sûr de sa parole. Le Seigneur a donné, le Seigneur a repris, que le nom du Seigneur soit béni.
6: La famille Ba prie pour la vie avec Dieu de Vibiba et de Ouattara Fatoumata par l'intercession de la Vierge Marie. Prions pour la vie avec Dieu de Kwasi Bertin Touré, Nguesson Aminon Viviane, Touré Adjoa Jonas, Touré Ngoron Ferdinand, Koué Aminon Madeleine, demandés par leurs enfants.
4: Une famille prie pour la vie avec Dieu de Nyonko Antoinette, Akuba Marc, de ses parents paternels et maternels, de ses beaux-parents paternels et maternels, des âmes connues et inconnues en purification.
7: Prions pour la vie avec Dieu de Kwaku Kofi Ambroise, que le Seigneur pardonne ses péchés et le reçoivent dans sa maison de paix.
8: Radio Maria prie pour la vie avec Dieu de Sébastien Kofi Kwame dit Sébastie, que le Seigneur le reçoive dans sa félicité céleste.
3: Les enfants de Arthur Oloté prient pour la vie avec Dieu de Yorobla Agnès, Oulobo Marie et de Oloté Mathurin. En union avec la famille Ngoran, prions pour la vie avec Dieu de Gérard Ngoran, Maxime Yoboué, Joseph Ngoran, Ernest Conan,

0: Rue Joséphine, au Kakwaku, tous leurs parents de faim et les âmes du purgatoire.
1: Repos de l'âme de Maman Dia Akissi Colette, que le Seigneur lui pardonne ses fautes et l'accueille dans sa félicité céleste.
2: Madame Miao prie pour la vie avec Dieu de sa sœur Gba Adjoa Clarisse et pour tous les défunts de sa famille maternelle et paternelle. Que le Seigneur, le Dieu de miséricorde, leur accorde la paix éternelle.
0: Prions pour la vie avec Dieu de sœur Joséphine Adjoa à Pau, de la congrégation des sœurs Notre-Dame de la Paix. Que le Seigneur l'accueille dans sa demeure en compagnie de tous les anges et des saints. Parmi ceux qui se sont endormis dans l'espérance de la résurrection, se comptent les membres de nos familles respectives, les auditeurs, les bienfaiteurs et donateurs de Radio Maria. Seigneur notre Dieu, à cause de ton autre nom qui est miséricorde, par la puissante intercession de la Vierge Marie, accueille-les. Que le Seigneur Jésus-Christ daigne les accueillir et les accepter dans son royaume céleste et de joie sans fin, par le secours de Notre-Dame de Mont-Ligion.
3: Au nom du Père, du Fils et du Saint-Esprit.
4: Amen.
3: Je confesse à Dieu Tout-Puissant. Je reconnais devant vous, frères et sœurs, que j'ai péché, en pensée, en parole, par action et par omission. Oui, j'ai vraiment péché. C'est pourquoi je supplie la bienheureuse Vierge Marie, les anges et tous les saints, et vous aussi, frères et sœurs, de prier pour moi,
4: le Seigneur notre Dieu.
3: Je crois en un seul Dieu, le Père Tout-Puissant, Créateur du ciel et de la terre, de l'univers visible et invisible. Je crois en un seul Seigneur, Jésus-Christ, le Fils unique de Dieu, né du Père avant tous les siècles. Il est Dieu, né de Dieu, lumière, né de la lumière, vrai Dieu, né du vrai Dieu, engendré, non pas créé, consubstantiel au Père, et par lui tout a été fait. Pour nous les hommes et pour notre salut, il descendit du ciel. Par l'Esprit Saint, il a pris chair de la Vierge Marie et s'est fait homme. Crucifié pour nous sous Ponce Pilate, il souffrit sa passion et fut mis au tombeau. Il ressuscita le troisième jour, conformément aux Écritures, et il monta au ciel. Il est assis à la droite du Père. Il reviendra dans la gloire pour juger les vivants et les morts, et son règne n'aura pas de fin. Je crois en l'Esprit Saint, qui est Seigneur et qui donne la vie. Il procède du Père et du Fils. Avec le Père et le Fils, il reçoit même adoration et même gloire. Il a parlé par les prophètes. Je crois en l'Église, une, sainte, catholique et apostolique. Je reconnais un seul baptême pour le pardon des péchés. J'attends la résurrection des morts et la vie du monde à venir. Amen.
4: Notre Père qui es aux cieux, que ton nom soit sanctifié, que ton règne vienne. Que ta volonté soit faite sur la terre comme au ciel.
3: Donne-nous aujourd'hui notre pain de ce jour. Pardonne-nous nos offenses, comme nous pardonnons aussi à ceux qui nous ont offensés. Et ne nous laisse pas entrer en tentation, mais délivre-nous du mal. Amen.
4: Je vous salue Marie, pleine de grâce, le Seigneur est avec vous. Vous êtes bénie en toutes les femmes, et Jésus, le fruit de vos entrailles, est béni.
3: Sainte Marie, Mère de Dieu, priez pour nous pauvres pécheurs, maintenant et à l'heure de notre mort. Amen.
4: Je vous salue Marie, pleine de grâce, le Seigneur est avec vous. Vous êtes bénie en toutes les femmes, et Jésus, le fruit de vos entrailles, est béni.
3: Sainte Marie, Mère de Dieu, priez pour nous pauvres pécheurs, maintenant et à l'heure de notre mort. Amen.
4: Je vous salue Marie, pleine de grâce, le Seigneur est avec vous. Vous êtes bénie en toutes les femmes, et Jésus, le fruit de vos entrailles, est béni.
3: Sainte Marie, Mère de Dieu, priez pour nous pauvres pécheurs, maintenant et à l'heure de notre mort. Amen. Gloire au Père, au Fils et au Saint-Esprit.
4: Comme il était au commencement, maintenant et toujours dans les siècles des siècles. Amen.
3: Notre-Dame de l'Eucharistie,
4: priez pour nous.
3: Nous méditons aujourd'hui les mystères glorieux. Seigneur Jésus, nous étions séparés de toi, tu nous rétablis dans ton alliance. Pour cette merveille, Alléluia. Premier mystère glorieux, la résurrection de Jésus. Fruit du mystère, la foi. J'aime le Seigneur car il entend ma voix suppliante. Il a tendu vers moi l'oreille et toute ma vie je l'appellerai. Je suis comme un bel arbre vert dans la maison de Dieu. Je compte sur son amour pour toujours. Dieu de miséricorde, soutiens la foi de ton peuple. Donne-nous un courage indéfectible. Accorde à ceux qui cherchent la vérité de te trouver dans la joie et au peuple des croyants de toujours savoir témoigner de toi.
4: Notre Père qui es aux cieux, que ton nom soit sanctifié, que ton règne vienne, que ta volonté soit faite sur la terre comme au ciel.
5: Donne-nous aujourd'hui notre pain de ce jour. Pardonne-nous nos offenses, comme nous pardonnons aussi à ceux qui nous ont offensés. Et ne nous laisse pas entrer en tentation, mais délivre-nous du mal. Amen.
4: Je vous salue Marie, pleine de grâce. Le Seigneur est avec vous. Vous êtes bénie entre toutes les femmes et Jésus, le fruit de vos entrailles, est béni.
3: Sainte Marie, Mère de Dieu, priez pour nous pauvres pécheurs, maintenant et à l'heure de notre mort. Amen.
4: Je vous salue Marie, pleine de grâce. Le Seigneur est avec vous. Vous êtes bénie entre toutes les femmes et Jésus, le fruit de vos entrailles, est béni.
3: Sainte Marie, Mère de Dieu, priez pour nous pauvres pécheurs, maintenant et à l'heure de notre mort. Amen.
4: Je vous salue Marie, pleine de grâce. Le Seigneur est avec vous. Vous êtes bénie entre toutes les femmes et Jésus, le fruit de vos entrailles, est béni.
3: Sainte Marie, Mère de Dieu, priez pour nous pauvres pécheurs, maintenant et à l'heure de notre mort. Amen.
4: Je vous salue Marie, pleine de grâce. Le Seigneur est avec vous. Vous êtes bénie entre toutes les femmes et Jésus, le fruit de vos entrailles, est béni.
3: Sainte Marie, Mère de Dieu, priez pour nous pauvres pécheurs, maintenant et à l'heure de notre mort. Amen.
4: Je vous salue Marie, pleine de grâce. Le Seigneur est avec vous. Vous êtes bénie entre toutes les femmes et Jésus, le fruit de vos entrailles, est béni.
3: Sainte Marie, Mère de Dieu, priez pour nous pauvres pécheurs, maintenant et à l'heure de notre mort. Amen.
4: Je vous salue Marie, pleine de grâce. Le Seigneur est avec vous. Vous êtes bénie entre toutes les femmes et Jésus, le fruit de vos entrailles, est béni.
3: Sainte Marie, Mère de Dieu, priez pour nous pauvres pécheurs, maintenant et à l'heure de notre mort. Amen.
4: Je vous salue Marie, pleine de grâce. Le Seigneur est avec vous. Vous êtes bénie entre toutes les femmes, Jésus, le fruit de vos entrailles est béni.
3: Sainte Marie, Mère de Dieu, priez pour nous pauvres pécheurs, maintenant et à l'heure de notre mort. Amen.
4: Je vous salue Marie, pleine de grâce. Le Seigneur est avec vous. Vous êtes bénie entre toutes les femmes et Jésus, le fruit de vos entrailles est béni.
3: Sainte Marie, Mère de Dieu, priez pour nous pauvres pécheurs, maintenant et à l'heure de notre mort. Amen.
4: Je vous salue Marie, pleine de grâce. Le Seigneur est avec vous. Vous êtes bénie entre toutes les femmes et Jésus, le fruit de vos entrailles est béni.
3: Sainte Marie, Mère de Dieu, priez pour nous pauvres pécheurs, maintenant et à l'heure de notre mort. Amen.
4: Je vous salue Marie, pleine de grâce. Le Seigneur est avec vous. Vous êtes bénie entre toutes les femmes et Jésus, le fruit de vos entrailles, est béni.
3: Sainte Marie, Mère de Dieu, priez pour nous pauvres pécheurs, maintenant et à l'heure de notre mort. Amen.
4: Gloire au Père, au Fils et au Saint-Esprit,
3: comme il était au commencement, maintenant et toujours, dans les siècles des siècles. Amen.
4: Notre-Dame de l'Eucharistie,
3: priez pour nous. Deuxième mystère glorieux, l'ascension du Seigneur. Fruit du mystère, l'espérance. Mes yeux dévancent la fin de la nuit pour méditer sur ta promesse. De tout mon cœur, je t'ai cherché. Ne me laisse pas errer loin de tes commandements. Dans mon cœur, je conserve tes ordres, je t'appelle Seigneur, sauve-moi. Dieu de bonté, que ton oreille se fasse attentive à la prière de ton peuple qui est en Afrique, Accorde à tous les peuples de vivre dans l'espérance de ton amour.
4: Notre Père qui es aux cieux, que ton nom soit sanctifié, que ton règne vienne, que ta volonté soit faite sur la terre comme au ciel.
5: Donne-nous aujourd'hui notre pain de ce jour. Pardonne-nous nos offenses, comme nous pardonnons aussi à ceux qui nous ont offensés. Et ne nous laisse pas entrer en tentation, mais délivre-nous du mal. Amen.
4: Je vous salue Marie, pleine de grâce. Le Seigneur est avec vous. Vous êtes bénie entre toutes les femmes et Jésus, le fruit de vos entrailles, est béni.
3: Sainte Marie, Mère de Dieu, priez pour nous pauvres pécheurs, maintenant et à l'heure de notre mort. Amen.
4: Je vous salue Marie, pleine de grâce. Le Seigneur est avec vous. Vous êtes bénie entre toutes les femmes et Jésus, le fruit de vos entrailles, est béni.
3: Sainte Marie, Mère de Dieu, priez pour nous pauvres pécheurs, maintenant et à l'heure de notre mort. Amen.
4: Je vous salue Marie, pleine de grâce, le Seigneur est avec vous. Vous êtes bénie entre toutes les femmes et Jésus, le fruit de vos entrailles est béni.
3: Sainte Marie, Mère de Dieu, priez pour nous pauvres pécheurs, maintenant et à l'heure de notre mort. Amen.
4: Je vous salue Marie, pleine de grâce, le Seigneur est avec vous. Vous êtes bénie entre toutes les femmes et Jésus, le fruit de vos entrailles est béni.
3: Sainte Marie, Mère de Dieu, priez pour nous pauvres pécheurs, maintenant et à l'heure de notre mort. Amen.
4: Je vous salue Marie, pleine de grâce, le Seigneur est avec vous. Vous êtes bénie entre toutes les femmes et Jésus, le fruit de vos entrailles est béni.
3: Sainte Marie, Mère de Dieu, priez pour nous pauvres pécheurs, maintenant et à l'heure de notre mort. Amen.
4: Je vous salue Marie, pleine de grâce, le Seigneur est avec vous. Vous êtes bénie entre toutes les femmes et Jésus, le fruit de vos entrailles est béni.
3: Sainte Marie, Mère de Dieu, priez pour nous pauvres pécheurs, maintenant et à l'heure de notre mort. Amen.
4: Je vous salue Marie, pleine de grâce, le Seigneur est avec vous. Vous êtes bénie entre toutes les femmes, et Jésus, le fruit de vos entrailles est béni.
3: Sainte Marie, Mère de Dieu, priez pour nous pauvres pécheurs, maintenant et à l'heure de notre mort. Amen.
4: Je vous salue Marie, pleine de grâce, le Seigneur est avec vous. Vous êtes bénie entre toutes les femmes, et Jésus, le fruit de vos entrailles est béni.
3: Sainte Marie, Mère de Dieu, priez pour nous pauvres pécheurs, maintenant et à l'heure de notre mort. Amen.
4: Je vous salue Marie, pleine de grâce. Le Seigneur est avec vous. Vous êtes bénie entre toutes les femmes, et Jésus, le fruit de vos entrailles, est béni.
3: Sainte Marie, Mère de Dieu, priez pour nous pauvres pécheurs, maintenant et à l'heure de notre mort. Amen.
4: Je vous salue Marie, pleine de grâce. Le Seigneur est avec vous. Vous êtes bénie entre toutes les femmes, et Jésus, le fruit de vos entrailles, est béni.
3: Sainte Marie, Mère de Dieu, priez pour nous pauvres pécheurs, maintenant et à l'heure de notre mort. Amen.
4: Gloire au Père, au Fils et au Saint-Esprit,
3: comme il était au commencement, maintenant et toujours, dans les siècles des siècles. Amen.
4: Notre-Dame de l'Eucharistie,
3: priez pour nous. Troisième mystère glorieux, la Pentecôte. Fruit du mystère, une grande onction de l'Esprit-Saint. Grande, merveilleuse tes œuvres, Seigneur Dieu de l'univers. Comment rendrai-je au Seigneur tout le bien qu'il m'a fait? Je lèverai la coupe de la victoire et j'appellerai le Seigneur par son nom. Dieu qui est fidèle et juste, réponds à ton Église en prière. Quand le souffle en elle s'épuise, fais-la vivre du souffle de ton esprit, qu'elle médite sur l'œuvre de tes mains, pour avancer libre et confiante.
4: Notre Père qui es aux cieux, que ton nom soit sanctifié, que ton règne vienne, que ta volonté soit faite sur la terre comme au ciel.
5: Donne-nous aujourd'hui notre pain de ce jour. Pardonne-nous nos offenses, comme nous pardonnons aussi à ceux qui nous ont offensés. Et ne nous laisse pas entrer en tentation, mais délivre-nous du mal. Amen.
4: Je vous salue Marie, pleine de grâce. Le Seigneur est avec vous. Vous êtes bénie entre toutes les femmes et Jésus, le fruit de vos entrailles, est béni.
3: Sainte Marie, Mère de Dieu, priez pour nous pauvres pécheurs, maintenant et à l'heure de notre mort. Amen.
4: Je vous salue Marie, pleine de grâce, le Seigneur est avec vous. Vous êtes bénie entre toutes les femmes et Jésus, le fruit de vos entrailles est béni.
3: Sainte Marie, Mère de Dieu, priez pour nous pauvres pécheurs, maintenant et à l'heure de notre mort. Amen.
4: Je vous salue Marie, pleine de grâce, le Seigneur est avec vous. Vous êtes bénie entre toutes les femmes et Jésus, le fruit de vos entrailles est béni.
3: Sainte Marie, Mère de Dieu, priez pour nous pauvres pécheurs, maintenant et à l'heure de notre mort. Amen.
4: Je vous salue Marie, pleine de grâce, le Seigneur est avec vous. Vous êtes bénie entre toutes les femmes et Jésus, le fruit de vos entrailles est béni.
3: Sainte Marie, Mère de Dieu, priez pour nous pauvres pécheurs, maintenant et à l'heure de notre mort. Amen.
4: Je vous salue Marie, pleine de grâce, le Seigneur est avec vous. Vous êtes bénie entre toutes les femmes et Jésus, le fruit de vos entrailles est béni.
3: Sainte Marie, Mère de Dieu, priez pour nous pauvres pécheurs, maintenant et à l'heure de notre mort. Amen.
4: Je vous salue Marie, pleine de grâce, le Seigneur est avec vous. Vous êtes bénie entre toutes les femmes et Jésus, le fruit de vos entrailles est béni.
3: Sainte Marie, Mère de Dieu, priez pour nous pauvres pécheurs, maintenant et à l'heure de notre mort. Amen.
4: Je vous salue Marie, pleine de grâce, le Seigneur est avec vous. Vous êtes bénie entre toutes les femmes et Jésus, le fruit de vos entrailles est béni.
3: Sainte Marie, Mère de Dieu, priez pour nous pauvres pécheurs, maintenant et à l'heure de notre mort. Amen.
4: Je vous salue Marie, pleine de grâce, le Seigneur est avec vous. Vous êtes bénie entre toutes les femmes et Jésus, le fruit de vos entrailles est béni.
3: Sainte Marie, Mère de Dieu, priez pour nous pauvres pécheurs, maintenant et à l'heure de notre mort. Amen.
4: Je vous salue Marie, pleine de grâce, le Seigneur est avec vous. Vous êtes bénie entre toutes les femmes et Jésus, le fruit de vos entrailles est béni.
3: Sainte Marie, Mère de Dieu, priez pour nous pauvres pécheurs, maintenant et à l'heure de notre mort. Amen.
4: Je vous salue Marie, pleine de grâce, le Seigneur est avec vous. Vous êtes bénie entre toutes les femmes et Jésus, le fruit de vos entrailles est béni.
3: Sainte Marie, Mère de Dieu, priez pour nous pauvres pécheurs, maintenant et à l'heure de notre mort. Amen.
4: Gloire au Père, au Fils et au Saint-Esprit,
3: comme il était au commencement, maintenant et toujours, dans les siècles des siècles. Amen.
4: Notre-Dame de l'Eucharistie, priez pour nous.
6: Quatrième mystère glorieux, l'Assomption de la Vierge Marie. Fruit du mystère, la grâce d'une bonne mort. Seigneur, que mes adversaires sont nombreux, nombreux à se lever contre moi. Mais toi, Seigneur, tu es un bouclier pour moi. Tu es ma gloire, celui qui relève ma tête. Le Seigneur est mon appui, je ne crains pas. Dieu notre Père, accorde-nous, par les mérites et l'intercession des saints, d'être nous aussi de vrais témoins de l'Évangile et de partager un jour ta gloire dans les cieux.
7: Notre Père qui es aux cieux, que ton nom soit sanctifié, que ton règne vienne, que ta volonté soit faite sur la terre comme au ciel.
5: Donne-nous aujourd'hui notre pain de ce jour. Pardonne-nous nos offenses, comme nous pardonnons aussi à ceux qui nous ont offensés, et ne nous laisse pas entrer en tentation, mais délivre-nous du mal. Amen.
4: Je vous salue Marie, pleine de grâce, le Seigneur est avec vous. Vous êtes bénie entre toutes les femmes, et Jésus, le fruit de vos entrailles, est béni.
3: Sainte Marie, Mère de Dieu, priez pour nous pauvres pécheurs, maintenant et à l'heure de notre mort. Amen.
4: Je vous salue Marie, pleine de grâce, le Seigneur est avec vous. Vous êtes bénie entre toutes les femmes et Jésus, le fruit de vos entrailles est béni.
3: Sainte Marie, Mère de Dieu, priez pour nous pauvres pécheurs, maintenant et à l'heure de notre mort. Amen.
4: Je vous salue Marie, pleine de grâce, le Seigneur est avec vous. Vous êtes bénie entre toutes les femmes et Jésus, le fruit de vos entrailles est béni.
3: Sainte Marie, Mère de Dieu, priez pour nous pauvres pécheurs, maintenant et à l'heure de notre mort. Amen.
4: Je vous salue Marie, pleine de grâce, le Seigneur est avec vous.
7: Vous êtes bénie en toutes les femmes et Jésus, le fruit de vos entrailles, est béni.
3: Sainte Marie, Mère de Dieu, priez pour nous pauvres pécheurs, maintenant et à l'heure de notre mort. Amen.
7: Je vous salue Marie, pleine de grâce, le Seigneur est avec vous. Vous êtes bénie en toutes les femmes et Jésus, le fruit de vos entrailles, est béni.
3: Sainte Marie, Mère de Dieu, priez pour nous pauvres pécheurs, maintenant et à l'heure de notre mort. Amen.
7: Je vous salue Marie, pleine de grâce, le Seigneur est avec vous. Vous êtes bénie en toutes les femmes et Jésus, le fruit de vos entrailles, est béni.
3: Sainte Marie, Mère de Dieu, priez pour nous pauvres pécheurs, maintenant et à l'heure de notre mort. Amen.
7: Je vous salue Marie, pleine de grâce, le Seigneur est avec vous. Vous êtes bénie en toutes les femmes et Jésus, le fruit de vos entrailles, est béni.
3: Sainte Marie, Mère de Dieu, priez pour nous pauvres pécheurs, maintenant et à l'heure de notre mort. Amen.
7: Je vous salue Marie, pleine de grâce, le Seigneur est avec vous. Vous êtes bénie en toutes les femmes et Jésus, le fruit de vos entrailles, est béni.
3: Sainte Marie, Mère de Dieu, priez pour nous pauvres pécheurs, maintenant et à l'heure de notre mort. Amen.
7: Je vous salue Marie, pleine de grâce, le Seigneur est avec vous. Vous êtes bénie en toutes les femmes et Jésus, le fruit de vos entrailles, est béni.
3: Sainte Marie, Mère de Dieu, priez pour nous pauvres pécheurs, maintenant et à l'heure de notre mort. Amen.
7: Je vous salue Marie, pleine de grâce, le Seigneur est avec vous. Vous êtes bénie en toutes les femmes et Jésus, le fruit de vos entrailles, est béni.
3: Sainte Marie, Mère de Dieu, priez pour nous pauvres pécheurs, maintenant et à l'heure de notre mort. Amen.
7: Gloire au Père, au Fils et au Saint-Esprit,
3: comme il était au commencement, maintenant et toujours, dans les siècles des siècles. Amen.
7: Notre-Dame de l'Eucharistie, priez pour nous.
6: Cinquième mystère glorieux, le couronnement de la Vierge Marie au ciel. Fruit du mystère, une grande dévotion envers Marie. Je bénirai le Seigneur en tout temps, sa louange sans cesse à la bouche. Je suis fier du Seigneur, que les humbles se réjouissent en m'écoutant. Le Seigneur achète la vie de ses serviteurs. Aucun de ceux qui l'ont pour refuge ne sera puni. Dieu immortel, à toi notre vie et nos âmes. Purifie-nous par ta miséricorde. Unis au cœur des bienheureux, donne-nous fin de vivre en communion avec toi.
7: Notre Père qui es aux cieux, que ton nom soit sanctifié, que ton règne vienne, que ta volonté soit faite sur la terre comme au ciel.
5: Donne-nous aujourd'hui notre pain de ce jour. Pardonne-nous nos offenses, comme nous pardonnons aussi à ceux qui nous ont offensés. Et ne nous laisse pas entrer en tentation, mais délivre-nous du mal. Amen.
7: Je vous salue Marie, pleine de grâce. Le Seigneur est avec vous. Vous êtes bénie en toutes les femmes, et Jésus, le fruit de vos entrailles, est béni.
3: Sainte Marie, Mère de Dieu, priez pour nous pauvres pécheurs, maintenant et à l'heure de notre mort. Amen.
7: Je vous salue Marie, pleine de grâce. Le Seigneur est avec vous. Vous êtes bénie en toutes les femmes, et Jésus, le fruit de vos entrailles, est béni.
3: Sainte Marie, Mère de Dieu, priez pour nous pauvres pécheurs, maintenant et à l'heure de notre mort. Amen.
7: Je vous salue Marie, pleine de grâce, le Seigneur est avec vous. Vous êtes bénie en toutes les femmes et Jésus, le fruit de vos entrailles, est béni.
3: Sainte Marie, Mère de Dieu, priez pour nous pauvres pécheurs, maintenant et à l'heure de notre mort. Amen.
7: Je vous salue Marie, pleine de grâce, le Seigneur est avec vous. Vous êtes bénie en toutes les femmes et Jésus, le fruit de vos entrailles, est béni.
3: Sainte Marie, Mère de Dieu, priez pour nous pauvres pécheurs, maintenant et à l'heure de notre mort. Amen.
7: Je vous salue Marie, pleine de grâce, le Seigneur est avec vous. Vous êtes bénie en toutes les femmes et Jésus, le fruit de vos entrailles, est béni.
3: Sainte Marie, Mère de Dieu, priez pour nous pauvres pécheurs, maintenant et à l'heure de notre mort. Amen.
7: Je vous salue Marie, pleine de grâce, le Seigneur est avec vous. Vous êtes bénie en toutes les femmes et Jésus, le fruit de vos entrailles, est béni.
3: Sainte Marie, Mère de Dieu, priez pour nous pauvres pécheurs, maintenant et à l'heure de notre mort. Amen.
4: Je vous salue, Marie, pleine de grâce. Le Seigneur est avec vous. Vous êtes bénie entre toutes les femmes, Jésus, le fruit de vos entrailles est béni.
3: Sainte Marie, Mère de Dieu, priez pour nous pauvres pécheurs, maintenant et à l'heure de notre mort. Amen.
4: Je vous salue, Marie, pleine de grâce. Le Seigneur est avec vous. Vous êtes bénie entre toutes les femmes, et Jésus, le fruit de vos entrailles est béni.
3: Sainte Marie, Mère de Dieu, priez pour nous pauvres pécheurs, maintenant et à l'heure de notre mort. Amen.
4: Je vous salue, Marie, pleine de grâce. Le Seigneur est avec vous. Vous êtes bénie entre toutes les femmes, et Jésus, le fruit de vos entrailles, est béni.
3: Sainte Marie, Mère de Dieu, priez pour nous pauvres pécheurs, maintenant et à l'heure de notre mort. Amen.
4: Je vous salue, Marie, pleine de grâce. Le Seigneur est avec vous. Vous êtes bénie entre toutes les femmes, et Jésus, le fruit de vos entrailles, est béni.
3: Sainte Marie, Mère de Dieu, priez pour nous pauvres pécheurs, maintenant et à l'heure de notre mort. Amen.
4: Gloire au Père, au Fils et au Saint-Esprit,
3: comme il était au commencement, maintenant et toujours, dans les siècles des siècles. Amen.
4: Notre-Dame de l'Eucharistie,
3: priez pour nous. Sainte Marie, viens au secours de ceux qui sont dans la misère, assiste ceux qui ont peur, console les affligés, prie pour le peuple, soutiens les prêtres. À tous ceux qui te célèbrent, Sainte Mère, accorde ton secours. Au nom du Père, du Fils et du Saint-Esprit.
4: Amen.
8: À présent, nous nous unissons en prière avec le monde entier en renouvelant notre consécration à Marie.
9: Vierge Immaculée, notre Reine et Mère très aimante, Dieu a voulu te confier l'œuvre de notre sanctification. Accueille ma prière. Je t'offre tout mon être et toute ma vie. Tout ce que j'ai, tout ce que j'aime, tout ce que je suis. Mon corps, mon cœur, mon âme. Fais-moi comprendre la volonté de Dieu à mon égard. Accorde-moi de redécouvrir le don de ma vocation chrétienne, de voir son immense beauté. Donne-moi un grand amour pour l'Église. Accorde-moi de te connaître toujours plus profondément, de deviner les secrets de ton amour et d'être un instrument docile entre tes mains, à l'exemple de Saint Maximilien Kolbe, pour conduire à Dieu tous mes frères et sœurs par l'intermédiaire de ton cœur immaculé. Ô Marie conçue sans péché, prie pour nous qui avons recours à toi et pour ceux qui n'ont pas recours à toi. Que par l'intercession de la très sainte Vierge Marie, Mère de Dieu et notre Mère, le Dieu Tout-Puissant vous bénisse, le Père, le Fils et le Saint-Esprit. Amen.

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Mesdames et messieurs, frères et sœurs, amis auditrices et auditeurs de Radio Maria Côte d'Ivoire, bonsoir. Merci d'être à l'écoute de votre chaîne préférée, la chaîne au service du diocèse de Yamoussoukro. Vous êtes bel et bien à votre émission Vie de foyer, une émission des familles avec les familles pour les familles. Au micro, Franck Oué. Vie de foyer vous fait plonger ce soir dans l'univers des couples pour en extraire un problème, celui du conflit conjugal. En effet, ces conflits perturbent et menacent la sphère conjugale. Ils sont très souvent la source des divorces qui ne cessent de grandir en proportion. Au Mali, par exemple, on parle de 7000 divorces par semaine. Ce n'est pas la même tendance, certes, en Côte d'Ivoire, mais on n'en est pas loin. Alors, les problèmes implicites que nous cherchons à comprendre se pose sous cette forme. Quelle est la nature de ces conflits? Quelles sont les origines de ces perturbateurs de foyer? Quelles sont les incidences de ces malheureuses situations au point de vue familial et social? Et puis, comme toute issue d'une difficulté, nous envisagerons les solutions pour freiner ou endiguer le mal. Pour atteindre cet objectif, nous avons fait appel à des invités, des personnes ressources qui vont se présenter

0: ouvrir le débat par mon collègue de droite, qui est en même temps animateur de Radio Maria. Alors, comment peut-on définir ce concept, conflit conjugal?
1: Mais moi, je dirais que les conflits conjugaux, c'est les palabres qui existent au niveau des différents foyers, même que vous soyez marié ou pas. Je crois bien que c'est ce conflit-là qui envoie beaucoup de problèmes au niveau des différents couples. Mais je dirais que les conflits conjugaux, l'origine, la définition de ces conflits conjugaux, c'est le manque de confiance, le manque de communication qui existe au niveau des différents foyers. Et c'est ce qui envoie ces conflits conjugaux-là.
0: Alors, pour le moment, on va s'en tenir à la définition.
1: Oui.
0: Et après, on reviendra sur les conséquences, les causes. Alors, M. Bailly, vous pouvez ajouter quelque chose à cette définition.
2: Mais ce qu'il a dit est déjà très bon. Je dirais tout simplement que le conflit conjugal se caractérise par une tension entre les conjoints, une discorde, une opposition, un tiraillement, une résistance.
1: Surtout les malentendus.
2: Les malentendus.
1: Les malentendus, les on-dit.
2: Les frustrations.
1: Voilà.
0: Merci, M. Bailly. Je vais me tourner vers le professeur de philosophe. Alors, madame, le conflit conjugal, est-ce toujours un ange ou un démon?
3: Le conflit conjugal ne peut pas être un ange.
0: Oui.
3: C'est un démon, dans la mesure où ce conflit-là peut conduire à détruire la famille, à détruire le foyer. Et donc, je pense que le conflit conjugal n'est pas à souhaiter. Voilà. Lorsque nous nous marions, c'est pour l'harmonie, pour le bonheur du couple. Donc, dès lors que le conflit intervient, alors c'est le foyer même qui est menacé. Voilà.
0: Merci, madame. Le conflit n'est pas à souhaiter et quand il est là, c'est le foyer qui est menacé, n'est-ce pas? C'est pour cela que maintenant, nous allons trouver les origines de ce mal-là. D'où vient ce conflit-là? De l'instant où on va mettre en place toutes ces causes-là, alors il sera facile d'entrevoir les conséquences et puis, à la fin, les solutions. Alors, un frère. D'où viennent ces conflits-là qui fatiguent le foyer?
1: Ces conflits-là, comme je le disais au départ, c'est le manque de confiance qu'il y a entre les couples. Parce que tout simplement, il doit avoir la confiance qui devait exister parmi ces couples-là. Je prends un exemple terre à terre que nous avons l'habitude d'avoir. Par exemple, monsieur a son portable, madame a son portable, et puis le portable de monsieur sonne, madame décroche le portable de monsieur. On dit portable, c'est-à-dire c'est personnel. Même si vous êtes marié légalement, et il faut connaître aussi les limites de la liberté de tout un chacun, même si vous êtes marié légalement. Et puis, il y a des foyers qui passent tout leur temps à écouter les on dit que, et c'est ce on dit que là qui envoie pas mal de problèmes au niveau des couples. Pas mal de problèmes, on dit que. Surtout quand la famille perd, c'est-à-dire que quand l'un des membres perd la confiance de l'autre, lorsque la confiance est perdue, c'est fini. Déjà, à partir de là, le conflit commence au niveau du foyer. Moi, voilà ce que je peux dire au niveau de ces causes-là.
0: Merci, monsieur. Monsieur Bailly, d'où viennent ces perturbateurs de foyer?
2: Je suis très content des causes que mon prédécesseur vient d'énumérer. Et dans ce sillage, je dirais que c'est le manque de dialogue. On dit dialogue, deux personnes qui échangent. Il y a aussi le manque de communication qui est très important dans un couple. Quand il y a communication, on évite pas mal de choses, pas mal de petits problèmes, de suspicions. Et souvent, c'est la divergence des points de vue. Et puis, quand je parle de divergence très prononcée.
1: C'est ça.
2: Chacun a droit à son opinion, c'est
1: bien
2: normal.
1: Sûr.
2: Dans le couple ne veut pas dire fusion, être fondu, perdu dans l'autre. Là, ça n'enrichit pas.
1: C'est ça.
2: Donc, les divergences prononcées, chacun se campe sur sa position. Ça, ce n'est pas intéressant. Le manque d'écoute attentive, et ça, c'est très important dans le couple.
1: Et surtout aussi...

0: malentendus. Les malentendus, surtout les malentendus, ça envoie beaucoup de choses.
1: Même on peut ne pas être d'accord avec ce que l'autre dit, mais quand on l'écoute attentivement pour voir ce qu'il ressent, ce qu'il vit, c'est très important.
0: C'est
1: la personne ne se sent pas frustrée.
0: C'est ça.
1: Et il y a aussi la radicalisation des points de vue. Qui pense ceci, c'est ça qui est la vérité.
0: Voilà.
1: Je ne veux pas écouter une autre. C'est ce que je dis, ce que je pense, c'est ce qui est vrai.
2: C'est un peu l'orgueil.
1: Oui, il y a l'orgueil là. Non. Tu n'es plus seul là. Vous êtes deux. Il y a aussi les frustrations répétées, surtout chez les conjointes. Quand une conjointe est frustrée et qu'on n'arrive pas à régler ce problème et que ça se répète, elle accumule et ça pète. Même chez un homme aussi.
0: Ça arrive.
1: Ah oui, quelqu'un qui est frustré, c'est pas intéressant.
0: Le manque d'humilité.
1: Le manque d'humilité. Je dirais encore aussi le manque de tendresse, surtout du côté de nous les hommes. On peut dire non à la conjointe, mais si c'est dit avec tendresse, avec amour, ça passe. Vous avez souligné tout à l'heure l'orgueil. L'orgueil, souvent chez nous les hommes, on pense que c'est ce que nous disons qui est vrai.
2: Nous avons toujours raison.
1: On a toujours raison.
0: Non, c'est pas
1: mais
0: forcément.
1: Moi, dans mon couple,
0: on ne peut pas avoir toujours raison.
1: Et je vois que des fois, je me fatigue à me brûler les méninges, alors que madame a la solution tout près, là, à côté. Quand je ne l'écoute pas, sur 10 cas, 9 se sont avérés juste ce qu'elle dit, son intuition.
2: Donc, vous semblez revenir encore sur le problème de la communication.
1: Communication.
2: Manque de communication.
1: Voilà, il faut savoir écouter l'autre attentivement. Les solutions sont là souvent. Il y a le manque de concession. Parce que ce n'est pas tout ce que tu dis qui doit passer.
0: Il faut
1: accepter aussi, laisse une part à l'autre aussi pour qu'elle se retrouve.
0: Ce n'est pas qu'il lui laisse une part, même. Elle a son mot à dire.
1: Elle a son mot à dire.
0: Elle a son mot à dire.
1: Et si tu dis que c'est toi, moi, non.
0: Quand c'est toi seul, en fin de compte. Le jour où ça va péter, il n'y a plus rien à faire. Hein.
1: Quelqu'un ne peut pas avoir toute l'intelligence du monde. Ce n'est pas possible. Voilà.
0: Même Jésus, même qui avait l'intelligence du monde, qui avait l'intelligence de Dieu.
2: Souvent, il s'appuie sur ses apôtres, n'est-ce pas?
0: Bien sûr, il a toujours demandé conseil, même à Dieu, de l'éclairer face à certaines situations. Donc, ce n'est pas nous-mêmes, hommes, êtres humains, faibles, qui allons nous liguer contre certaines choses de la vie.
1: Exact.
2: Il y a Mme Mello qui est chargée d'autres causes. Vous devez être deux en principe, deux femmes pour répondre aux hommes. Malheureusement, il y a une qui a eu des empêchements. Mm-hmm. Donc vous avez la lourde charge de parler au nom des femmes. Alors, ouais. Madame, les hommes ont invoqué les causes. Qu'en êtes-vous?
3: C'est différentes causes de façon pratique, réaliste. Je vais rajouter d'autres causes telles que, par exemple, la belle famille qui peut aussi constituer une source de conflit dans le couple.
1: Ça, c'est vrai.
3: Vous avez les enfants, surtout les enfants hors mariage. Qui sont venus avec des éducations différentes, mm-hmm. qui sont souvent très difficiles à maîtriser. Il y a aussi le problème d'argent.
2: Oui, ça ne manque pas, M. Bailly.
1: Oui,
2: parce que quand il manque, quand il y a un déficit un peu,
3: oui,
2: les choses commencent à bouger.
3: En tout cas, ça, parce que l'argent, c'est le nerf de la vie.
2: L'argent. Voilà. M. Goura, n'est-ce pas?
0: Mais oui, tu sais que ce que Madame dit, ce que Madame Mello dit là, c'est vrai. L'argent est beaucoup dans beaucoup de conflits.
2: Tout à fait.
0: Dans beaucoup de conflits.
2: Et même,
0: tu sais, il y a des femmes qui ne sont pas patientes. Mm-hmm. Et tu sais, il y a des hommes aussi, quand ils traversent des moments difficiles, la femme sait tout de suite que le monsieur traverse des moments difficiles.
2: Oui.
0: Donc, quand c'est comme ça, ça dit que ça passe. Mais quand la femme, ça dit qu'elle ignore qu'il y a des difficultés financières au niveau de l'homme,
2: oui.
0: tout de suite, le conflit, il y a un blocage. Parce qu'il faut que ce soit elle seulement. Et quand c'est comme ça, ça...
2: Merci bien, M. Ngoura.
0: Oui.
2: On va permettre à Mme Mello de finir complètement sur les causes. Madame.
3: Bon, le dernier point que j'aimerais évoquer, c'est le manque. Je pense que monsieur a déjà parlé plus ou moins de ça, mais je veux dire le manque, comment dirais-je, de temps pour les activités communes.
2: Mm-hmm.
3: Voilà, il y a par exemple des hommes qui donnent plus de temps ou de valeur à leur travail qu'à leur vie de foyer. Et quand c'est comme ça,
2: ils n'ont plus le temps
3: pour leurs femmes. Ils n'ont pas le temps pour leurs femmes, pour leurs enfants. Ils sont tout le temps au travail. Et madame qui veut vraiment la présence de son mari ne le voit jamais.
2: Oui.
3: Voilà, ça aussi, c'est, ça peut créer aussi le conflit.
1: Et puis, absorbé bon. Par son travail.
3: Oui. Voilà.
1: C'est son travail.
3: C'est son travail.
1: Seulement.
3: C'est son travail,
0: mais,
3: rien que le travail.
0: Vous savez aussi, c'est souvent, c'est pas de leur faute.
2: Oui.
0: C'est pas de leur faute. Quand tu aspires au bien-être de ta famille et que tu es le seul à avoir les ressources, c'est quand même compliqué. Quand même compliqué, tu vas voir que le monsieur sera forcément absorbé. Maintenant, c'est à la dame de savoir comment faire sortir son homme de cette absorption, mm-hmm. et puis chercher à orienter son homme pour que ce conflit-là ne puisse pas naître. Puisque
3: c'est vrai, mais l'homme,
1: moi je dirais attention. Oui, tu sais que tu es pris par ton travail. Oui. Moi je sais que je suis accaparé par mon travail. Mm-hmm. Mais une fois que j'arrive à la maison,
0: voilà.
1: Je dis à mon travail, mets-toi de côté.
2: Et puis,
1: je suis présent à madame, à mes enfants.
3: Voilà.
1: Et je peux me demander à sortir avec elle, faire du sport, marcher un peu, ne serait-ce que combler le vide qu'il y a eu durant toute la journée.
3: Voilà. En fait, il faut pouvoir conjuguer
2: les deux.
0: Je dirais comme ça, j'ai un oncle là. Lui, quand il va au travail, quand il sort de la maison, il charge son bagage du travail. Et lorsqu'il doit rentrer à la maison, à la porte de la maison, il décharge son travail.
2: Oui.
0: C'est-à-dire qu'il décharge tout ce qui est problème.
2: Tout à fait.
0: Et en entrant chez lui, il rentre avec la joie.
2: Voilà.
0: Pour que cette joie-là puisse régner au sein du foyer.
2: Je crois que c'est de ça, madame. Non, vous
1: vraiment,
2: parler.
1: C'est une bonne image.
2: Voilà. On peut être acculé, bon, mais voilà. Dès qu'on arrive, le travail se met à côté. Ouais. Puis bon, on fait face à sa femme.
0: Mais souvent aussi, il y a tellement d'énervement au niveau du boulot que quand tu arrives, tu peux rentrer, tu peux avoir déposé ton bagage au seuil de la maison. Mais c'est à madame de savoir comment chercher à pouvoir canaliser cet homme. Ah mon chéri, mais tu es arrivé, il y a quel problème?
1: Partager.
0: Voilà, essayer de partager
1: les problèmes qu'on avait eu au travail.
2: Voilà, que nous voulons.
0: Il y a des femmes qui ne le font pas.
1: Mais il faut que l'homme aussi s'ouvre aussi. Hein.
0: Non, mais il y a des femmes. C'est quand tu as l'habitude de le faire que l'homme s'ouvre.
1: Oui.
0: Mais quand tu n'as pas l'habitude de le faire, l'homme ne s'ouvrira jamais
2: tout à
0: toi.
1: Tu veux dire que. Par son intuition, elle doit sentir qu'il y a quelque chose qui
0: réfléchit. Voilà.
1: Bon, comment ça s'est passé au travail aujourd'hui? Okay. Parle-moi un peu de ton travail. Parce que tu es rentré un peu abattu ou bien énervé.
0: En tout cas,
3: l'homme a besoin de la tendresse.
0: Prenons le cas, par exemple, des femmes burkinabées. On dit, les Ivoiriens, ils aiment les femmes burkinabées ou bien les femmes maliennes. Mais quand tu rentres du travail, regarde comment elle t'accueille. Même si tu es énervé, regarde l'accueil.
2: Souvent, elle sert l'eau avec la genuflexion.
0: Mais c'est ce que je dis. Hein? Elle va t'enlever les chaussures. Elle va te cajoler.
1: Ah, oui. Avec de l'eau chaude un peu.
0: Même si tu étais déjà énervé, mais quand même.
3: Bon, je pense que ça fait partie de leur culture.
0: Oui, ça fait partie de leur culture.
3: Elles n'ont pas du mal à le faire, puisque c'est leur culture.
2: En fait, quand c'est bon, il faut copier, madame.
0: En fait, c'est la soumission. En fait, c'est pas que c'est la soumission, c'est pas qu'elles sont bêtes.
3: C'est pas la soumission. C'est la culture.
0: Voilà, c'est la manière de pouvoir. Voilà, de la manière de pouvoir. C'est pas toutes les femmes burkinabées qui reçoivent comme ça. Moi, je connais un couple qui est burkinabé, mais qui ne reçoit pas de cette manière. Et qui n'a pas inculqué ces valeurs-là à leurs enfants. C'est ça. Et puis madame a dit tout à l'heure, les enfants hors mariage, oulala.
2: Ça, c'est un gros dossier.
0: Ça.
1: Grosse source de conflit.
0: Ça. Je pourrais dire même que c'est ça même les sources de conflit. Et puis j'ajouterai les femmes par exemple qui ont des difficultés d'enfantement.
2: Oui.
0: Surtout. Et nous les hommes, il y a des hommes qui ne sont pas tendres. Il y a des hommes qui ne sont pas tendres. Quand la femme a des difficultés. Mais la femme peut avoir des difficultés pour avoir des enfants. Et si c'était le contraire?
2: Parce qu'en Afrique, la stérilité
1: La stérilité n'est pas féminine seulement.
0: N'est pas seulement que
1: et
0: pour
1: dans
0: la femme.
1: Plusieurs cas, c'est les hommes. Et souvent, on ne soupçonne pas.
0: Oui, la majeure partie, ce sont les hommes.
1: Et moi-même, je dirais que la femme est incline à trouver les solutions médicales, aller voir un médecin.
0: L'homme ne va même pas s'occuper de ça.
1: Quand elle invite l'homme, souvent, il dit non. Moi, je n'ai pas de problème.
0: Voilà. Alors que le problème peut venir forcément d'elle.
1: Oui, oui.
3: Et Okay. Et puisqu'on parle de ce problème-là, j'aimerais évoquer aussi comme cause de conflit les histoires d'amour.
2: Oui.
3: Et surtout au niveau de l'intimité. Mm-hmm. Parce que si l'homme ou bien la femme n'est pas, si vous voulez, satisfait, mm-hmm. et voilà, à ce niveau-là, ça peut aussi créer des conflits.
2: Oui.
3: Parce qu'un homme qui préfère, par exemple, sa maîtresse à sa femme, ou alors une femme qui refuse de se donner à son homme, ça aussi, ça crée toujours des conflits.
2: Est-ce que ce n'est pas là une source de l'infidélité?
3: Bien sûr, ça, c'est les conséquences, on va évoquer bientôt.
1: Voilà. Bon, pas seulement de l'infidélité, mais quand il y a manque de satisfaction à ce niveau, ça se répercute surtout, ça empoisonne l'atmosphère.
3: Ouais, voilà.
1: Ça. Ah oui, ça c'est important. Il faut une compatibilité aussi sexuelle.
0: Voilà.
1: Il faut apprendre à se connaître aussi.
2: Madame Melo a fini avec les causes.
3: Oui, j'ai fini.
2: Mais bon, c'est qui m'a surpris, Madame Melo.
3: Oui,
2: vous avez tout dit.
3: Dit.
2: Mais vous n'avez pas touché le problème de la fidélité.
3: Oui.
2: Ce n'est pas un problème qui engendre le conflit dans la famille.
3: Bien sûr. Bon, moi, je
2: parce que je pense que vous allez commencer par là.
3: Oui, oui. En fait,
2: quand je sors trop.
3: Oui. Je excusez-moi.
1: Allez-y,
3: j'allais parler de l'infidélité comme conséquence, voilà, comme conséquence des conflits conjugaux.
0: Oui, mais c'est une cause aussi.
3: Sinon, la fidélité, ça va de soi dans le foyer.
2: Ce que je voulais dire, quand ton homme n'est pas fidèle,
3: oui,
2: c'est un problème. Quand il sort,
3: ça peut causer.
0: C'est une cause. Non, il peut sortir.
2: Bon,
0: il peut sortir. Et puis ne pas faire des bêtises.
2: Oui, en général, quand on dit sortir, c'est sûr qu'il
1: y a un sens.
0: Voilà, il peut sortir, mais ne pas faire des bêtises.
3: Oui.
0: Maintenant, c'est comme madame le disait, c'est quand il y a une insatisfaction quelque part, ou bien une frustration de la part de la dame. Vous savez, la majeure partie de nos couples, de nos foyers, lorsque la dame n'est pas encore mariée, vous allez voir tout de suite, elle est couchée, elle est attentive. Mais dès que tu lui portes la bague, automatiquement, c'est maintenant qu'elle connaît ses droits. J'ai mes droits, et telle chose, telle chose. C'est ce qui fait que ça envoie pas mal de conflits au niveau des foyers. C'est ça, en fait.
2: Merci bien. Nous avons achevé la première partie. Auditrices, auditeurs, nous rappelons à toutes fins utiles que Vie de foyer traite ce soir le thème portant sur le conflit conjugal. Et pour ce faire, nous recevons ce soir les infidèles, M. Bailly, M. Ngoran et Mme Elo, avec qui nous sommes en train d'échanger sur le thème. Nous allons maintenant aborder le deuxième chapitre qui est la conséquence, ces causes des conflits. Qu'est-ce que ça peut entraîner au niveau de la famille et même au niveau social? On a commencé encore par le frère Ngoran.
0: Oui, mais ce conflit-là, c'est le divorce. Quand il y a le malentendu, ça ne va pas. Mais chacun va chercher à se reposer. C'est ce qui envoie certains hommes à dire à leur femme, « Ma chère, va te reposer un peu. Moi aussi, je vais me reposer un peu. On va réfléchir. » C'est ça. La conséquence directe, c'est le divorce. Quand chacun veut être intelligent à sa manière, et ne refuser de se plier. Mais vous savez, dans un couple, il faudrait qu'un soit intelligent et que l'autre soit bête. Et puis, à des moments, l'autre doit être intelligent et l'autre doit être aussi bête. Parce que quand tu vois que la situation devient très tendue, il faut détendre l'atmosphère. Fais-toi bête.
2: Monsieur Ngoran,
0: pas parce que tu pas parce que
2: ça pose quand les deux sont intelligents. Le problème que ça pose quand il y a deux intelligents dans la famille.
0: Quand il y a deux intelligents dans la famille, vous n'allez jamais vous entendre.
2: Ah oui.
0: Vous ne pouvez pas avancer.
2: D'accord.
0: Monsieur Bailly.
1: Oui.
0: Vous ne pouvez pas avancer.
1: C'est une image qui donne. C'est-à-dire que si un ne veut pas un peu mettre un peu d'eau dans son vin,
2: le statué.
1: Tous les deux, bon, ben chacun se campe sur sa position.
0: Mais tu vas voir que c'est que tous les jours que Dieu fait cette tension. C'est des histoires. Des histoires ne pas en un point fini. Mais c'est ça. Or, s'il y a un qui se fait bête, bon, aujourd'hui là, le monsieur là, il sait qu'il a raison, ou bien il n'a pas raison, mais comme il n'a pas raison là, ça ne fait rien, j'ai laissé pour moi là Dieu. Je laisse. Mais, et puis maintenant, il y a la manière de pouvoir prendre son homme.
3: Comme il a la manière aussi de pouvoir prendre sa femme.
0: Madame Elou ne veut pas nous laisser.
2: Oui, non, elle ne va pas vous laisser. Alors, pour qu'on puisse bien nous suivre, je voudrais qu'on situe les conséquences à deux niveaux, au niveau familial et au niveau social. Comme ça, on aura le temps de bien comprendre. Alors, Madame Elou, vous avez fini, Monsieur Ngola?
0: Oui, j'ai fini.
2: Madame Elou, les conséquences des conflits conjugaux.
3: Voilà, les conséquences que je vois...
2: Au niveau familial d'abord.
3: Au niveau familial, c'est qu'on ne chemine plus ensemble. On vit dans la même maison, mais chacun fait ce qu'il veut. C'est-à-dire que on se lève, voilà, on vague à ses préoccupations, sans tenir compte de la présence de l'autre, de l'opinion de l'autre. Ensuite, c'est comme si vous vivez... ensemble, mais séparés.
2: En
3: séparation de corps. Ensuite, on peut aussi parler de, des regrets. Voilà, je regrette le découragement. Voilà. Voire même la haine. Voilà.
0: Je regrette de m'être mariée.
3: Voilà.
0: Pourquoi même je me suis mariée?
3: Voilà, la paix n'est plus dans cette famille.
2: Il n'y a plus la paix du cœur.
3: Plus la paix du cœur. Et puis bon, l'infidélité. Voilà, parce qu'on va trouver mieux ailleurs. Ou alors on va se consoler ailleurs.
0: En fait, c'est cette consolation-là qui apporte cette histoire d'infidélité.
3: Voilà.
0: Parce que si tu arrives quelque part, que la personne prend son temps pour t'écouter. Oui. La personne prend son temps pour pouvoir te cajoler, de pouvoir te...
3: Mais, bien sûr. Mais,
0: tu es obligé de partir.
3: Cette personne-là va le faire puisque elle veut une occasion pour rentrer puisqu'elle est dehors. Donc au début, c'est comme ça. On pense que... Ça dit qu'on se fait des illusions. Hein. On se dit que, bon, voilà, on a trouvé l'homme idéal ou bien la femme idéale. Mais dès qu'on est dans le foyer, c'est là qu'on découvre la véritable réalité. Des choses.
0: C'est ça.
3: Voilà, il y a les dégâts physiques et matériels. Mm-hmm. Moi, je connais un couple, dans leur palabre, le monsieur a soulevé popote là, voilà, pour lancer sur le pied de la femme, casser ça.
2: Ah ouais.
3: Oui.
2: Elle a osé.
3: Oui. Elle a saigné jusqu'à l'hôpital.
0: Jusqu'à ce point.
3: Voilà. Donc, vous voyez que...
0: En fait, c'est une conséquence directe, là, c'est la violence.
3: Voilà, et les enfants qui en pâtissent, voilà, et vraiment, c'est une famille qui...
2: Et tout cela se fait sous le regard des enfants.
3: Hein. Sous le regard des enfants.
2: Oui, elle va finir.
3: Non, j'ai fini.
2: Vous avez fini.
3: Bon, complété.
1: Monsieur Bailly. Tout à l'heure, oui, mes deux collègues ont parlé, conséquences graves même qui peuvent aller jusqu'au divorce. C'est vraiment dommage. On ne se marie pas pour divorcer. Et ça fait très mal. Et c'est les conséquences très graves. Je dirais que, comme conséquence aussi, il y a une atmosphère difficile à vivre à la maison. La maison qui est un lieu de rencontre, de joie, d'accueil, devient un enfer, tellement il y a les conflits. Les enfants sont moins épanouis. Les enfants le sentent, et même s'ils ne disent rien, ça agit sur leur personne. Le bien-être de l'enfant. Il n'y a plus de complicité positive entre l'homme et la femme dans le couple, alors qu'avant les conflits, seulement un regard
2: suffit pour régler les problèmes.
1: On peut communiquer sans que quelqu'un qui n'est pas dans, je dirais, dans l'intimité du foyer, s'en rende compte, quoi. Et on perd malheureusement à cause des conflits. Cette complicité positive, il y a aussi la méfiance quand on parle, les gestes et tout.
0: Je dirais, monsieur Bailly, comme ça que moi, je toujours dis à mon épouse, on peut faire nos histoires. Et si on doit faire des histoires, c'est dans la chambre. Nous deux, on s'engueule, mais dès qu'il y a un étranger, parable là c'est fini. Hein. Mm-hmm. Et quand on sort au salon, tout le monde nous sourit. Après leur départ, on va rentrer dans la chambre, là, on va se frapper. Tout ce qu'on a envie de se dire, on peut se dire là-bas, mais pas aux yeux des enfants. Souvent, madame va te dire, non, les enfants sont grands. Et ils sont grands et puis quoi? Ils sont grands, mais ce sont nos enfants après tout. On n'a pas le droit, on n'a pas le droit de faire des histoires aux yeux des enfants.
1: Je suis très d'accord avec, avec vous.
2: Oui.
1: Oui. Comme conséquence, vraiment, quand il y a le manque de tendresse, et les enfants sont très sensibles, même si on échange en chambre, mais quand ça ne va pas, les enfants, ils perçoivent aussi.
2: Oui, oui.
1: Il y a une intuition dans les enfants. Quand ça va à la maison, les enfants le savent. Donc, il faut tout faire pour préserver, justement, une bonne atmosphère, mais malheureusement. Souvent même, le conflit, ça peut nous amener à nous disputer devant les enfants.
2: Ah oui?
1: Ah oui, oui. On ne donne pas le temps d'aller en chambre.
0: Et personne ne se contrôle.
1: Oui.
0: Personne ne se contrôle.
1: Et puis, il y a aussi le fait de se renfermer sur soi. Ça, c'est pas bon.
2: Parce que, comme l'a si bien dit M. Yao, en fait, lorsque ça se passe en chambre, là-bas, on est deux là.
0: C'est ça.
2: Mais lorsque c'est exposé, c'est là maintenant que ça entraîne
0: beaucoup de choses.
2: Les débordements.
0: Bien sûr.
2: Elle m'a giflé, moi aussi je vais rendre.
1: C'est ça.
2: Voilà. Alors quand c'est dans l'intimité conjugale, on a le temps de couvrir ça et d'étouffer ça.
1: Oui, et madame l'a bien souligné, dit quand ça ne va pas comme ça, on trouve son bonheur dehors.
2: Tout à fait.
1: La consolation, et ça ce n'est pas bon. Qui nous dit que dehors là c'est plus mieux qu'à l'intérieur?
0: Mais les femmes qui sont dehors, les femmes qui sont à l'intérieur sont les mêmes femmes.
2: C'est les mêmes femmes.
1: Et je dirais encore, le pire, c'est que le tendre, sinon la tendre conjointe, devient une panthère.
3: Dans le
1: et le tendre conjoint devient un lion affamé et nerveux.
2: Ah oui.
1: Alors qu'au départ, c'était tous les deux.
0: Oui.
1: C'est beau de les voir.
2: Ah oui.
0: Justement.
1: C'est vraiment dangereux.
0: Mais ce que je voudrais dire, une fois qu'il y a perte de confiance entre le couple, hein, c'est ce que je disais tout à l'heure. Une fois qu'il y a perte de confiance entre le couple, pour que ça revienne, hein, pour que ça redevienne comme avant, vraiment, il faut vraiment œuvrer. Il faut vraiment œuvrer.
2: La confiance, c'est, là, c'est une grande valeur. Hein.
0: Oui. Non, mais c'est,
2: même
0: c'est,
2: dans, dans les rapports humains, oui, même au service.
0: Même bien
2: tel
0: sûr.
2: Que tu perds la confiance de quelqu'un,
0: mais c'est, ça.
1: C'est difficile. Tu ne peux pas composer avec.
0: C'est pour ça qu'il faut tout faire pour ne pas perdre la confiance de tout un chacun. Maintenant, cette confiance, même quand elle est perdue, et il y a certaines manières de pouvoir faire de sorte que cette confiance-là soit renouvelée. Mais, vous savez, souvent, des couples ayant traversé un certain nombre de difficultés, pour que ça renaisse, c'est quand même difficile. Même si on fait des efforts, c'est quand même difficile.
2: Alors, merci bien. On va maintenant voir ces conséquences-là au point de vue social. Parce qu'on a vu que quand ça ne va pas, la famille, ben, c'est la violence, il n'y a plus de paix. Mais eux, au niveau social, qu'en est-il? Madame Elo.
3: Bon, les conséquences...
2: Des familles qui sont divisées, les familles où il n'y a pas de paix, qu'est-ce que ça peut entraîner sur la société?
3: Sur la société. Cette société ne sera pas équilibrée. Voilà, parce que si la société encourage le mariage, c'est parce que le mariage apporte un certain équilibre. Voilà, le mariage permet l'épanouissement des enfants.
2: Tout à fait.
3: Et l'enfant, c'est l'adulte de demain. C'est, comment dirais-je, comme l'avenir.
0: Comme ce que madame est en train de le dire, ça veut dire que ça va perturber aussi les enfants.
3: Voilà.
0: Et puis, ces violences-là ou bien ces malentendus-là peuvent envoyer les enfants à être aussi. En fait, c'est une forme d'éducation que l'on est en train de donner à nos enfants.
3: Parce
0: que du jour au lendemain, maman, mon papa, il était violent avec ma maman.
3: Voilà.
0: Et puis, il reste violent aussi envers sa femme.
3: Voilà.
1: Et ça, c'est très vrai. Moi, je dis que c'est vrai. Un enfant qui a vécu dans un couple violent, où l'homme est très violent, l'enfant a de fortes chances d'être violent dans son couple.
3: Voilà.
0: Oui, non seulement c'est violent dans son couple,
1: et c'est vérifié psychologiquement.
0: Violent même dans son service.
2: Oui.
0: Avec point 8, point non.
2: Dans sa vie même, il devient violent.
1: C'est ça.
0: Et c'est ça.
1: Des graves conséquences.
3: L'enfant répercute ce qu'il a vécu dans son propre foyer. Voilà. Bon, ensuite... si la société se présente de cette manière-là, vous voyez là que c'est un problème. C'est un problème parce que une société où l'éducation est en mal, voilà, ça pose problème.
0: Et que l'éducation est stricte. Voilà. Moi, je prends toujours l'exemple de mon père quand je parle avec mes enfants. Je leur dis, vous voyez, moi, mon papa, je ne pouvais pas m'asseoir à côté de lui. Oui, parce que quand il a dit c'est blanc, il faut dire que c'est blanc. Et il ne change pas. Quel que soit tout ce que tu vas lui dire, il ne changera pas.
2: Ce n'est pas une forme de dictature familiale?
0: Oui, mais justement.
2: Quand
0: et quand il y a la dictature familiale, mais les enfants ne peuvent pas s'en sortir du point de vue social. Ouais. C'est compliqué.
3: Et puis,
0: je dirais que je m'en suis en sorti parce que, en fait, je voyais la vie autrement. Et puis, tu sais, nos parents qui sont de la vieille école, nos anciens parents, c'est difficile. C'est très difficile. Et aujourd'hui, je dis toujours à mes enfants, mais soyez heureux, parce que au moins vous venez, quand je m'assois au salon, mes enfants sont assis autour de moi.
2: Vous mangez ensemble.
0: Voilà. Même si au début, quand ils étaient encore tout petits, on mangeait tous ensemble. Mais compte tenu du boulot, du travail qu'on fait, souvent tu vas arriver tardivement, les enfants ne vont pas t'attendre jusqu'à 22h pour aller manger. Donc quand c'est comme ça, c'est un peu disparate. Mais dès qu'il y a un souci, j'ai toujours dit aux enfants, trouvez-moi dans la chambre ce que vous avez envie de me dire là. Dès que je rentre dans la chambre, vous pouvez rentrer derrière moi. Alors qu'il y a des parents qui ne le font pas. Les parents qui ne le font pas. Donc du point de vue social, ça affecte beaucoup les enfants.
3: Oui.
0: Ça affecte beaucoup les enfants. Quand il y a toujours des conflits entre monsieur et madame, ça affecte toujours les enfants du point de vue social.
3: Et la société même, elle n'est plus productive.
0: Mais bien sûr.
3: Parce que si monsieur ou madame doit aller au travail fatigué ou épuisé ou blessé,
1: énervé,
3: voilà que ça.
0: Elle est secrétaire, c'est le premier, le voilà. Premier venu prend les pots cassés.
1: Il essuie toute la
0: colère. Il prend toute la colère de toute la nuit ou de la journée.
2: Monsieur Bailly,
1: oui.
2: Les conséquences au point de vue social.
1: Comme ce que nous venons de le dire, hein. Et quand il y a vraiment grave conflit à la maison, ça se répercute aussi les enfants. Et pour une meilleure éducation des enfants, il faut une complicité entre les deux parents. Et s'il y a conflit, cette complicité n'existe pas. Et souvent même, bon, si monsieur dit A, madame dit B, l'enfant il ne sait plus à quel sein se vouer. Et il écoute l'extérieur. Et quand ça ne va pas dans la maison, il ne se sent pas heureux. Il va dehors. La rue n'éduque pas un enfant. Et quand il y a des problèmes à la maison, veux pas que tu sois un super homme, il y a des répercussions au travail. Il n'y a rien à faire. À moins que je me trompe, mais je pense que si je me trompe, c'est légèrement. Et là, ça agit aussi sur la société. Et madame vient de le dire, si monsieur et madame travaillent déjà, ça fait deux lieux de travail qui seront affectés. Mm-hmm. Et ça agira sur la productivité.
2: Monsieur Yao, alors, je reviens encore parce que vous allez parler de conséquences des conflits, le divorce. Les familles qui sont divisées, des enfants qui vont partir au niveau social, là, qu'est-ce que ça peut entraîner? Ou l'enfant est abandonné, ou la fille est abandonnée, qu'est-ce que ça peut entraîner là?
0: Oui, mais ça entraîne beaucoup de choses parce que si madame est partie, monsieur est livré à lui-même avec les enfants, tu vas voir qu'il y a un manque de suivi des enfants. Il y a un manque de suivi des enfants. Et si le monsieur lui-même n'est pas vraiment conséquent envers lui-même, eh bien, tout de suite, il perd l'amour de ses enfants. Il perd l'amour de ses enfants. Et puis, ça entraîne trop de choses. Beaucoup de choses, les enfants sont pas suivis. Et celui-là se lève, il fait ce qu'il a envie de faire. Même quand le papa parle, ce n'est plus son problème, ça ne l'intéresse plus. C'est ça, manque de respect.
2: Namelo,
3: oui.
2: Ces enfants abandonnés, qu'est-ce qu'ils vont devenir demain?
3: Oui.
2: Pour la société.
3: Les familles monoparentales, c'est un problème. Bon, on peut réussir, mais difficilement.
0: C'est
1: très difficile.
3: Voilà, parce que les enfants ont besoin d'une présence féminine et d'une présence masculine pour leur équilibre psychologique. Voilà. Donc, lorsque l'un des conjoints n'est pas là, ça pose problème. Ça pose problème. Souvent, on a recours aux grands-parents, voilà, ou bien d'autres personnes qui ne vont pas vraiment donner l'éducation qu'il faut, hein, à nos enfants.
1: Les grands-parents, voilà. Ça n'éduque pas un enfant. Voilà. Hein. Ça pourrit un enfant parce que ça le chérit. Bon, un petit enfant.
0: Oui, mais moi, je prends comme ça, je prends M. Bailly au mot. J'ai eu un cas comme ça, mais vraiment, il faut dire que je dirais que c'est Dieu lui-même qui a fait qu'aujourd'hui, je suis en train de récupérer cet enfant. Et c'est difficile. C'est vraiment difficile. Comme on le disait, les conséquences, dans nos causes, on avait dit les enfants hors mariage. Et surtout les enfants hors mariage, qui envoient pas mal de conflits au niveau de nos foyers. C'est les conséquences directes même de ce divorce-là. Et si la dame n'a pas accepté ton enfant tel qu'il est, tout de suite le conflit il dégénère. Il faut que la femme accepte que ce soit ton enfant et que c'est ton enfant, c'est elle aussi son enfant, et qu'elle accepte de pouvoir l'éduquer comme si c'était elle aussi son enfant. Éviter de mettre la différence entre ces enfants, c'est ça, c'est le plus important. Quand on marque la différence, quand madame marque la différence entre les enfants, déjà, ça veut dire qu'elle, ses propres enfants, et un enfant venu du dehors, déjà, le conflit va s'envenimer et ça va devenir encore autre chose.
3: Souvent aussi, les mères de ces enfants-là, elles sont dehors, mais elles empoisonnent la vie du foyer ici.
0: Et c'est pour cela que l'homme doit savoir ce qu'il veut en réalité. Voilà. Moi, j'ai pris mon enfant. Tu n'as plus droit. On me dit non, mais ton enfant, sa maman peut l'appeler. Elle peut l'appeler pour faire quoi? Pour lui dire quoi? Elle veut l'appeler. J'ai mon téléphone, appelle l'enfant sur mon téléphone. Le jour où il grandit, qu'il est chez lui à la maison, que tu veux parler avec lui, tu iras parler avec lui. Tant qu'il est chez moi à la maison, avant de lui parler, tu passes par mon téléphone. C'est-à-dire que c'est des solutions drastiques.
2: Monsieur Gouara, cet enfant-là aussi, il a besoin de l'affection de sa maman, même si elle n'est plus là.
0: Oh, mon cher ami. Et l'affection de ma femme qui est à la maison.
2: Est-ce qu'elle peut remplacer?
0: Mais bien sûr, pourquoi pas. Souvent même, elle remplace mieux même la mère.
2: Ah oui?
0: Oui. Souvent même, elle remplace mieux la mère. Ah. Parce que même, il y a des enfants, quand ils arrivent, la maltraitance du côté de sa mère où il était là-bas, et quand il arrive, de la manière dont on le reçoit ici, il voit qu'il y a une différence. Il oublie même sa propre mère. C'est ça, en fait. C'est comme ça, nous, les hommes, nous devons plutôt amener nos femmes. Nos femmes aussi doivent nous amener parce que la femme peut avoir aussi un enfant en mariage. Il faudrait que l'homme soit en mesure aussi de pouvoir accepter cet enfant-là. C'est ça. L'acceptation de cet enfant-là. L'acceptation de cet enfant en mariage. Une fois que c'est accepté et que c'est vraiment bien outillé, je crois bien que ça peut éviter ces histoires de divorce. Parce que la première conséquence directe, c'est les enfants en mariage.
2: Merci bien. Je crois que on va garder un peu de temps pour le dernier point, les solutions, parce que c'est ce qui est l'essentiel. Alors nous rappelons que Vie de foyer, très ce soir, le thème portant sur le conflit conjugal. Et pour ce faire, nous avons invité M. Bailly, directeur du collège catholique La Visitation, M. Yaon Goran, directeur d'école, et Mme Elo, professeur de philosophie au lycée Mix 1. Okay. Et avec eux, nous parlons du problème des conflits conjugaux. Nous avons parlé des causes, des conséquences. Maintenant, nous allons achever, n'est-ce pas? Parce que grand point, quelle solution face à toutes ces difficultés-là? Quelle solution? Monsieur Bailly, vous avez chargé votre feuille pour que nos auditeurs aussi profitent de vos solutions. Vous avez la parole.
1: Charger, c'est trop dire. Mais je dirais que les solutions se retrouvent dans les causes. Oui. Les causes qui ont engendré ces problèmes. Donc, apprendre à écouter attentivement l'autre pour mieux comprendre sa pensée. Aussi savoir faire des concessions, comme on le disait. Dans le couple, s'il y a un seul qui prend toutes les décisions, ça n'ira pas. Et il y a beaucoup de choses qui manquent. Par exemple, dans la cuisine, l'homme n'a pas l'intuition de la cuisine. S'il l'a, c'est mieux, mais la femme l'a encore plus. Donc, savoir faire des concessions. Il ne faut pas s'imposer. Et souvent, l'homme... C'est ça, il veut s'imposer. Il ne faut pas s'imposer, mais il faut chercher à convaincre, pour faire passer son point de vue. Être patient. Patience, c'est très important. Discuter en chambre, comme M. Ngoran l'a dit, sans élever la voix. Et souvent, on pense que c'est quand on élève la voix qu'on a raison. Mais l'expérience montre que c'est celui qui n'a pas raison qui élève souvent la voix. Apprendre à mettre aussi de l'eau dans son vin, c'est très important. je dirais, cultiver l'humilité. Et quand il n'y a pas d'humilité, tu penses que c'est toi qui sais tout, c'est toi qui vois tout bien.
2: Ça ne va pas.
1: Et savoir demander pardon quand on a tort. L'homme se dit, moi je suis homme, je vais m'abaisser pour demander pardon à ma femme. Mais si tu l'as choqué, tu l'as blessé, tu l'as frustré, il faut savoir s'abaisser, chérie. Non, vraiment,
0: aujourd'hui, là,
1: je reconnais que je t'ai blessé, j'ai tort, voilà. Pardonne-moi.
0: J'ai tort.
1: Et elle-même, elle te verra autrement. Et le jour que tu vas te tromper, elle va se dire, il va me demander pardon. Et on évite les conflits.
0: Je voulais renchérir comme ça quand M. Bailly parlait tout à l'heure. Il parlait de la confiance. Moi, j'ai toujours dit à madame... Moi, quand madame me réveille à 3 heures du matin, il sait qu'il y a quelque chose qui est sérieux. Parce qu'elle veut vraiment me parler. Mais si c'est dans la journée, tu veux me parler, mais ça ne va pas rentrer. En fait, c'est des solutions.
2: Il faut tenir compte de l'état
1: d'esprit. Il y a des moments. Voilà.
0: Il y a le lieu auquel il faut parler à son homme. Voilà. Parce que si les enfants
2: sont... Femme, hein.
0: À sa femme.
1: Oui. Sa femme.
0: Non, l'homme et la femme, c'est toujours... Il y a le moment.
1: Et la manière, bon,
0: la manière de
1: faire
0: pouvoir,
1: passer,
0: pas faire passer le message. C'est ça. Hein? Il y a la manière comment... à 3h du matin, 4h du matin, chérie, s'il te plaît, je voudrais te parler. Il y a un problème qui me tracasse depuis près d'une semaine. Et 2 semaines, je vois que ça s'entraîne à envenimer la situation. Je voudrais te parler. Et puis, tu l'écoutes. Madame aussi t'écoute. Et puis, vous échangez. Surtout, vous échangez. Pas de crier, mais d'échanger. Surtout d'échanger. Hein? Surtout d'échanger.
1: Est-ce que tu dis est tellement...
0: Et puis éviter beaucoup les on dit. Et un couple qui a un couple, oui. Un
2: comme
0: couple...
2: ce chapitre est tellement important,
0: oui.
2: On va laisser finir complètement, Monsieur Bailly.
1: Presque fini, c'est juste 2 points. Bon, ben, je dirais se pardonner mutuellement, c'est très important. Et faire preuve de tendresse, surtout pour le conjoint. La femme a besoin de beaucoup de tendresse. Et puis.
0: Et l'homme aussi.
1: Parler, agir sans frustrer l'autre.
0: C'est ça.
1: Ouais. Bon, on peut dire qu'on ne peut pas faire d'omelette sans casser les œufs, mais si on sent que le conjoint ou la conjointe est frustrée, ben, on peut tout de suite, bon, j'essaie de demander pardon, bon, si j'ai trop élevé la voix ou bien j'ai eu une attitude qui t'a choqué, bon, voici ce que je voulais dire, c'est pas ce que je voudrais faire. L'autre comprendra. Voilà, je veux m'arrêter là.
2: Bien, avant de passer la parole à M. Ngoram, j'ai un tout petit témoignage parce qu'il a insisté beaucoup sur le sens du pardon. Nous étions à Boaké parce que là-bas, on faisait beaucoup les retraites spirituelles là. Et je ne sais pas si Mme Melo se souvient. On avait une phase, une cérémonie où chaque conjoint devait laver les pieds de son partenaire. Par exemple, M. Ngoram prend les pieds de sa femme et puis en les lavant, il demande pardon. Et il y a une femme, une vieille, qui avait 50 ans de mariage avec son homme. Quand son homme a attrapé son pied, elle, aujourd'hui là, demande pardon. Ça fait 50 ans qu'il n'a jamais demandé pardon.
3: Ouais.
2: 50 ans. Et elle s'est mise à pleurer. C'est dire combien ce pardon est important dans la famille. Oui, M. Ngoura.
0: Oui, comme je le disais, quand un couple a déjà traversé des moments très difficiles et que la confiance est déjà altérée, c'est-à-dire qu'il n'y a plus de confiance entre le couple. Et quand le couple se remet ensemble, il faut se faire mutuellement confiance. Ça, c'est dans un premier temps. Il faut se faire confiance. Même s'il y a eu des malentendus, il y a eu des mésententes, il y a eu une perte de confiance, mais en vous remettant en cause, même si vous êtes séparés, il y a un bon moment, quand vous revenez ensemble, vous devez savoir que c'est tel problème qui nous a emportés et qu'il faudrait que on essaie de pouvoir remédier à ce problème-là. Il faut se faire confiance. Même ton homme rentre dans une chambre avec une femme. S'il dit qu'il ne sortira pas avec cette femme, il ne sortira pas avec cette femme. Il suffit que tu aies confiance en cet homme-là. C'est le plus important. Les on-dit, il faut éviter beaucoup les on-dit.
2: Les rumeurs.
0: Ouais. Parce que c'est les on-dit qui tuent les couples. Les on-dit. J'ai appris que on dit là, c'est quelque chose qui est terrible, qui terrifie les couples aujourd'hui. Même dans une simple relation, quand même on dit, déjà, c'est un... Même au plan social, au plan même travail, lorsque ton patron entend des on dit, mais tout de suite là, le manque de confiance vient s'installer et c'est parti. Les on dit, il faut beaucoup éviter les on dit. Donc faire en sorte que on puisse avoir un comportement vraiment décent pour éviter qu'il y ait beaucoup de on dit, pour éviter beaucoup de choses dans nos couples. Excusez. Voilà un peu.
2: Merci bien, monsieur Missiao. Madame Melo, Radio Maria, à travers vous, voudrait une solution pour éviter les conflits. Alors, quelle est votre recette?
3: Ma recette, c'est qu'il faut se baser sur Dieu et sur la Bible. Parce que quand on se marie souvent, on se marie à l'église parce que, bon, on veut vraiment mettre Dieu au centre de notre union. Mais dès que ça chauffe, c'est-à-dire dès que les problèmes surviennent, alors on oublie carrément Dieu. Voilà. Souvent, on fait appel aux païens, aux personnes qui n'ont aucune connaissance de Dieu pour venir régler nos problèmes. Donc, il faut faire référence à Dieu. Il faut prier, voilà. Il faut confier son problème à Dieu. Et comme monsieur l'a dit, il faut être patient. Parce que Dieu a toujours des solutions hein, à nos problèmes. Voilà. Et il faut savoir que dans la Bible, il est dit que l'amour supporte tout. Voilà. L'amour supporte tout. Quand on aime véritablement, on est prêt à supporter. Donc, le divorce n'est pas une solution. Même si c'est une solution, mais c'est une solution trop facile.
0: Je voudrais dire à madame, je voudrais renchérir comme ça pour lui dire, effectivement, elle parle de Dieu, c'est vrai. À l'église catholique, nous avons un problème. Le problème que nous avons, les couples qui sont mariés à l'église ne sont pas suivis. Ne sont pas suivis. Et ça, c'est le plus gros problème de tous les catholiques que nous sommes. Nous avons un problème de suivi. C'est-à-dire que nous n'avons pas de prêtres spirituels qui nous suivent, même qui se décident comme ça de rendre visite à un couple, un de ces dimanches, ou bien un jour même ouvrable, d'aller voir au moins ce qui se passe dans ce couple-là. Et quand même, il y a les difficultés et que les couples se tournent vers les prêtres, ben, on voit qu'on est livré à nous-mêmes. On est livré à nous-mêmes. C'est pour cela que vous voyez que les couples vont vers les païens. Sinon, nos parrains, marraines, témoins que nous prenons à l'église, en temps réel, devaient pouvoir intervenir dans les différents couples dès qu'il y a une situation ou bien il y a un problème qui s'oppose. Or, il y a ce manque-là. Il y a ce manque-là. Ce manque-là envoie beaucoup de choses, beaucoup, beaucoup, beaucoup de choses.
1: C'est vrai qu'il y a un manque souvent. Bon, il dit qu'il y a un manque de suivi. Mais dans le mariage chrétien, c'est vrai, la préparation chrétien-catholique, j'entends, est très intense. Et puis après le mariage, il n'y a plus rien. Mais il faudrait que le couple aussi se dise que ben, on est marié, ce n'est pas une fois pour toutes. Le mariage, c'est à construire le foyer. Donc il y a des occasions de formation, des sessions auxquelles le couple aussi doit participer. Et puis voir si, bon, ben, il est en phase avec la formation qui se donne et tout ça. Est-ce que le temps n'a pas, bon, ben, alourdi des choses, on devient tellement habitué, on est blasé,
0: non, mais etc. Le thème pastoral même de cette année, on va parler de la famille. Mais est-ce que l'évêque lui-même, est-ce que les prêtres eux-mêmes ont pu mettre quelque chose, un système en place pour que ces familles-là soient vraiment concernées par ces choses? En fait, c'est
2: monsieur
0: ça.
2: C'est pour attirer un peu l'attention. Ce que je voudrais... conseiller, vous savez que les prêtres ne sont pas assez, ils ne sont pas suffisants. Souvent, il y en a même un seul pour une paroisse. Alors que ce qu'on voudrait, une famille doit s'accrocher à un prêtre en sorte que lorsqu'il y a un problème de la famille, vous allez vers ce prêtre, il ne va pas quand même vous rabrouiller. Sinon, c'est difficile. Alors, le temps qui nous est imparti est presque à son terme. On reviendra encore un jour sur le terrain parce qu'il est vraiment costaud. Je vais vous demander, tout juste en un mot, votre petit mot de fin. On a commencé par M. Yao et puis terminé par la seule femme du studio. M. Yao,
0: en une minute, moi je voudrais dire que monsieur, madame, quand ils sont mariés ou bien quand ils vivent en couple, même s'ils ne sont pas mariés légalement, ils doivent quand même s'écouter mutuellement. Ils doivent être tolérants, beaucoup tolérants, avoir confiance en chacun, hein, ne pas douter, parce que lorsque le doute est là, ça envoie pas mal de choses. Je voudrais que cette confiance qu'il y avait dans le temps entre les couples ou bien qu'il y a entre les couples, que cette confiance-là continue de naître et continue de prospérer. Merci.
2: Merci bien. Monsieur Bailly.
1: Oui, comme disait l'autre, on ne se marie pas pour être heureux, mais pour rendre plutôt l'autre heureux. Quand on s'occupe du bonheur de l'autre, on reçoit, il n'y a rien à faire. Et comme je le dis, quand j'entends conflit dans le couple qui peut dégénérer jusqu'au divorce, ça me donne des frissons. On ne se marie pas pour divorcer. On se marie pour le meilleur et pour le pire, être ensemble jusqu'à ce que, soit la mort nous sépare pour nous retrouver au paradis. Donc nous devons tout faire pour éviter les conflits. S'il y a des conflits, il faut bien les gérer. Et comme disait madame, la prière est très importante dans la vie du couple. Si on prie régulièrement, on trouvera des solutions à nos problèmes. Je m'arrête là. Dieu nous aidera.
2: Merci bien. Madame Melo.
3: Oui, juste pour dire que on ne peut pas éviter les conflits dans un mariage. Les conflits feront toujours jour, mais il appartient au conjoint de pouvoir gérer ces conflits-là. Et pour le réussir, il faut se baser sur Dieu, sur la Bible.
2: Merci à vous, mesdames et messieurs, pour vos contributions à la réalisation de notre émission de ce soir. Avec vous, nous avons mis en relief le problème du conflit conjugal qui dérange la quiétude des couples. Comme solution, nous allons retenir qu'il faut s'aimer, qu'il faut vraiment s'aimer et ensuite avoir la crainte de Dieu qui doit animer chaque partenaire. Une fois encore, merci à vous et bon retour en famille sous le regard du Christ ressuscité. Aux auditrices et auditeurs, il nous reste tout simplement à vous souhaiter bonne suite de programme sur Radio Maria. Franck Oué au micro, à mardi prochain.
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0: Pour votre salut, il est 22h.
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4: Shalom, shalom, bien-aimé dans le Seigneur. Shalom, chers amis auditeurs, auditrices de la Radio Maria 104.8 FM. Vous êtes bel et bien à votre émission. Le Mont Horeb est une émission de révélation divine, permettant à l'homme de comprendre la vie spirituelle et de vivre une foi solide en Jésus-Christ. Je suis votre serviteur, le vice-modérateur, le modérateur Magloire, de la communauté catholique Notre-Dame du Bon Berger, responsable du ministère angélique prophétique, accompagné de la sœur Elisabeth,

Bien-aimés dans le Seigneur, la semaine passée, par la grâce de Dieu, nous avons entamé un enseignement très important, très intéressant.

0: La deuxième partie qui est comment les esprits de mari de nuit et femme de nuit entrent dans la vie de l'homme. Il est très important pour comprendre cela, l'apôtre ou bien les portes par lesquelles les esprits mari de nuit et femme de nuit entrent dans la vie d'un homme. Mais avant tout, nous allons recommander ce temps, ce moment à la Vierge Marie, notre Dame des Hommes, afin qu'elle sécurise l'atmosphère spirituelle par son intercession. Au nom du Père, du Fils et du Saint-Esprit,
1: amen.
0: Je vous salue Marie, pleine de grâce. Le Seigneur est avec vous. Vous êtes bénie entre toutes les femmes. Et Jésus, le fruit de vos entrailles, est béni.
1: Sainte Marie, Mère de Dieu, priez pour nous, pauvres pécheurs, maintenant et à l'heure de notre mort. Amen.
0: Sainte Mère de Dieu, intercède pour chaque auditeur, auditrice qui entend ce message. Je vous salue Marie, comblée de grâce. Le Seigneur est avec vous. Vous êtes bénie entre toutes les femmes et Jésus, le fruit de vos entrailles, est béni.
1: Sainte Marie, Mère de Dieu, priez pour nous, pauvres pécheurs, maintenant et à l'heure de notre mort. Amen.
0: Bien-aimés, sans plus tarder, nous allons commencer. D'abord, vous dire, nous avons déjà commencé et nous avons pris le texte, notre texte d'appui, qui est tiré du livre de Tobie, chapitre 3, verset 8. Donc, permettez que je fasse un petit résumé. En effet, Sarah avait été mariée 7 fois, mais à chaque fois, l'affreux démon Asmodée avait tué le mari avant même qu'il puisse s'unir à son épouse comme il se doit. Et voici donc ce que la servante dit à Sarah. C'est toi qui tues tes maris, tu en as déjà eu 7, et tu ne portes le nom d'aucun d'entre eux. Chers frères et sœurs en Christ, les œuvres des esprits incubes et succubes sont multiples, et ces esprits fatiguent beaucoup de personnes, beaucoup de chrétiens. Ce n'est pas une affaire de dire « je suis baptisé ». Même quand la personne est baptisée, ça n'empêche pas l'esprit malin de vous tenter. Ça n'empêche pas l'esprit malin, mari de nuit, femme de nuit, de rentrer ou bien de détruire la vie du chrétien. Et j'ai dit que ces esprits sont tellement subtils et ces esprits proviennent du monde des ténèbres. Par la vie du péché, les alliances personnelles et familiaux, les héritages, ils séduisent, souillent le corps. Ils sont à l'origine des blocages dans les relations, les pertes financières, stérilité inexplicable, les maladies liées à l'enfantement. Mais aujourd'hui, le thème, comment les esprits de mari de nuit et femme de nuit entrent dans la vie de l'homme, entrent dans la vie du chrétien. Les esprits incubes et succubes sont très subtils. Là, il faudrait que nous tous nous retenions cela. Et comme je le dis toujours, il y a une pluralité d'enseignements. On ne pourra pas finir parce qu'ils sont nombreux. Et leurs actions, leurs œuvres sont multiples. Ils opèrent selon les lois spirituelles et dans le sommeil des enfants de Dieu. Généralement, l'esprit mari de nuit, femme de nuit, dans le sommeil, la personne va beaucoup les voir. Souvent même dans le sommeil, tu ne les vois pas. Mais ils sont là. Ils sont présents. Quelqu'un pourrait dire, je n'ai jamais rêvé des maris de nuit ou femmes de nuit. Je n'ai jamais entendu cela. Mais l'esprit est bel et bien là dans la vie de ce dernier. Il faut un discernement bien précis, bien détaillé, pouvoir faire sortir. Mais il y a toujours un indice. Il y a toujours quelque chose qui va rapporter à cela, rapporter à cet esprit-là. À la fin de l'enseignement, si le temps nous permet, nous allons voir cette partie-là. Il y a des personnes qui ne rêvent pas, il y a des personnes qui rêvent. Nous allons voir. Donc de là, nous allons, par la grâce de Dieu, parler des portes

0: Mais il faut retenir, lorsque l'esprit impur, soit mari de nuit ou femme de nuit, rentre dans la vie d'une personne, lorsqu'il entre, il vous communique son caractère, tout esprit de manière générale. Il vous communique son caractère, il vous communique ses émotions, il vous communique, il vous dicte sa volonté. Quand on regarde bien, on peut voir qu'il y a des personnes qui sont très colériques. On peut voir qu'il y a des personnes, généralement la femme est soumise, mais il y a des femmes, elles peuvent frapper deux ou trois garçons. Ça, il n'y a pas de problème. Et quand elle finit de se battre, elle s'assoit et dit, mais est-ce que c'est moi, j'ai fait ça? Apparemment, quand tu la vois, elle est calme. Mais quand ça descend sur elle, on dirait tous les génies de la forêt se sont rassemblés et sont entrés en elle. Elle fait d'énormes dégâts. Et ça, c'est un esprit qui rentre. Et lorsque on ne comprend pas bien, on va dire, mais moi, c'est comme ça, mon caractère est. Le caractère que le Seigneur a donné, que Dieu a donné depuis la fondation du monde, c'est le caractère du Saint-Esprit, les fruits du Saint-Esprit. Dieu est amour, Dieu est patient, Dieu est bonté, Dieu est miséricorde, Dieu est paix. Dieu est paix, Dieu n'est pas brutal. Et la Bible va dire dans le livre de Genèse que nous sommes faits à l'image et à la ressemblance de Dieu. Donc, nous avons l'esprit de Dieu en nous. Je veux vous poser une question. Lorsque la personne se bagarre, est violente, est-ce que le Saint-Esprit est là? Ou bien le Saint-Esprit est mis à l'écart et puis l'esprit humain de la personne est en activité? L'esprit de Dieu est la douceur. Donc, pour ceux qui ne savent pas, la personne même peut identifier le type de démon, le type d'esprit qui est dans sa propre vie, sans même déjà aller voir un serviteur. Je ne dis pas de ne pas aller voir un serviteur, on peut détecter. C'est comme quelqu'un qui est malade, il dit, mais ah docteur, pourquoi je regarde les symptômes? Ces symptômes s'apparentent à un symptôme de à la maladie de la fièvre typhoïde. Parce que quand je regarde, je crois bien que ça doit être fièvre typhoïde. Et le médecin va confirmer à travers les analyses qu'effectivement, c'est la fièvre typhoïde dont souffre la personne, ou bien dont cette personne souffre. Et c'est comme ça. Parce que le chrétien n'a pas le temps pour écouter la voix de l'esprit. Et on est tout le temps porté vers l'extérieur, vers les choses du monde, vers tout ce qui brille. Or, tout ce qui brille n'est pas de l'or. Chers frères et sœurs, chers amis auditeurs, auditrices, de la Radio Maria 104. 8 FM, cher ami de l'émission Moreb, vous pouvez détecter l'esprit qui vous fatigue. Donc, quand l'esprit rentre, il vous donne son caractère, il vous édicte sa volonté. Pensez-vous qu'une personne qui a ses facultés peut marcher dans la rue tout nu, ou porte des habits vraiment qu'on ne peut pas dire? Mais écoutez, si vraiment un esprit n'est pas passé par là, quelque chose n'est pas passé par là, la personne ne peut pas. La première porte, lorsqu'un homme consulte un agent du diable pour gagner l'amour d'une femme, alors que celle-ci ne l'aime pas, il a ouvert la porte d'entrée de son corps. Voici un homme qui va consulter un agent du diable pour l'amour, pour gagner l'amour d'une femme. Il y a des personnes qui aiment des femmes et qui demandent cette dernière mariage. Et puis cette dernière dit, mais moi je ne t'aime pas. Et la personne dit, mais coûte que coûte, moi je ferai tout pour que toi et moi on soit ensemble. Bon, son coûte que coûte, est-ce que c'est la prière? Et cette personne va aller voir un agent du diable. Lorsqu'on parle d'un agent du diable, les agents du diable, il y en a plusieurs. Les féticheurs, les marabouts, les médiums, les rosicruciens, et il y en a, et j'en passe. Et va voir un agent du diable. Et ce dernier va lui donner souvent des potions magiques, comme je peux appeler comme ça. écris le nom de la dame sur une feuille blanche. Il faut plier en quatre ou bien en trois. Tu pèses un œuf, tu mets dedans et au milieu de la cour, tu creuses un trou, tu mets l'œuf. Quand tu finis de mettre l'œuf, tu t'arrêtes sur l'œuf et tu cries son nom trois fois. Je ne sais pas quel nom je vais prononcer. Tu dis son nom trois fois. Je t'aime, automatiquement c'est fini. Et quelques jours après, tu vas saluer cette dame, tu vas acheter un cadeau, tu vas lui offrir. Mais quand vous faites ça, qu'est-ce que vous êtes en train de faire? C'est un enfoutement que vous êtes en train de faire. Et l'action que la personne est en train de poser, elle dit, c'est l'esprit, le démon de l'envoûtement que vous êtes en train de l'inviter. Et cet esprit va aller, sera en activité. Et quelques temps après, cette dernière, vos vœux se sont réalisés. Mais cette relation, ne soyez pas étonnés que ça ne va pas durer. Parce que les mariages sont déjà célébrés dans le ciel. Si vous devez rencontrer votre âme sœur, vous l'avez déjà rencontrée dans le ciel. Chaque femme est apparentée à son âme sœur. Elle sortit de la côte d'un homme quelque part. Et la personne fausse. Ne soyez pas étonné que quelque temps après, cette relation ne dure pas. Et l'homme, l'agent du diable qui vous a montré cette recette, a invoqué les esprits pour l'accomplissement de ce qu'il a fait. Et souvent, pas de retour d'affection. Qu'est-ce qu'on appelle retour d'affection? Quelqu'un qui ne vous aime pas. Quelqu'un qui n'épouse pas votre vision. Parce que cette personne a l'argent. Parce qu'aujourd'hui, cette personne dit, on n'a qu'à se séparer. Et vous partez voir des agents du diable pour retour d'affection. Et ce qui est marrant, les chrétiens font partie. Retour d'affection. On a oublié le Seigneur, on a oublié notre baptême, on a oublié notre confirmation. On a oublié, comment on appelle ça même? L'Esprit de Dieu qui était sur nous. Et on va faire retour d'affection. Un retour d'affection. Qui fait un retour d'affection? Quelqu'un que le Saint-Esprit veut l'enlever de ta vie. Parce que la personne paye ta maison. Ce monsieur est marié. Il paye ma maison. Il me donne l'argent. Mon salaire, mais je ne touche pas. Et c'est ce qu'il prend pour nourrir ma famille. Donc aujourd'hui, si ce dernier-là se sépare de moi, je fais comment? Et je fais tout pour aller rencontrer un agent du diable. Pour que ce dernier-là, on puisse rester toujours ensemble. Est-ce que c'est là la définition du mariage? Faisons très attention. Parce que ce dernier lui-même va se transformer en mari ou bien en femme de nuit pour venir fatiguer ou coucher avec cette personne. De la même manière, on a les homosexuels. C'est la même chose dans le spirituel. Il y a des hommes Au lieu de femme de nuit, ils n'ont pas femme de nuit, hein. Ils ont mari de nuit. Il y a des femmes, au lieu d'avoir femme de nuit, elles ont femme de nuit. Chers amis, auditeurs, auditrices, c'est des choses réelles. Et ce n'est pas une affaire de chrétiens ou de païens. Les esprits ne sont pas là pour les chrétiens ou pour les païens. Eux, leur rôle, c'est de détruire les enfants de Dieu. T'es un homme et t'es une femme sur la terre, tu es un enfant, tu es une fille de Dieu. Donc son but, c'est de détruire. C'est pas parce que tu es serviteur, servant de Dieu, qu'on ne va pas voir cet esprit dans la vie. Celui qui vous a enseigné ça, il vous a menti. Même étant consacré à Dieu, si vous n'avez pas chassé cet esprit, il régnera dans votre vie. Il va vous détruire. Et voilà, l'homme va consulter un agent du diable pour gagner l'amour d'une femme. Ça, c'est une porte qui s'ouvre à l'esprit. Mari de nuit, femme de nuit. Là, maintenant, on ne rentre plus dans les alliances de famille. Voilà. Parce qu'il y a des personnes qui sont nées, hein, issues d'une famille vraiment religieuse, pieuse. Une famille chrétienne. Mais comment se fait-il que M. X, issu d'une famille chrétienne, issu d'une famille religieuse, issu d'une famille missionnaire, se dénie à ce genre d'esprit dans sa vie? Parce que ce dernier est rentré en contact avec un agent du diable. Deuxième point, lorsqu'une femme utilise les moyens diaboliques pour attirer l'amour d'un homme pour le mariage. Le monsieur, il est marié. Il a une femme. Mais c'est ce dernier-là. Toi, tu as regardé jusqu'en... Et c'est cet homme-là que tu veux. Et cette personne va utiliser les moyens diaboliques. Cette personne va utiliser, tout ce qui est à son ressort pour avoir cet homme. Parce que cet homme vous nourrit bien. Alléluia.
1: Amen.
0: Et il y en a plein. Souvent, on utilise des poudres. Quelqu'un disait un jour comme ça, des homos, homos à la boutique qui était à travailler, et puis du parfum. Quand ton mari ne reste pas à la maison, il a deuxième bureau, tu prends homo, tu laves bien ses habits, et puis tu prends le parfum. Quand il finit, tu mets dedans. Quand il vient, il ne va plus se retourner, il ne va plus rentrer. Amen. L'acte qu'on vient de poser, le parfum qui est travaillé, l'homo qui est travaillé, selon vous, quel type d'esprit qui a été invoqué dedans? Ça, c'est un envoûtement qui ne dit pas son nom, mais qui est subtil. Parce qu'il y a des degrés d'envoûtement. Il y a des envoûtements, on voit, tu t'en vas, tu marches sur un canari, automatiquement, en moins de 24 heures, le pied commence à s'enfler. Mais il y a des envoûtements qui sont subtils. C'est comme de nos jours, le poison. Il y a des poisons qui restent dans le corps, qui peuvent faire un an. Au fur et à mesure, ça agit. Il y a d'autres au bout de deux semaines. Il y a d'autres, c'est sur le champ. Sur le champ, va t'attraper. Donc, quand la personne met, injecte, au bout de deux semaines, la personne s'est beaucoup promenée. Et ça, c'est des envoûtements. Et sans même comprendre, la personne est en train de pratiquer des envoûtements. Celui qui a préparé, avec quel type d'esprit a-t-il préparé? Donc, on va loin. On met ça dans le thé, dans la nourriture du monsieur. C'est pourquoi les hommes qui vont tout en mission, vous laissez votre femme à la maison. Monsieur en mission à Abidjan, il est en mission au Burkina, au Mali, il est en mission à Mans. Et il se promène de mission en mission. Si vraiment il n'a pas la crainte de Dieu, sur chaque ville, il va trouver quelqu'un qui va lui faire manger, etc. Est-ce que vous connaissez l'état spirituel de ce dernier? 3 mois, monsieur passe en mission. 4 mois, il rentre à la maison. Il change, il devient bizarre. Parce que la poudre que la personne va mettre dans la nourriture, dans le thé, c'est tellement subtil qu'on ne on va pas constater, on ne sent rien. Le but, c'est d'oublier votre femme. Le but, c'est d'oublier votre épouse. Le but, c'est d'oublier votre chair, la chair de ma chair, l'os de mes os. C'est pourquoi je veux interpeller tous ceux qui nous écoutent. Quand on est dans le mariage, on n'a pas gagné. C'est là le combat commence. Un mariage solide est un mariage qui est bâti autour de la prière. Si vous êtes fainéant dans la prière, ne soyez pas étonné que votre mariage s'écroule. Parce que à tout moment, il y a des tentations. Au dehors, il y a des tentations. Dedans, il y a des tentations. Donc, vous devez maintenir. La Bible dit, quand Dieu a donné la terre promise à Israël, malgré qu'ils sont rentrés dans la terre promise, ils sécurisaient leur territoire. ils sécurisaient leur périmètre. Ils sécurisaient aux alentours d'eux. Vous êtes rentré dans un foyer que le Seigneur vous a donné. Est-ce que vous avez pris la peine de prier? Est-ce que vous continuez de prier? Est-ce que vous continuez là? Vous priez? Non, vous ne priez plus. Le Seigneur m'a donné, c'est mon homme. En tout cas, il n'y a rien. Dieu même veille. Hey! Dieu veille. Mais le Seigneur ne lui a pas dit d'aller manger sur cette dernière. Qu'est-ce que vous êtes allé chercher là-bas? Ça n'engage que vous. Et voilà, il y en a plusieurs. Et souvent même, c'est notre sœur chrétienne qui font ça. Maintenant, là, mariage, on ne gagne pas. Hein? On va faire quelque chose. Il faut mettre quelque chose. Vous mettez dedans. On envoie ça partout. Vous avez envoûté le monsieur. Cet l'envoûtement va prendre fin un jour. Même si c'est dans 10 ans, l'envoûtement va prendre fin. Mais si c'est la prière, si c'est la Vierge Marie, si c'est Maman Marie, il n'y a rien à faire. Je vous donne un secret. Meilleur retour à l'envoyeur, c'est le rosaire. Meilleur retour à l'envoyeur, c'est le rosaire. Lève-toi à des heures tardives et commence à prier. Commence à intercéder. Si quelqu'un a détourné le cœur de votre mari ou le cœur de votre femme, confiez cela à la Vierge Marie et laissez la Vierge Marie faire. C'est le meilleur secret des secrets. C'est le meilleur des meilleurs. Et non pas aller voir, aller consulter, ou bien pour s'attirer l'amour d'un homme. On en voit plein. On parle des secrets. On vend ça au marché. Et ça aussi, c'est de grandes portes spirituelles. Les perles, quand on vend au marché, baya, communément, les gens appellent ça baya. On dit baya pour séduire. De vous à moi, votre corps, votre beauté n'a pas pu séduire l'homme. Et c'est les perles qui vont séduire ce dernier. Si votre cœur n'a pas maintenu ce dernier dans cette relation, ce n'est pas les perles qui vont maintenir ce dernier. Imaginez quelqu'un qui va épouser une femme qui a une ceinture noire, troisième dan. Et quand il y a une petite affaire, un petit problème, elle vous donne cocota. Elle vous donne cocota. Même si on vous envoûte, vous allez partir. Même si on vous envoûte, vous allez partir. Même si c'est baya, vous allez partir. Parce que son cœur, le comportement, c'est pas ça. C'est pas ça. Vous savez, la beauté attire, certes, mais le cœur maintient. Quel est votre cœur? Quel est votre comportement? L'onction attire, mais le caractère va maintenir ceux qui sont autour de vous. Quel est votre comportement? Quel est votre cœur? Quel est votre caractère? Et c'est de ça qu'il s'agit. Bon, vous partez au marché, prendre les bayas, où les gens ils ont fait des invocations. D'autres même travaillent ça. On va vendre sur le marché. On connaît le marché. Le marché, il y a le marché spirituel et puis le marché physique. Le marché physique qu'on voit, c'est un marché spirituel. Il y a plein de choses qui se passent au marché. Plein de choses. Et de grandes choses qui se passent spirituellement au marché. Il y a des gens qui sont 100% agents du diable qui viennent des ténèbres. Bon, vous partez acheter, vous mettez ça à la hanche. Et vous avez toutes sortes de problèmes. Je vais plus loin. Communément, certains appellent Jessica. André, il fait quoi? Les fumigations, tout autre. Mais écoutez, quand tu es bon, tu es bon. La Bible dit, celui qui trouve une femme, trouve le bonheur. Et le bonheur, c'est le Seigneur qui donne. Bon, vous prenez Jessica, vous bombardez Jessica. Vous bombardez Jessica. Mais toutes ces choses, c'est des liens que vous contractez. C'est des portes. C'est des portes que vous ouvrez. Et demain, ne soyez pas étonné que l'esprit vient habiter. L'esprit vient vous fatiguer. Parce que c'est un démon que celui qui a préparé ce qu'on appelle Baya, qui a fait les médicaments. Donc c'est un démon. Et le démon de la séduction va venir aller séduire ce dernier. Et quand tu vois dire, ah, mais la dame là, elle est bien, la dame là, elle est ceci, elle est cela. Demain, il y a plusieurs maladies, cancer du col, etc., etc., et j'en passe. Toutes ces choses, ce sont des portes. accès au diable. Et c'est des liens, c'est des alliances qu'on tisse. Chrétien, chrétienne, prends ton rosaire, il faut prier. Changez votre cœur. Troisième élément, si une personne a utilisé dans sa jeunesse ou utilise des puissances sataniques pour avoir du succès dans le domaine de l'amour, elle a sûrement ouvert la porte d'entrée au phénomène mari de nuit, femme de nuit. Une personne a utilisé dans sa jeunesse ou utilise des puissances sataniques pour avoir du succès dans le domaine de l'amour. Il y a un jeune qui racontait un témoignage et ce dernier a signé un pacte avec le diable. Et ce dernier allait même coucher avec un cadavre. Et ce dernier a dit, toutes les femmes. Et la mission était quoi? C'est que toutes les femmes, il les mettait KO. Il a signé le pacte pour de l'argent. Effectivement, il a eu de l'argent. Il avait de l'argent. Et comme on aime ce qui brille, iPhone, tout ce qui est cher, et c'est là-bas, certaines femmes s'orientaient. Je vous assure, lorsqu'il rendait ce témoignage, beaucoup de personnes qui étaient là commençaient à pleurer. Et lorsqu'il couchait avec une femme, automatiquement, il y a un lien qui se crée dans le monde spirituel. Automatiquement, il y a un lien qui se crée dans le monde spirituel. Donc, imaginez, il dit il y a près de 500, plus de 500 femmes. Donc, imaginez-vous, ce dernier a eu des relations intimes avec Madame X et ils se sont séparés. Et Madame X qui va s'unir à Monsieur Y. Pensez-vous que l'esprit que Madame X a reçu, a eu, Madame X va transmettre ça à Monsieur Y. Et Monsieur Y qui a eu aussi des relations à Monsieur Z, donc à Madame Z, cet esprit va passer parce que le lien n'a pas été coupé. Et c'est comme ça les esprits se promènent parce qu'ils ont un point commun. Il faut être en Bangladesh. Si tu as des relations, si ce dernier est parti, ça, il n'y a pas de frontière dans le monde spirituel. Et c'est comme ça, les portes secrètes, les liens secrets, les esprits bizarres, mari de nuit, femme de nuit, on ne sait pas où ces esprits sont quittés, en train de donner des maladies bizarres, des esprits qui possèdent, qui ne veulent même pas que nos frères, nos sœurs se marient. Tu vois des personnes qui travaillent, qui ont de l'argent, tu vois des personnes qui sont pieuses. Mais dis, mais Seigneur, qu'est-ce qui se passe? Seigneur, dis un mot. Mais l'esprit ne veut pas. Parce que spirituellement, cette personne est mariée. C'est pourquoi je prie dans le nom de Jésus-Christ. Si dorénavant, il y avait un mariage spirituel dans la vie de quelqu'un, d'une personne qui est en train de m'écouter, que ce mariage soit brisé dans le nom puissant de Jésus-Christ de Nazareth.
1: Amen.
0: Que la main du Seigneur brise ce mariage.
1: Amen.
0: Je déchire le registre au nom puissant de Jésus-Christ de Nazareth.
1: Amen.
0: Tout ce qui a été fait dans la célébration, toute pratique qui a été orchestré, soit brisé, déchiré dans le nom puissant de Jésus. Et
1: Amen.
0: Je proclame la libération, la délivrance de la vie de quelqu'un au nom puissant de Jésus-Christ de Nazareth.
1: Amen.
0: Quatrième point, lorsqu'une femme stérile consulte un agent du diable pour avoir une grossesse, elle lui donne par le fait même un droit légal qui lui permet d'ouvrir librement la porte d'entrée de son corps. Voilà des personnes. Jésus n'a rien fait. Bon, l'intercession de Mahomet n'a rien fait. Et comme on est pressé, on va voir un agent du diable. Et j'ai dit toujours, l'agent du diable, là, c'est les marabouts, les féticheurs. Il y en a plein. Voilà. Il y en a plein. Souvent même les guérisseurs, les médiums, la chiromancie, le comien, Adjanou. Il y en a plein dans nos sociétés, dans nos cultures. Et la personne va voir, consulter un agent du diable pour dire, moi je peux te donner un enfant. Le Seigneur ne t'a pas donné un enfant. C'est Satan qui peut te donner un enfant. Et quand le diable donne, il passe par l'arrière pour récupérer. Ça aussi c'est une porte. Passe l'arrière pour récupérer. J'avais déjà donné cet exemple, mais je reviens dessus encore pour qu'on comprenne. Voilà une dame qui n'arrive pas à avoir enfant. Et elle allait dans une rivière quelconque. Elle a pris de l'eau, elle a versé. Il a dit, hé, l'eau, on dit tu donnes un enfant, il faut me donner pour me donner un fond. Et l'eau a écouté. L'esprit qui est dans l'eau. La Bible dit que il y a eu un combat dans le ciel. Donc Michel et ses anges ont combattu le dragon. Ils se sont éjectés sur la terre. Donc partout, il y a des esprits. Rivière, il y a esprit. Lac, il y a esprit. Mer, il y a esprit. Et voilà qu'elle est revenue. Dans son rêve, elle se voit enceinte. Ça, c'est très rapide. Quelques mois après, elle est tombée enceinte. Elle a bien accouché. Quand vous voyez la jeune fille, très intelligente, bien jolie, très intelligente, un parcours sans faute. Mais il y a des périodes, il y a des mois, la fille picrise, elle s'évanouit, l'œil noir remonte. Elle peut rester là pendant deux ou trois jours. Et un jour, elle en a marre. Elle explique à sa maman et sa maman lui dit, ce que tu as fait là, est-ce que tu es parti leur dire merci? Est-ce que tu t'es retourné? Elle dit non. Maintenant là, je suis chrétien, je ne peux pas, j'ai peur. Et quand elle demande à la fille, dans ton rêve, elle dit, je vois quelqu'un qui vient avoir les relations intimes avec moi. Une jeune fille de 13 à 14 ans. Un homme qui est toujours dans mon sommeil. Voyez, quand on voit les esprits, quand tu donnes, il y a sa marque dessus. Mais quand le Seigneur te donne, il bénit. Et l'esprit est dans la vie de cette dernière. Est dans la vie de cette dernière. Imaginez cette fille, jeune fille va grandir. Elle va arriver à l'âge de se marier. C'est là qu'il y a des complications. C'est là qu'il y a des problèmes. Maintenant, l'esprit qui est dans la vie de cette dernière va aller avec autre personne. À chaque relation intime, va voir qu'ils injectent un peu leur venin. Et c'est comme ça. Ils injectent un peu leur venin. Parce que les relations intimes, c'est la grande porte. Voilà pourquoi est-ce que le diable détruit, en train de dépraver, en train de désacraliser ce qui est sacré, ce que Dieu a béni. Et voilà une porte. Je n'ai ni par les alliances, mais c'est par l'action de la mère. Cet enfant a eu l'esprit de Marie de nuit. Et là, il faut une prière forte. Il faut une prière forte pouvoir libérer cette jeune fille. Ce n'est pas une affaire de « je vous salue Marie » parce que le Seigneur ne t'a pas envoyé. Le Saint-Esprit ne t'a pas envoyé. Alléluia.
1: Amen.
0: Et plein de personnes sont dans ces situations, ne savent pas comment s'orienter, ne savent pas avec qui tourner. Voilà quelqu'un qui dit, pour chasser l'esprit de Marie de nuit, il faut acheter un mouton, tu vas envoyer. Et on prend un mouton. Bien aimé, quand la Bible dit l'ignorance est un péché. Il dit, mon peuple périt par manque de connaissance. Mon peuple périt par manque de connaissance. Lorsqu'on n'a pas la connaissance, on n'a pas la révélation, on est quelqu'un qui est mort. Bien que vivant ou vivante, nous sommes morts spirituellement. Et la dame a acheté un mouton. Elle lui donnait au marabout. Depuis quand marabout chasse Marie de nuit? Depuis quand féticheur chasse Marie de nuit? C'est les mêmes esprits. C'est des négociations. C'est Jésus seul qui va chasser. Il ordonne et l'esprit quitte. C'est des négociations. Il négocie sur 2 ans. 2 ans, la personne ne voit plus cet esprit. Et la personne dit, ah, le Seigneur m'a libéré. Ah, 3e année, voilà le problème qui se pose encore. Elle dit, non. Cette fois-ci là, on est passé à un autre stade. Bien-aimé, nous allons marquer une pause. Je t'invite à rester connecté.

0: Cher ami, auditeur, auditrice de Radio Maria, pour ceux qui viennent de nous prendre en marche, vous êtes sur Radio Maria Côte d'Ivoire 104.8 FM, précisément à l'émission Le Mont Horeb. Et nous avons commencé notre enseignement, comprendre les œufs des esprits incubes et succubes. J'étais au quatrième point. Lorsqu'une femme stérile consulte un agent du diable pour avoir une grossesse, ce qui devient droit légal qui lui permet d'ouvrir librement la porte d'entrée de son corps. L'agent du diable peut débloquer la stérilité que son maître avait provoquée, mais en contrepartie, fait porter à l'enfant à naître la marque du diable pour qu'il soit à son service dans sa vie. Et voilà, j'ai pris le cas d'une dame qui allait dans l'eau, verser de l'eau dans une rivière. Voilà, et j'étais sur le cas encore, un autre cas, un deuxième cas, où la dame allait voir un marabout et demandait l'esprit. Et le marabout a bien, bel et bien dit que c'est un esprit de mari et puis de femme de nuit. Et la dame n'a qu'à acheter mouton. Et cette dame, voulant être véritablement libérée, croyant qu'elle était sur la bonne voie, elle a acheté un mouton, 80 000. Elle est venue, elle a attaché le mouton et attendait le jour du rendez-vous. Ils sont venus voler le mouton. Elle allait acheter encore un autre mouton. Elle est venue. Elle allait donner. Et le monsieur a fait des médicaments en canarie, machin, etc. Mais l'esprit est toujours là. L'esprit est toujours présent. Et maintenant même, l'esprit s'est multiplié. Voilà. Parce que ce que les gens ne savent pas, les sorciers, les marabouts et féticheurs ont cette possibilité-là d'aller, de s'introduire dans le rêve d'une personne pour avoir des relations intimes. C'est pourquoi ce sujet est un peu délicat. Si on n'arrive pas à bien discerner, tu vas penser que c'est un esprit, mais c'est ton grand-père, arrière-grand-père, voulant éteindre, exterminer la vie de X, va se transformer en femme de nuit, bien mari de nuit, par les invocations, ou bien par les sorciers, par des invocations, des pratiques, va s'associer à l'esprit pour venir avoir des relations intimes avec ce dernier-là. C'est pourquoi le seul moyen, c'est Jésus-Christ de Nazareth.
1: Amen.
0: Il faut se faire suivre. Voilà. C'est pourquoi, quand il y a des moments de retraite spirituelle, de libération, de délivrance, il faut partir. Ce n'est pas une affaire pour dire « je n'ai pas l'argent ». Il faut partir. Et le Seigneur va avoir pitié, va briser ses liens, ses chaînes. Je prends un dernier cas pour terminer. Et voici un couple vraiment pieux, désireux avoir un enfant. Longtemps, prier, ils ont prié et il n'y a pas de suite. Et voilà que la femme va aller faire sacrifice au bord de l'eau. Demanda à l'eau un enfant. Et elle dit, quand elle est venue se coucher, elle a vu une femme venir lui tendre un bébé. 2 à 3 mois, elle s'est trouvée enceinte. Elle a mis au monde un garçon. Ils lui ont donné un nom chrétien. Ils ont fait tout ce que chrétien. Ils ont même présenté le garçon même à l'église, etc., etc., baptisé l'enfant, etc., etc. Et voilà, ce jeune homme a grandi. Il a eu un travail. Mais je vous assure, lorsque on paye ce jeune homme, il reste au dehors. Il ne rentre plus jusqu'à ce que son salaire finisse dans sa main. Si on l'a donné 250 000 ou bien 300 000, les 300 000, tant que ce n'est pas fini, il ne rentre pas à la maison. Et il reste toujours au dehors, en train de boire. Il tombe dans les caniveaux. Il se blesse. On vient appeler son papa. Son papa va le prendre. Il le ramène à la maison. Quand il est un peu, il voit la clarté, il est lucide, il retourne encore. Et quand son salaire finit, il devient lucide, il devient bon agent, il devient bon travailleur. Et par moments, quand c'est chaud, il dit, je sens la présence d'une femme dans ma chambre. Il dit, papa, maman, voilà ce que je vis. Une femme, de manière réelle, et elle disparaît. Chers amis auditeurs, auditrices, ce n'est pas des mythes, ce n'est pas des histoires, ni contes de fées. Ce n'est pas des histoires drôles, c'est des réels. Et plusieurs en souffrent, cherchent des solutions. Si vous voyez, il y a beaucoup de personnes qui se donnent la mort. On dit telle personne se suicide. C'est parce que ces personnes ne savent pas quelle solution. Où me tourner? Attends, moi j'ai décidé de venir au monde. Et voici la souffrance, la douleur que j'endure. C'est pourquoi la Bible dit, ne jugez pas. Parce que vous ne savez pas quel est le combat intérieur que mène cet enfant. Quel est le combat intérieur que mène cette personne. Et voilà pourquoi la personne se comporte comme ça. Donc, toutes ces choses créent des liens. Quand Satan donne, il va récupérer. Et en réalité, la conclusion, c'est que dans les deux cas, ces personnes travaillent pour le diable. Je veux que tu travailles pour le diable. Et c'est comme ça. Quand tu dis non, la guerre a été déclenchée. Cinquième point, lorsqu'une personne a eu des relations sexuelles avec un agent du diable, elle a ouvert la porte d'entrée de son corps au phénomène mari et femme de nuit. Il y a des personnes qui vont avoir des relations intimes avec X ou Y sans comprendre l'identité spirituelle de cette personne. Il y a des hommes qui vont chercher avoir des relations intimes avec X pour éteindre son étoile. Parce que c'est un agent du diable. Et l'agent du diable n'est pas forcément de marabout. Hein. Il y a des personnes qui sont un potentiel du diable, qui sont dans des sectes. Et ils ont besoin de coucher avec X, de passer une nuit seulement, même 5 minutes, 10 minutes, est suffisant pour détruire la vie de cette personne. Et le diable récupère l'étoile, récupère l'énergie, la force. Récupère toutes ces choses. Et la porte est ouverte. Imagine un féticheur moderne. Voilà, un féticheur moderne. Ou bien un féticheur diplomate. Ou bien un médium. Qui vient et puis... qui vient avoir des relations intimes avec X. Mais pensez-vous que ces esprits vont rester en la marge, ces esprits vont suivre. Donc, ça aussi, c'est une porte. Une porte d'entrée des esprits mari et puis femme de nuit. Il y en a beaucoup. Ça, c'est une porte. Et ça crée des liens, ça crée des alliances. Si le lien n'est pas brisé, quand la personne va avoir des enfants, c'est une transmission. Donc, on parle d'héritage transgénérationnel. Qui se transmettent de génération en génération. J'allais voir qu'il y a des esprits de mari ou de femme de nuit qui sont dans des générations, parce qu'ils prennent plaisir à rester dans ces générations et des générations, parce que les hôtels, les liens que ces familles ont tissés n'ont pas été brisés, donc ces esprits sont là. C'est pourquoi il faut fermer la porte de sa chambre. Bien aimé, peu importe. Peu importe les harcèlements de ton patron. Peu importe les provocations. La Bible dit que ton oui soit oui, que ton non soit non. Que ton oui soit oui, tout ce qu'on ajoute après vient du diable. Que ton oui soit oui. Faut rester intègre à la parole de Dieu. Et maintenant, tellement que ces choses évoluent, ils sont même à détruire les serviteurs de Dieu. À détruire ce que le Seigneur a mandaté, les missionnaires. Alléluia.
1: Amen.
0: 1 Corinthiens 6, verset 16, il dit, « Loin de là, ne savez-vous pas que celui qui s'attache à la prostituée est un seul corps avec elle? Car, est-il dit, les deux deviendront une seule chair. » Quand Madame X allait s'unir avec Monsieur Y, vous deux vous êtes devenus une seule chair. Même si Madame X allait s'unir à un Monsieur Y, peut-être j'ai dû une ville comme ça, au Bénin ou bien en Guadeloupe, vous êtes devenu une seule chair. L'esprit de X va se promener dans l'esprit de Y. Autre point, sixième point, lorsqu'un veuf ou une veuve fait des déclarations d'un amour impérissable aux morts lors de son enterrement au cimetière, lieu de rassemblement des esprits impurs et des agents du diable, il ouvre la porte d'entrée de son corps à un mari ou à une femme de nuit. L'esprit impur de mari ou femme de nuit prendra la forme et le visage du défunt ou de la défunte pour faire croire à la victime que son mari, défunt, conjoint revient par des songes ou par des visions pour combler son vide. Jésus, Saint-Esprit, les anges n'ont pas pu combler ce vide, hein. Mais c'est quelqu'un d'autre qui va venir combler ce vide-là. Ce que Dieu n'a pas pu faire, ça c'est un agent du diable qui va venir faire. Parce que quand quelqu'un meurt, la personne est partie. Pourquoi on ne dit pas, j'ai rêvé et j'ai vu Saint Matthieu. Saint Matthieu m'a parlé. L'esprit de Matthieu m'a parlé. L'esprit de Marc m'a parlé. L'esprit de Jean m'a parlé. Et puis c'est le grand-père qui est décédé là. On dit, hein, le grand-père est venu me donner un message. Pourquoi? Parce que le diable va utiliser cela. Quand quelqu'un va dire, oui, je ne t'oublierai jamais, toi et moi là, on est collés serrés. Non, toi et moi là, il ne faut pas partir. Non, au fait, dans la douleur, il faut se contenir. Parce que tout ce que la personne dit, il y a des agents du diable, il y a des sorciers qui sont là. Ils cherchent toujours des occasions de chute, des occasions favorables. Des occasions favorables pour détruire la personne, pour détruire la vie de cette personne. Et on va souvent au village, on dit non, on doit vous laver. On coupe des feux, on prend des cheveux, on rase. Mais quelle incantation la personne est en train de faire? Ça aussi, des pratiques de la sorcellerie ouvrent les portes. Là, ce n'est pas un démon, c'est le sorcier même qui va se transformer en mari, en femme de nuit, qui va venir hanter la vie de X ou bien de Y. C'est pourquoi il est important de se lever dans la prière. Cher ami auditeur, auditrice, parmi tous ces cas précités, si la personne se retrouve dans l'un de ces cas, alors c'est de chercher à faire une délivrance. C'est de chercher à voir un serviteur de Dieu pour trouver une solution. Parce que ce que vous ne savez pas, c'est des maladies qu'on met dans le ventre, dans le corps. Il n'y a pas de femme stérile. Septième point, si un nouveau-né reçoit le ou les noms, par exemple, d'un chef coutumier, surtout si ce dernier l'agrée par intronisation, le bébé héritera de facto l'identité spirituelle de son homonyme. Par conséquent, l'esprit qui anime ce dernier se manifestera comme femme et mari de nuit. J'avais déjà au préalablement enseigné les noms, le nom qu'on donne. Parce que j'ai aimé mon arrière-arrière-grand-parent, je lui donne ce nom. Mais peut-être je ne sais même pas si c'est un fétiche. Parce que le diable s'identifie au nom. Le diable s'identifie, l'esprit s'identifie, pardon, au nom. Donc, par le nom que nous donnons, la personne peut hériter l'esprit de mari ou de femme de nuit. Pas simplement le nom. Si c'est un génie, l'esprit va venir. Parce que on pense que c'est M. X que j'appelle. En réalité, spirituellement, ce n'est pas M. X. C'est l'esprit qui est au-delà de M. X que j'appelle. Et l'esprit va venir fatiguer la vie de ce dernier. C'est pourquoi on doit faire très attention. Lorsqu'on donne des noms, on donne des noms. Il y a des noms même des parents donnent, on ne connaît pas la signification parce que j'ai aimé. On ne donne pas un nom parce qu'on a aimé. Les noms dans la Bible ont eu un sens. Ont eu un sens. Et ont un sens prophétique. Huitième, il est de même pour une fille qui reçoit à sa naissance le nom ou les noms. Pareil, elle devient une proie vulnérable d'un esprit de mari ou bien de femme de nuit. Par contre, il y a d'autres, c'est à la naissance. Quand l'enfant naît, la personne peut hériter cet esprit-là. Quand la personne naît, souvent on envoie des cadeaux. Chez nous en Afrique, quand quelqu'un naît, tu envoies des cadeaux, des dons. On envoie pagne. On envoie parfum, on envoie chaussures. Parlant des parfums aussi, Les parfums peuvent devenir source d'un envoûtement ou bien source d'une porte d'entrée de l'esprit mari ou bien femme de nuit. Quand quelqu'un veut envoûter, vous voyez, pour les directeurs de société et autres, ceux qui signent de grands contrats, tu vois le parfum, l'odeur est bizarre. Mais la personne ne peut pas parler. Mais la personne fait un effort. On attrape nos narines, on n'arrive pas à sentir. Mais lui, ce n'est pas son problème. Parce qu'une fois que vous respirez cela, ça dérange l'atmosphère spirituelle. Ça dérange les esprits. Et l'esprit qui s'identifie à cela vient. Donc, c'est un envoûtement. Il y a plein comme ça, des hommes et des femmes qui envoûtent. Qu'ils envoûtent à travers le parfum. La personne est envoûtée. Tu dors, tu penses, tu rêves, tu penses, tu manges, tu penses au travail, tu penses, tu n'arrives pas à te détacher. Tu dis, mais qu'est-ce qui se passe? Qu'est-ce que la personne a reçu? Parce que tout commence dès le bas âge. Je disais comme ça, il faut beaucoup prier pour nos mamans qui vont accoucher, qui sont à l'hôpital. Imagine si celle-même qui vous reçoit, c'est une grande sorcière. Quelle sera la suite? Puisque maintenant, de nos jours, la sorcellerie ne trie pas. Il y a des diplomates mais qui sont de grands sorciers. Et puis, elle voit l'enfant qui naît, elle voit déjà l'étoile. Chers frères et sœurs, auditeurs, auditrices, si le Seigneur ne vous protège pas, qui pourra vous protéger? Parce que dès que l'enfant sort, les premières paroles sont très puissantes, très prophétiques, très déterminantes dans la vie de ce dernier. Donc, imagine quelqu'un a passé, la personne passe sur la tête, la fontanelle de l'enfant. Qu'est-ce qui va se passer? C'est fini, l'enfant grandit. L'enfant a tous les problèmes. Il me dit, mais maman, papa, quand je dors, voilà, je vois ça, je vois ça. Quand je dors, je me retrouve à tel endroit, à tel lieu. Et c'est des choses réelles. C'est des choses pratiques, pragmatiques. Bien-aimé dans le Seigneur. La seule solution, c'est Jésus-Christ de Nazareth. La seule solution, c'est la prière. La seule solution, et il est aussi important aussi, parce que lorsque on cherche une solution et on veut se faire délivrer, c'est de prier, Seigneur, oriente-moi. Parce qu'il y a des serviteurs de Dieu aussi qui composent avec les esprits de Marie et puis de femme de nuit. Quand la personne va prier pour vous, va vous imposer les mains, c'est quel esprit la personne est en train de transférer? C'est quel esprit la personne est en train de transférer? Croyant que la personne est en train de prier, mais la personne est en train d'augmenter les problèmes. 1 mois, 2 mois, on ne se retrouve plus. Souvent même la personne prie, cette dernière main qui allait se faire délivrer, elle tombe amoureuse du serviteur de Dieu. Ah, c'est le comble. Ou bien on arrive à détourner la tête de cette dernière-là, c'est fini. Tu oublies ton mari, un serviteur de Dieu, lorsqu'il rentre dans la famille, son but c'est de réconcilier, de consolider la famille. Mais lorsqu'il prend position entre monsieur, madame, il dit oui, mais ton mari là est comme ça, comme ça. Quand vous voyez l'homme de Dieu en train de critiquer votre mari, c'est pas parce que c'est pas parce que c'est un serviteur de Dieu, mais quand il est en train de critiquer votre mari, ou bien il est en train de critiquer votre femme, et puis vous êtes là, c'est pas un bon serviteur de Dieu. Sinon, celui que le Seigneur envoie, c'est pour vous rassembler. Il ne fait pas de parti pris. Il cherche toujours à consolider les foyers. Il cherche toujours une conciliation. Même quand on dit je vais divorcer, il cherche toujours. À moins qu'il n'y a plus de solution. Chers frères et sœurs, un autre point, lorsqu'il y a eu divorce sans que la dot ne soit restituée, même symboliquement, le lien du mariage coutumier peut ne pas être rompu. La dot, c'est un mariage. Il y a des personnes qu'on a dotées. On s'est séparés. Mais la dot n'a pas été restituée. Si c'est un agent du diable, chers frères et sœurs, auditeurs, auditrices, la personne ne pourra pas s'en sortir. À tel enseigne qu'il y a des personnes, on a dit, mais lorsque tu vas me quitter là, tu ne vas plus jamais avoir d'homme sur la terre. Ou bien tu ne vas plus jamais avoir une femme sur la terre. Ou bien tu ne vas plus jamais te marier. Voilà. Ça, c'est un envoûtement que la personne a fait. Si le Seigneur permet, on aura le temps d'enseigner sur les envoûtements. Nous allons nous arrêter par la grâce de Dieu à ce dernier point. Et je vous donne le prochain rendez-vous. Nous allons continuer avec le prochain point encore pour développer. Donc, je vous invite à vous connecter à Radio Maria. Je vous invite à écouter. Nous allons développer une autre partie. Comment reconnaître un esprit de mari de nuit, femme de nuit dans la vie de l'homme. C'est très important. Mais avant ça, nous allons terminer cette partie et puis commencer la troisième partie. Que le Seigneur vous bénisse. Pour plus d'informations, vous pouvez toujours appeler au 07 09 95 50 31. C'est une opportunité pour que le Seigneur reste vos vies. Que le Seigneur vous bénisse. Shalom, shalom, shalom.
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1: Pour votre salut, il est 23h.

Du livre de l'Apocalypse. Les serviteurs de Dieu verront son visage et son nom sera écrit sur leur front. La nuit n'existe

n'éclairera plus, ils n'auront plus besoin de la lumière d'une lampe ni de la lumière du soleil, parce que le Seigneur Dieu les illuminera et ils régneront pour les siècles des siècles.

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1: Ton nom est Elohim, le Dieu créateur. C'est toi qui pourvois à tous nos besoins. C'est toi qui combats, éternel notre Seigneur, maître de toutes choses. Tu es tout puissant El Shaddai. Tu seras à jamais la louange de mes lèvres. Salut à vous tous, auditeurs et auditrices de la radio qui distille paix et joie dans vos familles. Radio Maria Côte d'Ivoire sur la 104.8 FM. Nos programmes n'ont pas changé. Vous suivez bel et bien votre émission qui répond à vos préoccupations d'aujourd'hui à travers les faits passés. C'est Histoire de l'Église. Moi, je suis Philomène Kofi Diako. Depuis quelque temps, nous avons fait incursion dans le monde médiéval avec la chrétienté qui était le mode de relation entre la société et l'Église du Moyen Âge. Ainsi, avons-nous parlé de ces fondements qui ont consisté en l'affirmation de la papauté à travers les décrets de réforme, avec la suppression de l'investiture laïque et son corollaire de querelle. Les papes qui ont pris l'initiative de la réforme interviendront désormais en maître absolu. C'est ainsi que naîtra la théocratie. Les prétentions pontificales n'étant pas du goût des empereurs, la lutte devient de plus en plus importante. Au XIIIe siècle, beaucoup demandent une réforme car une usure se fait sentir dans les institutions, à savoir baisse de ferveur dans les monastères, difficulté à chaque élection pontificale à cause des conflits entre cardinaux.

Les moines ont joué un rôle déterminant dans la réforme et dans toute la vie de l'Église de cette époque. La vie dans les abbayes influence les hommes et les femmes épris d'une volonté de pénitence et de pauvreté à tel point qu'ils décidèrent de s'y retirer. Nous ne pourrons parler d'abbayes sans évoquer des noms comme Cluny, qui, à ses beaux jours, comptait 50 000 moines, la Grande Chartreuse, les chanoines réguliers, Citeaux, ainsi que Clairvaux, avec Saint-Bernard, qui devient le premier personnage du milieu du XIIe siècle à cause de ses interventions dans de multiples affaires. C'est lui qui invita les évêques à plus de pauvreté et de soucis des pauvres. Il mit fin au schisme dans l'église de Rome et proposa un programme de vie aux moines de Clairvaux, devenu pape Eugène III en 1145. C'est encore lui qui s'efforça de christianiser la société féodale et qui tentera même de mettre fin au massacre des Juifs lors de la deuxième croisade en 1146. La chrétienté médiévale, c'est aussi ces deux formes de religion, la religion monastique et la religion populaire. La foi, désormais, devient inspiratrice de l'intelligence et des arts. D'où la naissance des universités. Plus que jamais, l'Église assume la culture du temps. Dans son ouvrage « La Somme théologique », Thomas d'Aquin entreprend une synthèse harmonieuse de la science antique et de la révélation chrétienne. Pour lui, la philosophie, qui comprend la science, est la servante de la théologie. Sculptures, vitraux et fresques datent de cette époque. Ils constituaient une Bible et un catéchisme en images. Cet art illustrait de nombreux épisodes bibliques, les grands mystères de la foi, les vertus et les vices. Les croisades ayant montré leurs limites, beaucoup de doctrines circulent. Les dissidents religieux sont taxés d'hérétiques. Dès lors, pour donner une nouvelle image de l'Église, une autre forme d'évangélisation va naître avec les ordres mendiants, dirigés d'une part par Dominique et les frères prêcheurs et d'autre part par François avec les frères mineurs. L'Église prend la responsabilité d'infliger des peines aux hérétiques. Le pouvoir civil avait en charge d'appliquer les sentences. La justification théologique fut l'affaire de Saint Thomas.

Aujourd'hui, nous allons parler de l'automne de la chrétienté. Il est habituel de parler de déclin de la chrétienté pour les 14e et 15e siècles. Cependant, il faut s'entendre sur ce mot déclin. Il s'agit d'abord du déclin du système de chrétienté. Celle-ci, nous l'avons déjà vu dans nos émissions précédentes, était fondée sur la suprématie de la papauté qui était parvenue à jouer un rôle d'arbitre universel de l'Europe au temps d'Innocent III. Cet équilibre était fragile. Il est rompu peu à peu au cours des siècles suivants à travers plusieurs crises dont certaines sont très graves. Les souverains contestent le rôle du pape dans le domaine politique. À l'intérieur même de l'Église, les divisions aboutissent à un schisme et à la contestation du fondement du pouvoir papal. Les malheurs des temps et le désarroi des consciences entraînent un éclatement de la pensée religieuse et marquent la fin d'une unanimité. Toutefois, cet aspect de décadence ne résume pas toute la vie de l'Église pendant cette période. Des transformations s'opèrent qui annoncent une autre époque. Ces siècles, qui sont aussi ceux d'un approfondissement intérieur pour un grand nombre de chrétiens. Nous avons vu antérieurement que la lutte des papes contre les empereurs allemands avait entraîné l'affaiblissement du pouvoir impérial. Au cours du grand interrègne de 1254 à 1273, il n'y a même plus d'empereur. L'interrègne était cette période où il n'y avait pas véritablement un titulaire pour assurer la fonction d'empereur. Mais le profit qu'en tire la papauté n'est qu'apparent. Les papes ont abusé des armes spirituelles comme l'excommunication dans un but temporel. Par ailleurs, le déclin de l'empire profite aux monarchies occidentales. Tous les royaumes occidentaux deviennent peu à peu des États au sens moderne du terme, en mettant en place un embryon d'administration centralisée, finances, justice, etc. Plus puissants, ils s'affrontent dans les premiers conflits nationaux, comme la guerre de Cent Ans entre la France et l'Angleterre. En même temps, en voulant affermir et développer leur autorité, ces monarchies vont rencontrer sur leur chemin le pouvoir pontifical et c'est là une nouvelle source de conflit. De plus en plus, les princes refusent les interventions de la papauté dans l'Église de leur royaume en même temps qu'ils affirment leur propre autorité dans les affaires ecclésiastiques de leur domaine. À deux reprises, le roi de France, Philippe IV le Bel, et le pape Boniface VIII s'affrontent violemment. Petit-fils de Saint-Louis, pieux et soucieux de morale, le roi est peu scrupuleux sur les moyens de se procurer de l'argent. Par ailleurs, ses conseillers, les légistes, passionnés de droit romain, exaltent la puissance royale. Le pape est, lui aussi, un juriste borné et têtu, imbu des prérogatives pontificales qu'il réaffirme sans nuance. Le premier conflit tourne autour de l'immunité fiscale de l'Église. Boniface VIII refuse au roi de lever des impôts sur les biens de l'Église. La canonisation de Louis IX en 1297 apaise le différend. Le deuxième conflit a pour objet l'immunité judiciaire des clercs. Philippe
a traduit devant le tribunal royal l'évêque de Pamiers, un protégé de Boniface. C'est un déchaînement de violence verbale, mais aussi de violence tout court. Alors que le pape menace de déposer le roi en invoquant des précédents, les légistes de l'entourage royal passent à l'offensive. Excitant le sentiment national et le sentiment religieux contre un pape accusé de tous les vices, Guillaume de Nogaré va menacer Boniface jusque dans sa résidence d'Anagni le 7 septembre 1303. Fortement commotionné, le pape, déjà âgé, meurt un mois plus tard. Outre le fait qu'il est à l'origine de l'installation de la papauté en France, le conflit a provoqué un échange d'argumentation. Boniface VIII, dans la bulle Unam Sanctam en 1302, reprend toutes les affirmations théocratiques de ses prédécesseurs, à savoir la supériorité du pouvoir spirituel auquel le pouvoir temporel doit être soumis. En face, le roi s'affirme le seul maître dans son royaume. Il n'a aucun supérieur dans le domaine temporel. De plus, apparaît l'idée qu'un pape défaillant pourrait être jugé par un concile général.

Un autre conflit entre le pape Jean XXII et Louis de Bavière, que le pape ne voulait pas reconnaître comme empereur en 1324, aboutit encore à la désignation d'un antipape et à la multiplication d'ouvrages sur les droits respectifs des papes et des souverains. Indépendamment des polémiques et des injures, ces écrits proposent une réflexion sur la nature respective de l'État et de l'Église. C'est ce que l'on entend par la naissance de l'esprit laïque. De grandes affirmations caractérisent l'esprit laïque. L'indépendance de l'État dans le domaine temporel et l'insistance à définir l'Église comme l'ensemble des croyants et à ne pas la limiter à l'institution cléricale. Les conséquences diffèrent selon les auteurs. Les uns se contentent d'affirmer une relative autonomie de l'État et de l'Église. Chacun constitue une société qui a sa propre souveraineté. Marcis de Padoue va beaucoup plus loin. Seul, l'État détient la souveraineté. L'Église n'est pas une société. Elle est dans l'État qui accorde leur pouvoir aux clercs et convoque les conciles. C'est la théocratie renversée, l'embryon d'un système totalitaire. Signe symbolique de cet esprit laïque, la bulle d'or de 1356 exclut toute intervention du pape dans la désignation de l'empereur d'Allemagne. En juin 1305, après une vacance de près d'un an, les cardinaux divisés élisent comme pape l'archevêque de Bordeaux, Bertrand de Goth. Il s'était montré conciliateur dans la querelle entre le roi de France et le pape. À son couronnement à Lyon, en novembre 1305, assiste Philippe le Bel. Celui-ci demande l'aide du pape pour régler le différend franco-anglais sur la Gascogne. Par ailleurs, les États pontificaux sont agités par des troubles. Toutes ces affaires auxquelles d'autres vont s'ajouter retiennent Clément V en France ou à proximité et il ne gagne pas Rome. Jusqu'en 1377, les papes résident donc de préférence dans le comtat vénétien, possession pontificale, et en Avignon, dont ils feront l'acquisition. Ce n'était pas la première fois que les papes quittaient Rome, mais jamais ils ne s'étaient absentés aussi longtemps de l'Italie. Les Romains parlent de la captivité de Babylone. Cependant, la situation d'Avignon n'avait pas que des inconvénients pour la direction de l'Église. La ville était calme et bien située. Il était facile de communiquer avec l'ensemble de la chrétienté. D'ailleurs, les papes d'alors gardaient vif le souci de l'Église universelle. Ils s'intéressèrent beaucoup aux missions lointaines et aux projets de croisade. Cependant, l'installation à proximité du royaume de France fut préjudiciable en beaucoup de domaines. Comme les cardinaux choisis étaient presque exclusivement français, tous les papes d'Avignon furent français et donnèrent l'impression d'être au service du roi de France. On le vit dans l'affaire des Templiers de 1307 à 1314, dont Philippe le Bel obtint la suppression par Clément V et le Concile de Vienne en 1311. Les papes d'Avignon, surtout à partir de Jean XXII, développent considérablement l'administration pontificale
et une cour qui peut atteindre 3 à 4 000 personnes. L'entretien de cette cour et la construction du palais par Benoît XII et Clément VI demandent des ressources importantes et une fiscalité en conséquence. Elle a fait le mauvais renom des papes d'Avignon. La papauté se trouve engagée dans une sorte de cercle vicieux. La centralisation administrative demande des ressources supplémentaires, mais elle a en partie pour but d'augmenter les ressources. Les papes se montrent de plus en plus soucieux de gouverner directement l'Église. Leurs interventions dans la désignation des évêques se multiplient. Sans doute, les élections étaient-elles souvent contestées et le pape tranchait. Mais ce qui était rare auparavant devint courant. Les élections disparaissent peu à peu et la règle s'établit que le pape désigne à tous les évêchés, règle qui est encore celle d'aujourd'hui. Désormais, on est évêque par la grâce de Dieu et du siège apostolique. Celui que le pape désigne comme évêque doit verser aux finances pontificales une année de revenus. Il y avait donc intérêt à généraliser la nomination par le pape. Il est vrai que le pape devait souvent composer avec les princes dans cette désignation.

L'opinion chrétienne fait pression pour que la papauté rentre à Rome. Les demandes de Brigitte de Suède et de Catherine de Sienne sont particulièrement émouvantes. Urbain V, après 3 années à Rome, regagne Avignon. Grégoire XI se décide au rétablissement définitif de la papauté à Rome en 1377. Ce retour se fait dans de mauvaises conditions. Une bataille qui oppose les troupes pontificales et les habitants révoltés de Cézène laisse 4000 morts sur le terrain. C'est à contre-cœur que les cardinaux français qui appréciaient le cadre avignonnais sont venus à Rome. À peine réinstallé, Grégoire XI meurt en 1378. Les Romains, qui ne veulent pas laisser échapper le pape, se font menaçants. Ils veulent un pape italien. Les cardinaux se hâtent d'élire l'archevêque de Bari, Bartolomeo Prignano, qui prend le nom d'Urbain VI. Le nouveau pape se montre insupportable pour les cardinaux français qui quittent Rome. Invoquant la pression populaire lors de l'élection d'Urbain VI en 1378, il procède à une nouvelle élection, celle de Robert de Genève, qui prend le nom de Clément VII. Dans la chrétienté, perplexe, la décision du roi de France, Charles V, de reconnaître Clément VII confirme un schisme qui va durer près de 40 ans. Ne réussissant pas à prendre Rome, Clément VII s'installe en Avignon en juin 1379. La chrétienté se partage en deux en fonction de la géographie ou de l'opportunité politique. Les clémentins s'opposent aux urbanistes. Chaque camp a ses saints personnages. Sainte Colette et Saint Vincent Ferrier sont du parti d'Avignon, Sainte Catherine de Sienne, de celui de Rome. La mort de l'un et l'autre pape donne lieu à de nouvelles élections de chaque côté. Boniface IX à Rome en 1389, Benoît XIII en Avignon en 1394. Les deux papes s'excommunient mutuellement, lancent des bulles de croisade l'un contre l'autre. Le peuple chrétien en souffre. C'est alors que l'on compose la messe pour l'unité des chrétiens. L'anarchie permet aux souverains d'intervenir plus facilement dans la vie de leurs églises. Les cardinaux des deux partis pensent en sortir par la convocation d'un concile à Pise en 1409. Les deux papes en place sont déposés et l'on en désigne un nouveau, Alexandre V. La chrétienté a maintenant trois papes, puisque Benoît XIII et Grégoire XII ont refusé d'abdiquer. L'empereur Sigismond impose alors à Jean XXIII, successeur d'Alexandre V, de convoquer un nouveau concile à Constance qui va durer 4 ans, de 1414 à 1418. Jean XXIII, craignant d'être jugé, s'enfuit du concile. Par le décret Sacrosancta du 6 avril 1415, l'Assemblée affirme la supériorité du concile sur toute l'Église, y compris le pape. C'était alors le seul moyen de sortir de la crise. À défaut de rétablir l'unité dans l'immédiat, le concile trouve un bouc émissaire
en la personne de Jean Hus et le condamne au bûcher en 1415. L'abdication de Jean XXIII et de Grégoire XII, la déposition de Benoît XIII permettent l'élection de Martin V en novembre 1417. Le schisme était terminé. Le concile se proposait également une réforme générale de l'Église. Ce ne furent que velléités, mais on décida la réunion de concile périodique.

0: Auditeurs et auditrices, c'est la fin de notre émission de ce jour. Merci d'être restés en notre compagnie. Que la Sainte Vierge Marie nous protège et nous garde.
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1: Pour votre salut, il est 0h.